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2: À Paris, comme à Madrid, il est 6h du matin, 4h en temps universel. Merci d'avoir choisi RFI, la radio du monde, pour vous informer. Bonjour Nemo Ampis.
3: Bonjour Vincent, bonjour à tous.
2: À la une de votre journal, la vision économique de Mohamed Ben Salman mise à mal.
3: Son pays, oui, l'Arabie Saoudite, est sous forte tension depuis quelques jours et les incessantes offensives des rebelles houthis du Yémen sur la capitale, Riyad, son aéroport et certains sites pétroliers saoudiens. Après le nouvel arraisonnement d'un navire accusé d'appartenir à la flotte fantôme russe par la marine française, de nouvelles questions se posent. La France peut-elle garder le pétrole intercepté? À quoi servent concrètement ces bateaux? L'analyse d'un expert à suivre. La Fédération africaine des journalistes appelle la Commission des droits de l'homme à agir alors que notre confrère nigérien Moussa Kaka n'est plus réapparu depuis le 31 août dernier. Vous entendrez son président. Dans ce journal également, la mobilisation lycéenne qui se poursuit en France. Un mouvement né dans les établissements les moins favorisés mais qui gagne aussi les mieux dotés. Vous l'entendrez. Et puis, une semaine de convalescence au moins pour le pape Léon XIV, le souverain pontife, opéré hier d'une tumeur cancéreuse au poumon. Des installations pétrolières du Yémen visées ce mardi par la coalition militaire menée par l'Arabie Saoudite, notamment non loin de Sanaa, la capitale aux mains des Houthis. Un peu plus tôt, les rebelles yéménites avaient prévenu d'une riposte, je cite, « sévère et douloureuse en cas d'attaque ». Une forte explosion a ensuite été entendue à Riyad, la capitale saoudienne, et un site administratif du géant pétrolier Aramco a été touché du côté de Dammam, dans l'est du pays. Des attaques incessantes des Houthis depuis samedi qui menacent forcément les plans d'un homme. Mohamed Ben Salman, le prince héritier, homme fort de Riyad, qui entend faire du royaume une puissance touristique et financière moins dépendante du pétrole. Le PIB de l'Arabie Saoudite devrait pourtant reculer de plus de 3% cette année selon les prévisions du Fonds monétaire international. Pierre Olivier.
4: L'Arabie Saoudite classée orange par le Quai d'Orsay, déconseillée aux voyageurs. Le cauchemar de Mohamed Ben Salman. Son royaume est touché de plein fouet par la guerre dans sa région. Guillaume Fourmont, rédacteur en chef de la revue Carto.
5: Maintenant, l'Arabie se retrouve un peu bloquée géographiquement, économiquement. Elle est bloquée, dépendante, pour sortir sa principale richesse, le pétrole.
4: Le détroit d'Ormuz au ralenti, celui de Bab el-Mandeb, côté ouest, incertain. Riyad et son aéroport sous les bombes et des projets qui tombent à l'eau.
5: Il faut mieux regarder plutôt les grands projets qu'il avait imaginés dans la vision 2030 en Arabie Saoudite. Par exemple, The Line, projet phare, vie du futur, en forme de ligne, elle ne fera finalement que 2 ou 3 kilomètres. Contre plus de 150 prévus avant. Les Saoudiens sont dans une impasse stratégique. Mohamed Ben Salman est dans une impasse un peu compliquée.
4: D'autant plus compliquée que l'allié américain se fait désirer. De nombreuses compagnies aériennes ont suspendu leurs vols vers Riyad, dont Air France.
3: Riyad, où les employés du secteur pétrolier ont hier été appelés à rester à l'écart des raffineries suite aux menaces des Houthis. La défense civile saoudienne a par ailleurs fait état de 4 blessés, dont 2 femmes et un enfant, après l'interception de 2 missiles Houthis au-dessus de la capitale. Et dans ce contexte, à l'instant, la chef du FMI s'alarme de répercussions économiques à l'échelle mondiale. Pétrole encore et un nouveau navire qui en transportait a raisonné au large de l'île de la Réunion. Opération menée par la Marine nationale française ce lundi. Dans la foulée, une enquête a été ouverte par le parquet de Saint-Denis. Le pétrolier est soupçonné d'appartenir à la flotte fantôme russe. Mais alors, à quoi sert-elle cette flotte? Est-ce que la France va garder la cargaison interceptée? Élément de réponse avec Omayoun Falaksaï, analyste chez Kepler.
6: Ces navires font partie de la flotte fantôme russe. Ce sont en général de vieux pétroliers qui transportent le pétrole russe pour contourner les sanctions occidentales. Même si en l'occurrence ce commerce n'est pas véritablement illégal puisque ce pétrole russe est à destination de l'Asie ou alors de l'Afrique du Nord ou de la Syrie. Donc la Russie peut très bien vendre son pétrole à tout acheteur qui ne soit pas américain ou européen. Mais en revanche, la raison pour laquelle ces pétroliers ont été arrêtés, C'est tout simplement pour une question plutôt de droit maritime. Il s'agit souvent de pétroliers qui changent de nom de pavillon. Donc ici, la France ne s'appuie pas véritablement sur les sanctions pour arrêter ces bateaux-là, mais plutôt sur le droit de la mer, puisque un navire sans pavillon valide est considéré comme apatride. Et dans ce cas, n'importe quelle marine peut le contrôler. Ce qui est arrivé à chaque fois, c'est que le navire a été dérouté vers un port français, puis il y a eu une enquête de la justice. Puis au final, en général, le propriétaire du navire paye une amende qui peut s'élever jusqu'à plusieurs millions d'euros, et puis finalement, le bateau repart.
3: L'éclairage de Mayoun Falaxaï au micro de Pierre-Olivier. Le roi Felipe VI en visite dans les deux enclaves espagnoles du nord du Maroc. Aujourd'hui, c'est à Melilla qu'il doit se rendre alors qu'il a visité hier Ceuta. C'est là-bas, le 30 juillet dernier, que quelques 70 000 personnes étaient parvenues à franchir illégalement la frontière depuis le royaume chérifien. Lors d'une prise de parole, il a rappelé que Ceuta était indissociable de l'Espagne, tout en assurant que son pays voulait maintenir de bonnes relations avec le Maroc. Visite à la une du prochain journal consacré à l'actualité internationale. Rendez-vous dans 1 heure. Notre confrère Moussa Kaka n'est plus réapparu depuis le 31 août dernier au Niger. Il y a une semaine, certes, les autorités ont affirmé le détenir. Pour autant, ses proches et son avocat sont toujours sans nouvelles. Et alors que se tient en ce moment à Dakar la réunion annuelle de la Commission africaine des droits de l'homme, la Fédération africaine des journalistes a appelé à agir. Je vous propose d'écouter le journaliste somalien Omar Farouk Osman, président de la FAJ.
7: It is shocking to the African journalist community.
8: Nous, journalistes africains, nous sommes sous le choc. Le fait que Moussa Kaka, un journaliste professionnel, chevronné et très respecté, qui ne faisait que son travail, le fait qu'il disparaisse ainsi en 2026 est inadmissible. Cet événement a choqué tout le continent. Nous ne pouvons pas le prendre à la légère. Nous sommes très inquiets pour sa santé et sa sécurité. Nous souhaitons son retour sain et sauf au plus vite. Le gouvernement de Niamey a déclaré le détenir, mais le fait que sa famille, son avocat et ses collègues ne l'ont toujours pas vu et qu'il soit détenu dans un lieu tenu secret, c'est la définition même d'une disparition forcée. Donc le seul journaliste en Afrique dont on peut dire en 2026 qu'il est victime de disparition forcée est notre confrère Moussa Kaka. Nous exigeons qu'il soit retrouvé. Nous avons saisi la Commission africaine des droits de l'homme. Nous ne voulons pas seulement qu'elle soit au courant, mais qu'elle agisse, qu'en tant qu'institution panafricaine chargée de la protection des droits de l'homme, elle puisse garantir le retour en toute sécurité de Moussa Kaka.
7: To secure the safe return of our colleague Moussa Kaka.
3: Le président de la Fédération africaine des journalistes, Omar Farouk Osman, au micro RFI de Léa Lisa Westerhoff à Dakar. Et puis sachez qu'RFI reçoit ce matin Navi Pillay, tout juste lauréate du prix Nobel de la paix. La juriste sud-africaine sera au micro de Florence Maurice aux alentours de 6h20. Temps universel. Le parti du peuple des cafards en Inde affirme que deux de ses chefs ont été placés en détention pour être entrés dans une zone interdite aux manifestations à New Delhi. Alors que la contestation est encore très forte dans le pays après la radiation de quelques 130 millions d'inscrits sur les listes électorales après décision de la commission électorale elle-même accusée de vouloir favoriser le parti du premier ministre Narendra Modi, le BJP. RFI à Dublin également ce matin, lire où pas moins de 70 000 professeurs appellent à un mouvement de grève ce mercredi devant les établissements scolaires du pays. Ils se joignent ainsi à des milliers d'autres agents du service public pour une journée de mobilisation nationale, la première de cette ampleur en Irlande depuis l'année 2009. En France, c'est ce samedi 17 octobre qu'une mobilisation massive est attendue. Avant cela avait lieu hier l'acte 5 de la mobilisation lycéenne. Elle a réuni 160 000 personnes selon les autorités, trois fois plus selon les organisateurs qui parlent de 480 000 personnes dans les rues du pays. Un mouvement parti des lycées publics les plus défavorisés mais qui depuis a gagné des établissements mieux dotés à l'instar du lycée Louis le Grand, de l'Institut catholique de Paris ou encore du lycée Henri IV, réputé l'un des meilleurs du pays et des forcément peu habitué au blocage. Le reportage de Solène Van Kerkhoven.
9: Perché sur une poubelle, Alix, élève de seconde, scande le slogan à plein poumon. Cette institution qualifiée d'élite n'est pourtant pas habituée à ce genre de protestation.
10: Nous, on n'a pas ces problèmes. On est à Henri IV. On a des profs. Quand ils sont pas là, ils sont remplacés. Nos murs, ils vont très bien. On a eu des travaux l'année dernière. On a trois infirmières. Enfin, franchement, on est bien. Mais on appelle ça des privilèges. Mais ça devrait pas être des privilèges. Ça devrait être des droits. Donc nous, on s'est dit, on va se mobiliser pour les soutenir.
9: Sur le trottoir d'en face, une discussion s'engage vivement entre une habitante agacée et les lycéens.
11: Là, on vous donne tout, vous êtes gâtés comme personne ne peut l'être.
12: On demande le minimum.
13: Notre établissement, effectivement, on se mobilise en faveur de nos camarades qui vivent, qui ont des conditions d'apprentissage qui ne sont pas dignes.
14: Et nos revendications, elles sont légitimes, madame. C'est d'avoir un prof devant les classes. Et vous savez, c'est une vraie violence. C'est deux, mais ce n'est pas tout le temps le cas. Sachez qu'il y a quand même un certain nombre de nos camarades, et même la quasi-totalité, qui

0: Sylvie Coffey aurait adhéré à la mouvance True Crime Community.
1: The True Crime Community rassemble des personnes qui sont fascinées par les crimes de masse et particulièrement les tueries planifiées en milieu scolaire. Ils échangent en ligne sur le sujet sur plusieurs plateformes comme Tumblr ou Twitter. Ces internautes valorisent les fusillades, mettent en avant certains récits, une esthétique très particulière, avec des symboles extrémistes. Les plus radicaux cherchent même à égaler les auteurs de tueries en milieu scolaire et passent à l'acte. Ce phénomène de glorification des attaques planifiées n'est pas nouveau et est apparu avec la tuerie de Columbine aux États-Unis en avril 1999. On observe cependant une concentration du phénomène lors de la pandémie du Covid-19, lorsque de nombreux jeunes ont été isolés du milieu scolaire et ont passé beaucoup de temps sur les réseaux sociaux. En 2024 et 2025, plusieurs attaques ont été commises aux États-Unis. Ce phénomène n'est pas limité aux pays occidentaux, comme le montre la multiplication des cas en Russie et au Brésil ces dernières années.
0: Sylvie Coffey du service France de RFI. Du nouveau dans l'affaire de l'assassinat de Tupac Shakur. 30 ans après la mort du rappeur américain, un ancien membre de gang du nom de Dwayne Davis, accusé d'avoir commandité le meurtre, a été condamné hier à une peine d'emprisonnement de 40 ans minimum. Il avait déjà été reconnu coupable fin août. Nous allons faire appel de cette décision, a annoncé son avocat avant même que la peine ne soit prononcée. Le pape Léon XIV, finalement opéré d'une tumeur cancéreuse. Il a été pris en charge hier après-midi à l'hôpital Gemelli de Rome. Le souverain pontife devrait passer au moins une semaine en convalescence au Vatican. Les précisions de notre correspondant Éric Sénanc.
2: Le communiqué tombé peu avant 22h et confirme ce que les médecins avaient craint lors des examens préopératoires. Léon XIV souffre bien d'un cancer au poumon. Durant l'opération qui a duré 1h30, les chirurgiens ont enlevé une partie du lobe droit pulmonaire au souverain pontife avant que les analyses ne révèlent la tumeur, a précisé un communiqué du Saint-Siège. Rien d'alarmant pour l'heure pour le pape qui a montré jusqu'ici une bonne forme. L'opération s'est réalisée sans complication. Le pape s'est d'ailleurs réveillé normalement et selon une source vaticane, il a demandé son dîner en regagnant sa chambre située au 10e étage de l'hôpital Gemelli, là où un appartement spécial est réservé au souverain pontife. Pendant la soirée, des dizaines de fidèles romains sont venus prier le chapelet dans la chapelle de l'hôpital, eux qui l'avaient accueilli dans la liesse quelques heures plus tôt. La convalescence de Léon XIV dans cet établissement d'excellence est pour l'heure estimée à une semaine. Éric Sénanc, Rome. RFI.
0: Quelques résultats de football pour refermer ce journal. Début de la deuxième journée de Ligue des Champions. Hier soir, le Barça toujours invaincu, toute compétition confondue après sa victoire facile 4-1 face à Galatasaray. Victoire de l'Atlético Madrid face à Manchester United 2-0. Double défaite des clubs français. Lens d'abord battu 2-0 par le Sporting Lisbonne avant que Lille ne perde 3-0 face à Arsenal. Le Paris Saint-Germain tentera de sauver l'honneur dans le choc de cette journée face à Manchester City. Coup d'envoi 19h, temps universel à suivre également AS Roma, Real Madrid et le premier journal des sports. Et bien c'est dans une demi-heure avec Victor Missistrano.
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0: Et nous sommes encore ensemble pour un gros quart d'heure. Dans un instant, nous appelons notre correspondant en Argentine, Théo Conscience, alors que le président Javier Milei veut faire de son pays un paradis de l'intelligence artificielle, un peu à l'image de son allié, le président américain Donald Trump. Nous recevrons ensuite Andrei Zviagintsev, le réalisateur russe en exil, auteur du film Minotaur. Il sera en course pour l'Oscar du meilleur film étranger. Puis nous finirons, comme d'habitude, cette demi-heure par de la musique. Le reportage international tout de suite. Le 3 novembre prochain, les électeurs seront appelés aux urnes aux États-Unis pour les midterms et ces élections de mi-mandat. Et parmi les principales préoccupations des votants, on retrouve le coût de la vie, ce qui risque d'affaiblir les candidatures républicaines, puisque d'après de récents sondages, plus de 6 Américains sur 10 estiment que les choix de l'administration Trump sont directement responsables de cette flambée. Illustration à New York dans ce reportage signé Lubna Anaki.
5: Vous pouvez en prendre plus d'une. Nous avons des framboises, des mûres et des fraises.
6: Dans l'un des grands parcs de Manhattan, des associations distribuent aujourd'hui des fruits et des légumes. Dans la file, des New-Yorkais de tous âges, Nina a 34 ans, Margaret 70.
7: Tout est tellement plus cher aujourd'hui, je n'ai pas les moyens, c'est beaucoup trop. Dieu merci, je n'ai pas besoin de grand-chose, sinon je mourrais de faim.

0: Je suis allée au supermarché et la petite barquette de tomates cerises était à 8 dollars. Je n'avais jamais vu des prix aussi chers de ma vie. J'ai eu un moment de choc en me disant, mon Dieu, si je devais acheter cette barquette pour nourrir ma famille, ce serait impossible.
1: Ici, comme partout ailleurs aux États-Unis, le coût de la vie ne cesse de flamber depuis le retour de Donald Trump au pouvoir, que ce soit à cause des droits de douane imposés par le président, de la guerre contre l'Iran ou encore des coupes budgétaires visant les programmes d'aide. Selon Guillermo Di Caterina de l'Armée du Salut, cette situation affecte particulièrement les communautés les plus fragiles.
2: Il y a l'inflation, les loyers ici sont très élevés. Il y a l'insécurité alimentaire. On a de plus en plus de gens qui nous demandent de l'aide parce qu'ils ont de plus en plus de mal avec les fins de mois.
1: Selon de récentes études, les ménages new-yorkais ont vu leurs dépenses annuelles augmenter en moyenne de 2 000 $ sous Donald Trump. Adil travaille dans la finance, dit bien gagner sa vie, ce qui ne l'empêche pas de devoir faire attention.
3: Je sens la pression financière. Je suis obligé d'être raisonnable. Je mange moins dehors, je privilégie les dépenses importantes plutôt que les loisirs et les petits plaisirs.
1: Dans cette ville qui vote traditionnellement démocrate, cette situation va sans aucun doute peser lors des élections demi-mandat.
3: Je vais faire très attention et bien vérifier parmi les candidats démocrates qui a choisi de ne pas aider les Américains, qui, par exemple, a soutenu la suppression des programmes d'aide comme Medicare, ce genre de choses. Je ne voterai pas pour eux. Il faut être vigilant, même si on vote démocrate.
4: Je pense que cette situation fait du mal à Trump, à ses partisans, et le pays va probablement pencher un peu plus à gauche.
1: À New York, l'aile gauche du Parti démocrate est donnée pour le moment largement vainqueur. Loubna Anaki, New York, RFI.
5: Ce mardi, encore un patron de l'un des géants du numérique, Brad Smith de chez Microsoft, a appelé à instaurer des normes de sécurité réelles et effectives dans lesquelles le public pourra enfin avoir confiance concernant l'intelligence artificielle. Alors, faut-il vraiment réguler l'IA? Les appels en ce sens sont de plus en plus nombreux, mais pas vraiment du coup de Donald Trump, par exemple, ni de son allié argentin Javier Milei. Bonjour Théo Conscience.
6: Bonjour, bonjour à tous.
5: Correspondant de RFI en Argentine, pays que son président veut convertir en paradis de l'intelligence artificielle.
6: Oui, et dans l'esprit du président libertarien, ce paradis serait bien sûr un espace entièrement dérégulé. Il l'a dit à la tribune de l'Assemblée Générale de l'ONU, en matière d'intelligence artificielle ou de super-intelligence, un clin d'œil à l'expression utilisée par son allié et modèle Donald Trump, l'Argentine sera à l'avant-garde de la liberté. Le président argentin avait déjà exposé sa vision des choses dans une tribune intitulée « L'Argentine invite l'IA à se libérer » publiée fin juin dans le Financial Times. Et dans cette tribune, Javier Milei prenait un engagement, faire de l'Argentine une terre promise où l'intelligence artificielle sera préservée, je cite, « de la main assassine de la régulation prématurée ».
5: Et Théo, comment est-ce que cet engagement se traduit concrètement ?
6: Eh bien, le président argentin a déjà envoyé plusieurs projets de loi au Congrès. L'un d'eux prévoit notamment des bénéfices fiscaux sur 30 ans pour les investissements supérieurs à 1 milliard de dollars dans le domaine de l'intelligence artificielle. Mais le projet phare du président argentin consiste à réformer la loi sur les sociétés pour créer une nouvelle catégorie dans le droit argentin, les sociétés non humaines, autrement dit des entités exploitées exclusivement par des agents d'IA ou des robots. Ces sociétés automatisées pourraient avoir des actionnaires humains, mais cela ne serait pas obligatoire.
5: Oui, mais alors est-ce que cela fonctionne? Est-ce que l'Argentine attire vraiment l'industrie de la tech?
6: Oui, Javier Milei reçoit régulièrement les patrons de la tech à la Casa Rosada, le palais présidentiel argentin. En octobre 2025, la direction d'OpenAI, la firme de Sam Altman, a annoncé un investissement de 25 milliards de dollars pour construire un centre de données en Patagonie. Mais celui qui semble le plus conquis par ce que propose Javier Milei, c'est le milliardaire américain Peter Thiel, cofondateur du géant de l'IA Palantir, qui travaille notamment avec la CIA et le Pentagone. Lui est carrément venu s'installer à Buenos Aires pour y vivre.
5: Et les Argentins, eux, qu'en pensent-ils de tout ça ?
6: Alors il y a une vraie résistance chez une partie de la population qui reproche à Javier Milei de vendre l'Argentine aux patrons de la tech et à leurs expérimentations technofascistes. C'est un terme qui revient souvent chez les détracteurs de Peter Thiel notamment. Le milliardaire américain cristallise les critiques ici et il y a d'ailleurs déjà eu 2 manifestations devant le Luxemanoir qu'il s'est offert en plein cœur de Buenos Aires pour lui signifier qu'il n'est pas le bienvenu en Argentine.
5: Merci Théo Conscience, correspondant de Radio France Internationale en Argentine. l'INSEF. Et ce mercredi, l'invité culture de RFI, réalisateur russe en exil, auteur du film Minotaur, récompensé notamment du Grand Prix au dernier Festival de Cannes. Le film sort aujourd'hui dans les salles en France et sera en course pour l'Oscar du meilleur film étranger. Minotaur mêle intime et politique à travers la figure d'un chef d'entreprise qui découvre l'adultère de son épouse. Andrei Zviagintsev, au micro de Sophie Torlotin.
7: Andrei Zviagintsev, bonjour.
8: Bonjour.
7: Dans Minotaur, vous réinterprétez un film de Claude Chabrol, La femme infidèle, et donc l'histoire de la décomposition d'un couple, mais ça se passe dans la Russie actuelle. Est-ce que c'est le déclenchement de ce que Poutine appelle une opération spéciale en Ukraine qui vous a poussé à mêler crise de couple et crise de régime ?
8: Oui, effectivement. En fait, je savais dès 2018, quand je me suis intéressé au film de Chabrol, que j'avais envie de faire ce remake. Et je savais que j'allais garder le sujet intrinsèque de Chabrol, l'intrigue, si vous voulez, mais que j'allais aussi la transposer en Russie et en langue russe. En septembre 2022, quand on s'est attelé au scénario, la mobilisation partielle avait commencé, donc on s'est retrouvé avec cette situation politique et sociale qu'on a insérée dans le film.
7: Gleb, le mari jaloux du film Minotaur, c'est aussi un patron avisé qui est donc sommé de désigner des employés pour partir faire la guerre. Il va choisir de recruter des hommes sous-qualifiés pour les envoyer au front, 14 au total. Ça, c'est le nombre des jeunes sacrifiés dans le mythe grec du Minotaure.
8: Oui, effectivement, mais pas seulement. Vous avez raison de dire que 14, le chiffre 14, ramène au mythe. Mais vraiment, il n'y a pas que ça qui ramène au titre du film. Là, en l'occurrence, c'était véritablement parler du sacrifice humain, de ce régime qui envoie les gens à la guerre. C'est de ça dont je voulais parler. Et puis, il y a un autre aspect. Peut-être que ça va parler aux gens qui connaissent bien la littérature française. Balzac a écrit une nouvelle qui s'intitule « La physiologie du mariage », où il étudie en détail la vie au sein d'une famille, les relations qu'il y a entre un mari et une femme. Dans les rapports qu'il entretient avec sa femme, le mari se retrouve, si l'on peut dire, comme dans un labyrinthe. Et il a l'impression que derrière chaque détour du labyrinthe, dans chaque angle, il peut découvrir une menace ou un amant. Balzac dit véritablement ce mot. Le mari est minotaurisé. Balzac met des cornes sur la tête du mari et le minotaure attend ses victimes.
7: Andrei Zviagintsev, Minotaur a été sélectionné pour représenter la France dans la course à l'Oscar du meilleur film étranger. Vous avez déclaré que c'était un honneur. Est-ce que c'est aussi une déchirure de ne pas représenter son pays natal ?
8: De toute façon, vous savez, c'est impossible pour ce film de représenter la Russie aux Oscars. Ce film ne sortira pas, en tout cas dans ce pays, tel qu'il est aujourd'hui, et il n'est pas prêt de sortir, ça c'est sûr. Donc, ça aurait été impossible d'avoir le visa d'exploitation. Et pour être honnête avec vous, on n'a même pas tenté de l'avoir.
7: Il sera vu, vous avez quand même l'espoir qu'il sera vu quand même en Russie.
8: J'en suis absolument sûr et certain. Je suis même certain qu'ils vont bientôt le voir dès que les pirates seront emparés d'une copie. Ça ne fait aucun doute. Évidemment, les Russes ne le verront pas de manière officielle, encore une fois, parce que sinon il aurait fallu avoir un visa d'exploitation. Or, avec un tel narratif, comme on dit aujourd'hui, un narratif politique, c'est impossible.
7: Andrei Zviagintsev, merci.
8: Merci à vous.
5: Andrei Zviagintsev au micro de Sophie Torlotin.
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5: Et jusqu'à la fin de la semaine, Caroline Paré et son équipe sont en République démocratique du Congo pour parler de l'épidémie d'Ebola.
10: C'est à Kinshasa que Priorité Santé vous retrouve aujourd'hui pour la première de nos trois émissions consacrées à la riposte à la maladie à virus Ebola ici en République démocratique du Congo. 5 mois après la déclaration officielle de l'épidémie, la 17e en RDC, nous allons parler des acteurs, des moyens de la riposte, centre de traitement déployé au fil des semaines dans les 7 provinces concernées, la stratégie village par village, dynamique de l'épidémie, financement promis ou décaissé. Parmi nos invités, le docteur Jean Kaseya, directeur général d'Africa CDC.
11: Face à une telle tempête sanitaire, la première barrière, c'est vraiment la communauté. Vous savez, il ne faut pas attendre que les gens développent la maladie et commencent à aller dans les centres. Il faut le protéger. Vous savez, quand on parle de l'approche village, moi j'étais parti en Ituri, le secrétaire général était en Ituri, mais quand j'étais en Ituri le 4 août, je leur ai dit, je viens non pas comme DG, je viens écouter. Je n'ai pas de solution à vous proposer, dites-moi qu'est-ce qui ne marche pas. Demain, le 5 août, le président de la République sera au courant de ça. Ils m'ont dit, nous ne nous sentons pas impliqués. Alors, quand la population vous le dit, vous dites, quelle est la meilleure approche? Vous savez, aujourd'hui, quand on donne la responsabilité aux chefs de village, on donne aux relais communautaires, ces gens-là savent le mouvement des populations, comme le sujet kenyan. On pouvait l'arrêter à un certain moment.
10: Docteur Kaseya, directeur général d'Africa CDC, nous retrouverons également au micro de RFI le secrétaire général à la santé publique congolais, le docteur Bodi Longa Bompoko. Priorité santé enregistrée dans l'enceinte de l'INRB du professeur Jean-Jacques Mouyembe, à qui nous donnerons aussi la parole en début d'émission. C'est à 9h10 et 1h10 temps universel, à toute heure en podcast sur l'appli RFI Pure Radio.
5: Les rendez-vous sont notés. Merci Caroline Paré et à tout à l'heure. 6h27 ici à Paris. On referme comme promis cette demi-heure en musique avec l'artiste haïtien Wahali qui vient de sortir une nouvelle chanson. Ça s'appelle Sanjay.

0: Songer, c'est signé Wally et c'est l'un des coups de cœur de nos programmateurs musicaux. C'est en playlist ce mois-ci sur RFI. Wally, le choix musical de RFI tout à l'heure, rendez-vous aux alentours de 7h50, temps universel. Dans une minute sur RFI, le retour de l'actualité africaine avec Xavier Besson.
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0: Merci d'écouter RFI, il est 6h30 ici à Paris. Bonjour Xavier Besson.
5: Bonjour Nemo, bonjour à tous.
0: Afrique Matin, deuxième édition et la une, la République démocratique du Congo après que Joseph Kabila est officiellement entré en rébellion.
5: L'ancien président, désormais à la tête du Front pour la refondation de la nation, nouvel avatar en quelque sorte de l'AFC M23. Qu'est-ce que cela change sur le terrain dans l'Est congolais et diplomatiquement dans les processus de négociation engagés notamment au Qatar? Analyse dans un instant. Dans ce journal également, le Tchad et la France qui officialisent la reprise de leur coopération militaire. Une déclaration d'intention a été signée hier à Paris à l'occasion du déplacement de Mahamat Idriss Déby. Nous serons aussi au Cameroun avec le président Paul Biya qui donne les priorités pour le budget de l'an prochain et les élections législatives et municipales pourtant prévues en 2027 n'y figurent pas. Enfin, dans une dizaine de minutes, le journal des sports avec Victor Missistrano au programme ce matin, notamment le football en Europe. Et deux surprises hier sur les terrains de la Ligue des Champions. Au-delà du discours, quelles conséquences concrètes? On s'intéresse ce matin à ce que peut changer pour l'Est congolais et pour toute la République démocratique du Congo la création du FRN. Front pour la refondation de la nation, nouveau groupe paramilitaire basé à Goma et qui prend la suite de l'AFC M23, mouvement présidé par l'ex-chef de l'État Joseph Kabila et qui entend rassembler les forces opposées à Félix Tshisekedi en revendiquant le recours aux armes. Comment comprendre ce que cette réorganisation peut changer? Trois clés de lecture avec Passion Ligodi.
6: Première clé, jusqu'où les nouveaux fronts veut-il porter la guerre? Les experts de l'ONU décrivaient en juin deux orientations. Joseph Kabila et Corneille Nangaa ambitionnaient de prendre le pouvoir à Kinshasa. La plupart des dirigeants du M23 s'opposaient à des opérations au-delà des deux Kivu. Il faudra donc regarder si les combats s'étendent, si les positions se consolident ou si une désescalade s'amorce. Cela donnera une première indication sur les choix du front. Deuxième clé, qui accepte de le rejoindre? Les mouvements veulent réunir opposition armée et non armée, mais par exemple l'ancienne ministre Marie-Ange Mouchebekwa refuse la voie militaire tout en restant opposée au pouvoir. Troisième clé, que deviennent les négociations? Selon une source au sein de la rébellion, les fronts reprendra les engagements de l'ancienne organisation. Il faudra en vérifier l'application, notamment sur les cessez-le-feu, et distinguer deux réactions, celle du Qatar qui conduit les discussions avec la rébellion, celle de Washington qui a sanctionné Joseph Kabila et porte le processus entre la RDC et le Rwanda. La suite se lira donc dans le combat, les ralliements et les négociations. Les changements des noms seuls ne permettent pas de prévoir leur évolution.
5: Passion Ligodi. En attendant, une partie de la classe politique congolaise a déjà réagi, notamment au sein de la majorité présidentielle. Par exemple, le président du Sénat, Jean-Michel Samalou Kondé, qui dénonce l'ancien président qu'il qualifie d'ennemi du peuple congolais sorti, je cite, de sa tanière. Du côté de l'UDPS, le parti de Félix Tshisekedi, l'ancien ministre de l'Intérieur, Daniel Asselo, qui est actuellement député et secrétaire général adjoint de l'UDPS, pareillement, lui ne se dit pas surpris par la nouvelle position de Joseph Kabila.
7: comment un ancien président de la République va décider de prendre les armes contre son pays. Ce n'est pas juste une surprise, parce que nous le savions, mais c'est une honte pour nous. Quelles que soient les raisons qu'il puisse avancer, c'est une honte pour le Congo. Un condamné à mort par notre justice. Il vient de s'assumer en disant tout le mal que le Congo connaît, très principalement à l'est de notre pays, c'est lui. Nous l'avons toujours dit. Ça change quelque chose. Et rappelez-vous que le gouvernement de la République démocratique du Congo, avec la rébellion, sont en train de discuter à Doha. On n'a jamais vu M. Kabila apparaître même sur des documents. Vous voyez qu'il se pose déjà un problème. Mais je laisserai alors la responsabilité au gouvernement de la République d'étudier la question et de prendre position.
5: Daniel Asselo, le secrétaire général adjoint de l'UDPS, le parti présidentiel en République démocratique du Congo, et sur l'avenir du processus de Doha, donc les discussions entre Kinshasa et la FCM23. Notre invité ce matin est également pessimiste, Pierre Boisselet de l'Institut de recherche Ebouteli à Kinshasa. Vous l'entendrez dans environ un quart d'heure. Avant cela, des nouvelles de l'épidémie de fièvre Ebola qui sévit en particulier dans les régions du nord-est congolais. D'après les autorités sanitaires de RDC, on a désormais dépassé la barre des 9000 cas avec un taux de létalité toujours très élevé puisque l'on compte depuis le mois de mai désormais 4380 morts. Et l'Organisation mondiale de la santé précise de son côté qu'un essai clinique pour un vaccin efficace contre la souche Zaïre, donc pas celle qui est active dans cette épidémie, un essai clinique doit débuter d'ici la fin du mois.
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5: À Yaoundé, il est 5h35. Au Cameroun, on commence à parler du budget de l'État pour l'année prochaine. Le président Paul Biya a adressé une lettre de cadrage. Il y fixe les priorités du gouvernement pour l'année à venir. Il parle de rigueur et de patriotisme économique notamment, mais rien dans les 24 pages de ce document sur l'organisation des élections législatives et municipales, déjà reportées plusieurs fois, et attendu normalement pour l'an prochain. Polycarpe Samba.
8: Sur les élections que les états-majors des partis politiques préparent activement depuis quelques semaines, la circulaire ne fixe ni date, ni montant, ni ligne de crédit pour un quelconque scrutin. En clair, le financement d'un scrutin en 2027 n'est pas spécifiquement cadré par la circulaire. Mais si le calendrier électoral reste à préciser, il serait hâtif pour l'heure de conclure à un report des élections, prévient le politologue Joya Moussa, qui admet tout de même une incertitude dérangeante. La circulaire du président Biya donne en revanche plus d'informations sur les intentions économiques du pays pour la prochaine année, avec comme priorité la production locale et l'achèvement des projets déjà engagés. Sur ce dernier point, le président recommande aux administrations de consacrer leurs enveloppes à la conduite des projets en cours. Sur le plan macroéconomique, le PIB projeté pour 2027 est de 3,6%, l'inflation à 3,2%, alors que l'investissement public devra représenter 30% du budget général. Enfin, sur les grands chantiers de l'État, est attendue la deuxième phase de la construction de l'autoroute Yaoundé-Doha. Voilà, entre autres.
5: Polycarpe et Samba, c'est une manière d'acter leur réconciliation 2 ans après la rupture par N'Djamena des accords de défense avec Paris. Le Tchad et la France ont signé hier une déclaration d'intention sur leur coopération militaire. C'était l'objet de la rencontre hier à l'Elysée entre le président tchadien, Mahamat Idriss Déby, et son homologue français, nous explique Carole Valade.
9: Nous franchissons une nouvelle étape, s'est félicité le président français Emmanuel Macron. Si le contenu de la déclaration d'intention n'a pas été révélé, elle vient, selon l'Élysée, structurer et développer la coopération bilatérale en matière de défense, notamment dans les domaines de la formation, de l'expertise, de l'industrie et des technologies. Fin de citation. Il s'agit en quelque sorte d'officialiser la discrète reprise de la coopération militaire depuis le début de l'année, notamment dans le domaine du renseignement et de tourner la page ouverte en novembre 2024 lorsque le Tchad a brutalement rompu ses accords de défense avec Paris. N'Djamena réclamait d'une part une diversification du partenariat sortant du tout sécuritaire, le forum d'affaires France-Tchad qui s'est tenu le mois dernier semble avoir porté ses fruits, et d'autre part une relation d'égal à égal, de respect mutuel, des mots qui figurent désormais systématiquement dans les communications françaises. Enfin, cette signature correspond à un intérêt mutuel, le Tchad a besoin d'aide pour surveiller ces turbulentes frontières et la France pour garder pied dans un Sahel hostile.
5: Et les relations en revanche entre la France et le Niger sont toujours aussi compliquées. Hier, Niamey a parlé, je cite, d'actes d'ingratitude graves et inacceptables pour parler de l'expulsion décidée par Paris de deux agents de renseignement nigérians déclarés persona non grata le mois dernier. Et les autorités de Niamey disent contester cette décision qui concerne notamment un homme grièvement blessé lors d'une mission menée au Niger en 2014 en coopération avec l'armée française. C'est une conséquence de la guerre commerciale que se livrent les États-Unis et la Chine depuis le retour au pouvoir à Washington de Donald Trump. Pékin cherche de nouveaux débouchés pour ses produits qui ne trouvent plus preneurs sur le marché américain. Et c'est notamment le cas de l'Afrique du Sud. Et ce sont les usines sud-africaines qui en pâtissent. Alexis Bédu.
9: Des barrières douanières trop élevées aux États-Unis, Pékin doit trouver de nouveaux débouchés et l'Afrique du Sud est une cible de choix pour les exportateurs chinois. Depuis le début de l'année, plus 29% de produits chinois expédiés en Afrique du Sud par rapport à l'année dernière. Téléphones, automobiles, machines, outils, panneaux solaires. Cela met particulièrement en difficulté les usines sud-africaines car dans ces secteurs, les producteurs nationaux ne cessent de perdre des parts de marché au profit des exportateurs chinois. Conséquence directe sur l'emploi. En moins de 20 ans, les effectifs manufacturiers ont reculé de 25%. Environ 100 000 postes ont disparu en un an, tandis que les mises au chômage technique se multiplient. Selon l'agence de notation Moody's, c'est le pays africain le plus exposé à la concurrence commerciale chinoise, doublement exposé même car au-delà des produits finis, son industrie dépend aussi énormément d'intrants et d'équipements chinois. 5 nouvelles demandes de protection commerciale ont été déposées par des industriels sud-africains. Ils demandent à l'État des allègements de taxes pour ne pas stopper l'activité.
5: Et depuis le mois de juin, des transactions directement en yuan sont possibles pour l'Afrique du Sud et une quinzaine d'autres pays du continent. Ce sera l'objet d'Afrique Économie tout à l'heure. Ceuta et Melilla sont indissociables de l'Espagne. La souveraineté de Madrid est non négociable et notre devoir est de les défendre. Les mots du roi Felipe VI en visite à Ceuta hier, l'enclave espagnole au nord du Maroc. Le souverain a également assuré que son pays souhaitait maintenir de bonnes relations avec Rabat. On y reviendra dans le prochain journal dans une vingtaine de minutes sur RFI. Avant cela, l'île Maurice, où c'est une première depuis l'épidémie de Covid. Port-Louis vient d'imposer un couvre-feu après des actes de vandalisme au début de cette semaine, après une bavure policière présumée et qui a grièvement blessé une jeune femme sur place. Patrick Hilbert.
10: Vendredi soir, dans la banlieue d'une des principales villes de Maurice, une jeune femme de 27 ans rentrant du travail a été grièvement blessée par balle lors d'un barrage policier. Le policier qui a tiré et trois de ses collègues ont été arrêtés. Cette bavure présumée a provoqué une vive indignation. Le pays était déjà confronté à des coupures d'eau prolongées liées aux difficultés de distribution dans un contexte de sécheresse. Des habitants étaient descendus la semaine dernière dans la rue pour protester. Mais dans la nuit de lundi à mardi, de nouveaux troubles ont éclaté, cette fois liés à l'incident de la semaine dernière. Routes bloquées, pneus incendiés, biens publics vandalisés et postes de police saccagés. Face à ces violences, les autorités ont évalué le risque de nouveaux débordements. Selon leurs renseignements, certaines actions étaient coordonnées avec de possibles liens avec des trafiquants de drogue. Hier, le Premier ministre Navindra Mughlam a annoncé un couvre-feu de 20h30 à 6h, susceptible d'être prolongé. Cette mesure exceptionnelle n'avait plus été imposée depuis la pandémie de Covid-19. Dans son allocution à la nation, le chef du gouvernement a appelé au calme et a affirmé que les autorités cherchaient à identifier les instigateurs des violences. Patrick Hilbert, Port-Louis, RFI.
5: À Port-Louis, il est 8h42.
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5: À suivre dans Afrique Matin, nous serons avec les lavandiers de Maroua dans l'extrême nord du Cameroun et leur activité dopée par la saison des pluies. On parlera aussi de cette mesure prise au mois de juin qui permet à 17 pays du continent de commercer directement en yuan, la monnaie chinoise, sans avoir à passer par le dollar. Et puis la décision de Joseph Kabila, l'ancien président congolais désormais à la tête du groupe politico-militaire FRN, met-elle en péril le processus de Doha entre Kinshasa et les rebelles de l'Est congolais? Oui, répondra tout à l'heure notre invité ce matin, le chercheur Pierre Boisselet. Mais avant cela, c'est l'heure des sports. Bonjour Victor Missistrano.
11: Bonjour Xavier, bonjour à tous.
5: Et on commence par le football. Début hier soir de la deuxième journée de Ligue des Champions. Deux surprises majeures parmi les 9 rencontres.
11: La défaite à domicile du champion d'Italie, l'Inter Milan, battu 4-3 par Bruges. Et puis le match nul du Bayern Munich, mené 2-0 en Norvège par le Viking Stavanger. Les Bavarois ont tout renversé pour passer devant 3-2 avant de se faire rejoindre à 3-2. Harry Kane a inscrit un doublé et son coéquipier Michael Olise a lui été expulsé pour un geste d'humeur.
5: Trois équipes, elles, ont enchaîné un deuxième succès pour grimper tout en haut du classement de la poule unique de 36 équipes.
11: Et le Barça, mené 1-0 à Galatasaray, s'est finalement imposé 4 buts à 1 en Turquie avec un excellent Lamine Yamal, double passeur décisif. Arsenal a balayé Lille 3-0 grâce à 3 buts inscrits en l'espace de 8 minutes à peine en seconde période. Et puis 2-2 aussi pour le Sporting Portugal, vainqueur également d'un club français à Lens 2-0. Dans les autres résultats, succès sur le même score de l'Atlético Madrid face à Manchester United avec un but du Nigérian Ademola Lookman. 2-0, c'est aussi le résultat du Saba FC contre le Slavia Prague. Une victoire historique pour le club azerbaïdjanais qui dispute sa toute première Ligue des Champions.
5: Et toujours en football, Victor, la route vers les JO 2028 se poursuit pour la Côte d'Ivoire.
11: En dominant la RDC 3-0 hier à Abidjan, les Ivoiriennes ont décroché leur ticket pour le troisième et dernier tour des éliminatoires. Pas vraiment de suspense dans cette double confrontation. La Côte d'Ivoire avait remporté le match aller 4 buts à 1 à Lubumbashi vendredi dernier. Mais cette seconde manche a laissé le sélectionneur Reynald Pedros sur sa faim, même si l'essentiel est assuré.
12: L'objectif est atteint parce qu'on est qualifié pour le tour suivant. Après, sur ce match retour, il y a plus de déceptions qu'au match aller, sur la manière notamment. On fait une première mi-temps sans mouvement, sans vie, sans rien, quoi, collectivement. L'attitude n'était pas bonne, ce qu'on avait mis en place pas respecté. On marque sur deux exploits individuels, et puis une deuxième mi-temps un peu mieux mais pas plus. On s'était fixé un deuxième objectif après la qualification, c'était de ne pas prendre de but sur ce deuxième match parce que ça faisait 6 ou 7 matchs qu'on prenait un but à chaque match, donc ça a été rempli. On passe au tour suivant, ce serait une autre paire de manches au mois de février, donc on devrait bien le préparer dès le mois de novembre-décembre.
11: Propos recueillis par Molamine Sissavané. Au troisième tour décisif, les Ivoiriennes joueront leur ticket pour les JO contre le Cameroun qui a remporté la dernière CAN féminine. Ça passe aussi pour le Sénégal, tombeur de la Tunisie 2-0, et pour le Mali face au Bénin. Défaite à l'aller 3-1, les Maliennes ont remporté le match retour 6 buts à 2.
5: Et puis c'est une grande nouvelle pour la discipline reine des sports automobiles. La Formule 1 va faire son retour sur le continent africain.
11: Oui, c'est désormais officiel. Le Rwanda va accueillir un Grand Prix de F1. Le circuit n'est pas encore construit, il verra le jour à proximité de Kigali pour rejoindre le calendrier au début des années 2030. Annonce hier de Formula One, le promoteur du championnat. Le dernier Grand Prix de F1 sur le continent, Xavier, date de 1993 en Afrique du Sud.
5: Merci Victor Missistrano, c'était le journal des sports.
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4: Xavier Besson.
5: Et l'actualité internationale de ce mercredi 14 octobre, c'est la coalition militaire menée par l'Arabie Saoudite qui revendique des frappes au Yémen contre des sites Hassana, des sites contribuant à l'effort de guerre des Houthis, dit l'Arabie Saoudite. Des frappes notamment contre des installations pétrolières, alors que les combattants pro-iraniens avaient prévenu qu'il y aurait des représailles. Dans la soirée, plusieurs explosions ont retenti. Une dans la capitale saoudienne, d'autres sur un site pétrolier d'Aramco dans l'est du pays. Nouvelle journée de mobilisation hier en France, entre 160 000 et 480 000 personnes dans les rues hier pour soutenir les revendications des lycéens. Les syndicats appellent à poursuivre le mouvement alors que le gouvernement mise lui sur une décélération à l'approche des vacances. Grande journée de mobilisation avec une convergence des luttes s'organise pour ce samedi. À noter dans le dossier du lycéen éborgné à Tours, un policier a été mise en examen pour violences aggravées. Qui dit eau, dit opportunité. À Maroua, dans l'extrême nord du Cameroun, où notre reporter est allé à la rencontre des lavandiers, eux qui profitent des nombreux cours d'eau remplis par la saison des pluies pour exercer leur métier de laveur de linge. Et au fil du temps, leur activité s'est professionnalisée jusqu'à concurrencer les pressings en offrant le même genre de prestations. Reportage d'Emmanuel Julentap.
13: Plonger les habits dans l'eau. Les frotter contre la pierre. Puis les étendre au soleil pour les repasser plus tard. À Maroua, Kaidama répète ses gestes depuis 10 ans.
14: Quand je commence à faire le travail, là, autre voit, il voit mon travail, qu'il commence à éviter bien là. Il dit à autre personne, voilà l'autre là, il peut laver bien, il repasse bien, souvent à 18h, souvent même à 20h, je travaille ici. Pour tiquer même les femmes, on m'amène les habits, je travaille seulement.
13: Ce matin encore, il s'est installé sur un bras du maillot Kaliao au lieu dit Baliwol. Devant lui, près d'une centaine de vêtements à laver. Pour 200 francs CFA, environ 30 centimes d'euros, le vêtement est lavé et repassé. À quelques mètres, Jean, une vingtaine d'années, vient d'arriver. Il commence à 7 heures du matin, repart 4 heures plus tard, puis revient dans l'après-midi et achève sa journée autour de 19 heures. Il gagne entre 20 000 et 30 000 francs CFA par mois. Mais travailler dans le cours d'eau n'est pas sans danger.
15: Il peut arriver que dans le maillot, les eaux nous surprennent pendant qu'on lave les habits. Et tu peux être emporté. Et parfois, quand on sèche les habits et que la pluie tombe, le maillot emporte aussi les vêtements. On nous demande alors de les remplacer, de les rembourser.
13: Jean a perdu récemment plus d'une cinquantaine de vêtements emportés par la rivière, confie-t-il. Malgré les risques, ils sont nombreux à venir ici. Des hommes, mais aussi des jeunes femmes issues de familles modestes, à l'instar d'Aïcha, à peine âgée de 16 ans.
16: Je suis en train de laver les habits. On lave les habits à 500 francs.
13: Et pour certains habitants, le recours au lavandier est désormais une habitude, même ceux qui disposent de ressources financières confortables. Maurice est employé d'un organisme international.
17: J'ai mon blanchisseur particulier. Il vient même chercher les habits à la maison. Ça fait déjà 3 ans que je travaille avec lui. Les habits sont bien repassés, bien dressés. Honnêtement, pour moi, c'est l'option la plus facile.
13: Depuis, l'activité continue de s'enraciner. Les clients apprécient surtout la rapidité des lavandiers. Les vêtements sont généralement lavés et rendus le même jour. Emmanuel Zulta, de retour de Marois, RFI.
5: 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Et 19 pays africains sont concernés au total. Depuis le mois de juin, la Chine a ouvert une chambre de compensation auprès de la banque sud-africaine Standard Bank. Et ce que cela signifie, c'est qu'il est désormais possible pour l'Afrique du Sud, la RDC ou le Ghana par exemple, de commercer directement en yuan sans passer par le dollar. Preuve de plus que la monnaie chinoise gagne du terrain sur le continent. Afrique Économie, Alexis Bédu.
18: Gain de temps et d'argent pour les entreprises et États qui commercent avec la Chine. Convertir une monnaie en dollars puis les dollars en yuan et inversement, ça représente un important manque à gagner. Pour Ixen Iraki, économiste et enseignant à l'université de Nairobi, il était urgent de s'en affranchir via la Renminbi Clearing Bank of Africa, cette chambre de compensation opérée par la Sud-African Standard Bank et la banque chinoise ICBC.
19: Avec ce mécanisme de compensation, les pertes sont réduites et les transactions commerciales deviennent plus fluides. C'est plus facile de payer les exportations, les importations et l'ensemble du système bancaire devient également plus simple. Les opérations de compensation prennent moins de temps et surtout, vous êtes moins exposé aux fluctuations et aux coûts de change.
18: Parmi les 19 pays africains concernés, on trouve la République démocratique du Congo, dont les échanges commerciaux avec la Chine ont dépassé les 19 milliards de dollars sur les 7 premiers mois de l'année. Alors cette chambre de compensation, qu'est-ce que ça signifie pour le pays?
20: Ça veut dire qu'en fait, nous pourrons demander des paiements en yuan ou des paiements en dollars, en fonction de nos besoins.
18: Al-Kitenge est analyste économique basé à Kinshasa.
20: Tout ça amènera à une possibilité de concurrence. Qui dit concurrence, dit réduction de cours, dit également compétitivité et souplesse. La yuanisation n'est pas l'équivalent de la dollarisation qui était un monopole, une exclusivité. Et aujourd'hui, il n'y a aucun pays qui acceptera encore une fois une forme quelconque de monopole ou d'exclusivité.
18: Et le mouvement dépasse les seuls paiements commerciaux. Le Kenya a récemment converti en yuan 3 prêts qui étaient initialement libellés en dollars. Selon Ixen Iraki, la Chine reste la grande gagnante de ce dispositif.
19: Si l'on regarde les échanges commerciaux entre la Chine et les pays africains, la Chine est toujours excédentaire. Elle exporte davantage vers l'Afrique qu'elle n'importe depuis l'Afrique. Donc à long terme, oui, c'est avantageux pour la Chine. Mais j'espère qu'avec le temps, l'Afrique pourra davantage en bénéficier en augmentant ses exportations vers la Chine, notamment grâce à la réduction des droits de douane.
18: Et au mois d'août, le Ghana a mis en place son propre mécanisme pour accéder au système chinois de paiement transfrontalier en yuan, une infrastructure bancaire qui doit permettre aux importateurs ghanéens et aux autres clients éligibles de régler certaines transactions directement en monnaie chinoise.
5: À Pékin, il est 12h53. 6h53 à Goma, à la grande ville de l'Est congolais, d'où avant-hier l'ancien président Joseph Kabila a pris la tête du mouvement politico-militaire FRN, nouveau nom en quelque sorte de la FCM-23, soutenu par le Rwanda et qui contrôle depuis le début de l'an dernier de larges pans des provinces du Nord et du Sud Kivu. On en parle avec notre invité ce matin, le chercheur Pierre Boisselet, coordinateur des recherches sur la violence au centre Ebouteli à Kinshasa. Christophe Boisbouvier lui a notamment demandé si cette annonce avant-hier ne rendait pas caduque le processus de Doha entre le gouvernement de Kinshasa et la rébellion.
2: Effectivement, on peut se poser la question. Bon, déjà, il faut dire qu'il était assez fragile. Mais enfin, disons qu'il existait encore. Et il entretenait cette idée que peut-être il était possible de trouver un compromis entre les rebelles et le gouvernement congolais sur la justice transitionnelle, peut-être le partage du pouvoir au moins au niveau local.
21: Les échanges de prisonniers.
2: Des échanges de prisonniers, la démobilisation à venir des rebelles, etc. Donc ce processus avait au moins pour mérite de laisser entrevoir une fin négociée à cette crise. Aujourd'hui, étant donné la posture de Kabila qui a dit qu'il n'y avait rien à attendre du gouvernement actuel de la RDC et l'objectif affiché de renverser le régime actuel, c'est assez difficile de voir ce qu'il reste à négocier. Et bon, à moins de pression internationale intense, je pense que tous les acteurs ont là un prétexte pour suspendre leur participation au processus.
21: Alors pour se rendre à Goma ce lundi, Joseph Kabila est forcément passé par Kigali. Quel est pour le président rwandais Paul Kagame l'intérêt de voir Joseph Kabila prendre le leadership de la rébellion congolaise?
2: Alors, je pense qu'il y a un intérêt clé qui est que ça permet de donner une image beaucoup plus congolaise à cette crise. À partir du moment où un ancien président que tout le monde connaît devient une des parties au conflit, ça change un peu l'image qu'on pouvait avoir des rebelles qui, jusque-là, pouvaient être des gens relativement marginaux dans le système, soutenus à bout de bras par un pays étranger.
21: Joseph Kabila est mieux connu que Corneille Nanga.
2: Bien sûr, clairement. Et du point de vue de la communication, je pense que c'est un des objectifs.
5: Le chercheur Pierre Boisselet, l'invité ce matin de Christophe Boisbouvier. Entretien complet dans trois quarts d'heure et sur RFI.fr. Et c'est au Gondwana que l'on termine cette demi-heure ensemble. Maman, on en parlait hier, le Gondwana qui a inventé une nouvelle forme de copropriété.
22: Oui, hier, nous avons laissé le Gondwanais lambda, heureux propriétaire d'une parcelle, surpris de trouver sur son terrain un autre monsieur en train de commencer à y construire sa maison, avec dans ses mains, lui aussi, un titre foncier en bonne et due forme, aussi légitime que celui du Gondwanais lambda. Les voici tous les deux, propriétaires de la même parcelle, se rendant compte qu'un margoulin leur a vendu le même bien l'un après l'autre. Et s'il reste un petit moment encore, un troisième monsieur arrivera avec un troisième papier tout aussi conforme. C'est là qu'on comprend que la véritable richesse du Gondwana, ce n'est pas la terre, c'est le papier. Parce que pour acheter un terrain, il faut un papier. Pour vérifier ce papier-là, il faut un autre papier. Et pour confirmer que le deuxième papier est valable, il faut un troisième papier. Et alors, pour savoir pourquoi les trois papiers se contredisent, il faut un avocat, puis un géomètre, puis un huissier et enfin un juge. Et oui, cette histoire de parcelle-là, c'est tout un écosystème économique. Le foncier gondwanais fait vivre beaucoup, beaucoup plus de monde que l'agriculture. D'ailleurs, certains chefs de village ont compris qu'il était beaucoup plus rentable de vendre les champs que de cultiver ce qu'il y a dedans. Pourquoi se fatiguer à attendre 6 mois pour récolter du manioc quand on peut vendre le champ en 6 minutes? Le manioc rapporte de l'argent une fois par saison, alors que la parcelle peut rapporter 10 fois dans la même semaine. Le président fondateur est très fier de cette nouvelle économie parce qu'il voit que beaucoup de Gondwanais s'y adonnent à cœur joie. Au lieu de passer leur temps à dire du mal du gouvernement, ils achètent des terrains aujourd'hui pour les revendre demain à des gens qui le revendront après-demain à d'autres gens qui espèrent un jour construire une maison. Mais personne ne construit parce que si tu construis, tu immobilises ton capital, mon ami. Alors que si tu le revends, tu participes au dynamisme du marché. Du coup, au Gondwana, il y a des milliers de terrains qui changent de propriétaire tous les ans sans jamais bien changer d'apparence. C'est un concept économique gondwanais que les spécialistes appellent la croissance immobilière sans immobilier. C'est le cycle vertueux de l'offre et de la demande. Cause et conséquence. Bah oui, un terrain, une parcelle, mais ça ne se fabrique pas. C'est un cadeau de la nature. Et donc, plus la population augmente, plus les prix montent. Et plus les prix montent, plus les gens se précipitent pour acheter. Et plus les gens achètent, plus les escrocs font vite pour s'en mettre plein les poches. Et pendant que les Gondouanais cherchent désespérément un endroit où construire leur maison, certains responsables gondouanais ont déjà constitué des réserves foncières pour leurs enfants, leurs petits-enfants et leurs arrière-petits-enfants. Au Gondwana, on ne prépare pas l'avenir de ses enfants en leur ouvrant un compte d'épargne. Non, on leur offre un lotissement. À demain.
5: À demain. Merci, Maman. Restez avec nous. Dans une minute, le journal sur RFI, toute l'actualité internationale. Passez une excellente journée, une excellente matinée à l'écoute de la Radio Mondiale.
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24: Bonjour tout le monde, bienvenue. RFI Matin commence, 3h d'infos tout autour du monde et à 8h20 ce mercredi. RFI reçoit la lauréate du prix Nobel de la paix 2026, Navi Pillay, ardente défenseuse du droit international en lutte permanente contre l'impunité. On parle avec elle de Gaza, mais aussi des pressions exercées sur la CPI. Rendez-vous dans une heure. D'abord, c'est votre journal, Nathalie Miché. Bonjour.
26: Bonjour Andréane, bonjour à tous.
24: À la une, le discours du roi Felipe VI pour défendre la souveraineté espagnole sur Ceuta.
26: Ceuta est indissociable de l'Espagne, des mots prononcés à l'occasion de la toute première visite du roi d'Espagne dans l'enclave revendiquée par le Maroc. Un déplacement sur fond de tensions diplomatiques un mois et demi après la crise migratoire à Ceuta. Dans ce journal également, le prince héritier d'Arabie Saoudite sous pression face à l'escalade militaire avec les rebelles houthis du Yémen. Après le mouvement lycéen en France, la grève de la fonction publique en Irlande, et là aussi le monde éducatif est en première ligne. Et puis la Malaisie et Singapour qui suffoquent à cause des incendies sans fin qui frappent l'Indonésie.
24: La souveraineté de l'Espagne sur Ceuta est indiscutable et non négociable, le message central hier du roi Felipe VI.
26: Le roi d'Espagne en visite pour la première fois dans l'enclave espagnole du nord du Maroc. Une réponse aux tensions diplomatiques provoquées par la crise migratoire du mois de juillet, lorsque 70 000 migrants ont afflué vers Ceuta en provenance du territoire marocain. Depuis, les habitants de l'enclave se disent abandonnés par le pouvoir central. Mais l'épisode a aussi donné lieu à un drame humanitaire avec au moins plusieurs dizaines de morts. En compagnie de son épouse, la reine Laetitia, le roi Felipe VI est donc allé se recueillir au cimetière musulman de Ceuta. Mathias Reynal.
27: Les minutes s'étirent, on n'entend plus que le crépitement des appareils photos. Le roi d'Espagne et son épouse se tiennent debout, droit, le visage fermé, face à une rangée de pierres tombales, 4 numéros et aucun nom. Ici sont enterrés 90 migrants, morts l'été dernier, la majorité noyée dans les eaux de Ceuta. Yasmina, 39 ans, habite juste à côté du cimetière.
28: Au moins, il est venu jusqu'ici. En tant qu'être humain, il a pu ressentir la douleur de ces gens. C'est déjà ça. Mais ce qui est fait, est fait. Il est venu presque 3 mois après ce qui s'est passé.
1: Cet acte très symbolique n'a pas pensé toutes les plaies ouvertes par la crise migratoire. Aïcha est une autre habitante de Ceuta d'origine marocaine.
4: Nous vivons dans un pays raciste. Aujourd'hui, nos enfants hispano-marocains, quand ils sortent, ils subissent des violences. On te demande pardon après en invoquant une erreur. Mais imagine à quel point on en est arrivé dans ce pays. Soi-disant, on les confond avec les migrants. Mais pourquoi frapper les migrants? Les migrants et nos enfants, c'est la même chose. Il y a une déshumanisation totale.
7: Inhumanos total. Inhumanos.
1: À Ceuta, 40% de la population au moins a des origines marocaines. Les témoignages s'accumulent, pointant une hausse des discriminations dans ce territoire qui vante, dans les discours officiels, sa capacité à faire coexister différentes religions. Mathias Reynal, Ceuta, RFI.
26: Et après avoir passé la nuit à Ceuta, le roi Felipe VI et la reine Laetitia se rendent aujourd'hui à Melilla, c'est l'autre enclave espagnole revendiquée par le Maroc.
8: Face à l'escalade militaire dans la péninsule arabique, une mise en garde de la chef du FMI.
26: Kristalina Georgieva dit redouter des répercussions économiques à échelle mondiale. Hier soir, Riyad a revendiqué une attaque contre des installations pétrolières contrôlées par les rebelles houthis du Yémen à Sanaa. Et les insurgés pro-iraniens ont eux effectué de nouveaux tirs en direction de la capitale saoudienne. Des missiles et des drones qui ont été interceptés. Les débris ont fait 4 blessés. Dans l'est de l'Arabie saoudite, c'est le siège administratif du géant pétrolier Aramco qui a subi un incendie après une frappe des Houthis. Situation de plus en plus difficile donc pour le royaume pétrolier et pour son prince héritier MBS Mohamed Ben Salman, dirigeant de fait du pays depuis plus de 10 ans, Nicolas Falaise.
9: Officiellement, il ne règne pas encore car son père, le roi Salman, est toujours en vie, mais le prince héritier Mohamed Ben Salman a déjà changé le visage de son pays. MBS, comme on le surnomme, est l'architecte du plan Vision 2030, conçu pour propulser l'Arabie Saoudite dans un avenir de moindre dépendance au pétrole, défi immense pour un royaume qui a construit sa richesse sur l'or noir. Mohamed Ben Salman, c'est aussi une face sombre, l'assassinat du journaliste dissident Jamal Khashoggi en 2018. Les alliés occidentaux du prince saoudien lui ont alors tourné le dos, mais pas longtemps, les intérêts avant tout. Et voici 2026, l'Arabie Saoudite et ses voisins du Golfe précipités dans le chaos déclenché par la guerre américano-israélienne contre l'Iran. Puis ce sont les rebelles houthis du Yémen qui frappent durement le sol saoudien. Réveil d'un conflit que Mohamed Ben Salman avait cru régler en attaquant les houthis en 2015 déjà et ne récoltant qu'un fiasco. Aéroport, site pétrolier, le royaume est aujourd'hui attaqué sur ses sites stratégiques. Ses ambitions sont menacées et son prince héritier traverse sa plus difficile épreuve.
26: Nicolas Falaise du service international de RFI.
8: En Israël, la campagne pour les élections législatives bat son plein avec un espoir de changement parmi les électeurs arabes.
26: Ces Palestiniens d'origine qui ont obtenu la citoyenneté dès 1948 au moment de la création d'Israël. Aujourd'hui, ils représentent 20% de la société, mais beaucoup ont le sentiment d'être discriminés, d'être traités comme des citoyens de seconde zone. Alors, à 2 semaines d'élections potentiellement crucial, et bien l'objectif pour leurs représentants, c'est d'encourager la participation électorale. Dans le nord d'Israël, reportage de Frédéric Misselin.
10: Carton plein pour le meeting de la liste arabe unifiée à Kfar Yassif. Objectif, barrer la route à la coalition menée par Benjamin Netanyahou. Le député Ahmed Tibi dirige le parti nationaliste arabe Tal et il mène une campagne offensive.
11: Il faut voter, participer à l'élection. C'est la plus importante et la plus dangereuse aussi. Nous voulons changer ce gouvernement raciste et fasciste.
10: Message bien compris par Ibtissam, la jeune étudiante de 21 ans va voter pour la première fois dans 2 semaines.
12: J'ai très envie de voter parce que le vote, ça compte. Ce n'est pas n'importe quel vote. Ça peut faire changer les choses. Ici, il y a beaucoup de racisme.
10: La violence fait des ravages dans la société arabe israélienne. Le coût de la vie a augmenté. Michael, un ingénieur de 24 ans, veut croire que la mobilisation sera forte.
14: Franchement, j'ai l'impression qu'il y a une sorte d'étincelle parmi les jeunes. Ils disent souvent, je vais faire passer le mot parmi mes potes, ils vont aller voter, je vais les convaincre. Je ressens un immense espoir cette année, bien plus qu'auparavant.
10: Lors du précédent scrutin en 2022, 47% des Arabes israéliens n'avaient pas été votés. Frédéric Misselin, Kfar Yassif, RFI.
26: Une nouvelle annonce de Donald Trump qui risque de provoquer des réactions. Il l'a écrit sur son réseau Truth Social il y a quelques minutes. Le président américain annonce le lancement de l'exploration pétrolière, gazière et minière du Groenland, la péninsule arctique sous souveraineté du Danemark et que Donald Trump a plusieurs fois menacé d'annexer. Le mois dernier, un accord militaire a été signé pour résoudre la crise.
2: Aujourd'hui est un jour de grève nationale en Irlande dans la fonction publique.
26: Mobilisation pour dénoncer des salaires trop bas qui ne suivent pas l'augmentation du coût de la vie. Plus de 300 000 agents au total devraient y participer. C'est du jamais vu en Irlande depuis 2009. Ça concerne les hôpitaux, les administrations, les sites culturels, mais aussi les écoles, car les enseignants irlandais l'assurent, ils n'arrivent plus à boucler les fins de mois. À Dublin, les précisions de Clémence Pénard.
13: Quelques 70 000 professeurs appellent à faire grève aujourd'hui devant leurs établissements. Tous réclament de meilleurs salaires. Le budget 2027, présenté la semaine dernière, prévoit bien 1,2 milliard d'euros pour revaloriser les rémunérations du secteur public. Mais pour Linda Kelly, secrétaire générale du principal syndicat enseignant irlandais, c'est loin d'être suffisant. Des gens sont prêts à perdre une journée de salaire en pleine crise du coût de la vie et le gouvernement ne semble pas le comprendre. Car derrière la colère salariale, il y a aussi la crise du logement. À Dublin, par exemple, certains enseignants sont contraints de vivre chez leurs parents, faute de pouvoir se loger. L'un d'eux confie au journal The Independent avoir aujourd'hui moins de pouvoir d'achat qu'à ses débuts dans le métier. Beaucoup dénoncent surtout le décalage entre la croissance économique robuste en Irlande, dopée par les profits records des multinationales, et leur réalité quotidienne. Une nouvelle journée de grève est déjà envisagée mercredi prochain, 21 octobre. Clémence Pénard, Dublin, RFI.
26: Et en France, c'était hier le cinquième acte du mouvement lycéen. La police a compté plus de 160 000 manifestants dans tout le pays, en retrait comparé à la semaine précédente. Mais d'après les syndicats, plus de 480 000 personnes ont battu le pavé pour dénoncer à nouveau le manque de moyens dans l'éducation, les problèmes d'orientation après le bac. Et désormais, ces syndicats appellent à une convergence des luttes avec la grande journée de mobilisation qui est prévue ce samedi, autour là encore du thème du pouvoir d'achat.
2: Un mouvement social à haut risque pour le gouvernement français en plein débat budgétaire.
26: Avec 43 milliards d'euros d'efforts demandés par le gouvernement pour ramener le déficit à 5% dès l'an prochain, 3% en 2029. Le tout à adopter d'ici la fin de l'année, mais la cure d'économie pour l'instant ne convainc pas. La première soirée de débat à l'Assemblée l'a bien montré et à 6 mois de la présidentielle, le gouvernement privé de majorité va avoir du mal à résoudre l'équation, Marie Lecoq.
15: Le gouvernement sait que ce budget sera compliqué à faire passer, alors il choisit la stratégie du compromis et tend la main aux parlementaires. Roland Lescure, ministre de l'économie.
16: Nous abordons ce débat

0: Loi spéciale, la députée insoumise Marianne Maximi.
1: Avec vous, l'extrême droite, c'est toujours la même musique. On tape sur la Macronie en public et on négocie en privé.
0: Dans cet hémicycle, chacun joue déjà la présidentielle et fait du débat budgétaire sa tribune électorale. Et à 6 mois du scrutin, c'est peut-être ça, au final, qui sauvera le budget.
2: Marie Lecoq pour le service politique de RFI.
3: En Indonésie, une action collective face aux feux de forêt et à leur fumée toxique.
2: Voilà plusieurs mois que l'île de Bornéo brûle et des habitants accusent désormais les autorités de négligence. Ils veulent faire reconnaître leurs droits à un air pur. Dans leur viseur, une trentaine de responsables, dont le président indonésien, qui vient d'ordonner la mobilisation de moyens supplémentaires contre les incendies. Mais à Jakarta et même désormais dans les pays voisins, Simon Rosé, beaucoup dénoncent une gestion de crise chaotique.
4: Alimenté par un phénomène El Niño particulièrement intense cette année, les multiples feux en cours sur les îles de Bornéo et Sumatra sont les plus violents depuis plus d'une dizaine d'années. Ce sont ainsi, selon des organisations environnementales, plus de 600 000 hectares qui sont partis en fumée. Les autorités n'ont pas mis à jour le chiffre officiel depuis le mois de juillet. Elles ont en revanche communiqué le recensement de près de 300 000 cas de maladies respiratoires dans le pays. Si les incendies sont indonésiens, c'est bien une large partie de l'Asie du Sud-Est qui est sous le panache de fumée. La Malaisie a dû fermer plusieurs établissements scolaires. À Singapour, la qualité de l'air se dégrade également. Ces deux pays ont bien proposé leur aide à leurs voisins, mais jusqu'à présent, l'Indonésie n'a pas encore donné suite, assurant pouvoir gérer seule la situation, malgré les tensions diplomatiques que cette position provoque avec les autres pays de la région. Le président Prabowo Subianto vient ainsi d'annoncer la mobilisation de moyens locaux supplémentaires, alors que plus de 60 000 personnes sont déjà engagées dans la lutte contre les flammes.
2: Simon Rosé pour le service environnement de RFI.
3: Puis un petit mot de football avec la Ligue des Champions et la déconfiture des clubs français hier soir.
2: Lens battu par le Sporting Portugal 2-0. Lille écrasé 3-0 par Arsenal. A noter également la victoire de l'Atlético Madrid 2-0 contre Manchester United. L'Inter Milan malmené par le club Bruges qui l'a emporté 4-3. Large victoire pour Barcelone. Le Barça 4-1 contre Galatasaray. Et parmi les 9 affiches de ce soir, il y aura le PSG contre Manchester City.
3: Et on fera le point dans très exactement 30 minutes dans le journal des sports sur tous ces résultats et tout le programme du jour. Merci à vous Nathalie Miché, il est 5h14 à Dakar et à Lomé. RFI Matin, ce sont, vous le savez, toutes les infos du monde racontées, décryptées tous les jours par nos correspondants, nos envoyés spéciaux et nos experts maison. Aujourd'hui, on revient beaucoup sur la visite du roi Felipe VI à Ceuta, l'enclave indissociable de l'Espagne, a dit le souverain. On continue aussi d'analyser, de tenter de comprendre ce nouveau mouvement politico-militaire en RDC, nouveau et en même temps pas très nouveau, car le FRN, c'est en quelque sorte la suite de la FCM23 avec à sa tête Joseph Kabila. On en parle avec notre invité dans une demi-heure, Pierre Boisselet, directeur du département violence à l'Institut Ebouteli. Dans le prochain journal, on évoque les réactions. La presse africaine s'empare aussi du sujet. Rendez-vous 8h44. Et vous en parlez à 10h10 avec Juan Gomez. Votre analyse de la situation nous intéresse dans Appel sur l'actualité. Autre invité ce matin, Arnaud Pontus, invité exceptionnel, Navi Pillay, lauréate du prix Nobel de la paix 2026.
5: Oui, 5 jours après avoir été sacrée, la sud-africaine Navi Pillay a accordé un entretien à Florence Maurice pour RFI. Entretien enregistré hier après-midi. Vous entendrez les convictions et les combats de cette juriste âgée aujourd'hui de 85 ans. Elle défend le droit international dans un monde où la loi du plus fort devient de plus en plus la règle. Navi Pillay est née sous l'apartheid en Afrique du Sud. Elle a été avocate, haute commissaire aux droits de l'homme de l'ONU, juge au tribunal pénal international pour le Rwanda et à la CPI. Elle a aussi présidé la commission d'enquête indépendante qui a établi il y a un an qu'Israël commet un génocide à Gaza. Navi Pillay, prix Nobel de la paix 2026, à écouter sur RFI dans une heure.
3: Rendez-vous 8h20 à Paris, très exactement. Ce matin, on parle aussi des échanges de frappes entre Houthis et Arabie Saoudite, de l'Ukraine dont les installations énergétiques ont à nouveau subi le feu russe cette nuit, et puis bien sûr de la mobilisation des lycéens en France. Ça, on l'évoque tout de suite.
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3: Ils étaient environ 480 000 dans les rues de France hier, selon les syndicats. 160 000, si l'on en croit les autorités. L'acte 5 du mouvement de colère des lycéens en cours depuis un mois, au cœur des revendications. Toujours des emplois du temps mal faits, trop chargés, un manque de profs, des installations indignes ou encore la plateforme d'orientation Parcoursup dont le processus de sélection est pointé.

0: du doigt. Prochain rendez-vous dans les rues ce samedi 17 octobre où les lycéens comptent bien se joindre aux manifestations prévues contre la vie chère. Baptiste Coulon a interrogé justement des jeunes dans l'Est de Paris pour qui cette mobilisation a été une forme de déclic pour s'informer, s'impliquer, se politiser en cette année cruciale de présidentielle.
1: En classe de première, Zainabé, 15 ans, s'intéressait jusqu'ici très peu au débat politique.
2: Comme je me dis que c'est dans 3 ans que j'aurai à voter, je pense que je me disais que j'avais encore le temps.
1: Mais ça, c'était avant l'expérience de la rue. 3 semaines de mobilisation avec ses camarades qui ont provoqué chez elle un éveil politique.
2: Je pense qu'il y a eu un petit déclic, comme vous disiez. Ça me donne vraiment envie de m'informer, de voir ce qui se passe, pourquoi, comment. Je regarde beaucoup plus les informations, je regarde les débats, je regarde aussi ce que les partis qui proposent dans leur campagne électorale.
3: Pour être davantage dans le débat ?
2: Ouais, pour en savoir plus, parce que moi ça m'intéresserait de débattre, d'avoir mes propres idées, de développer mon libre arbitre pour avoir ma propre opinion.
1: La mobilisation permet à de nombreux lycéens de mieux comprendre certains enjeux, de parler politique pour la première fois, et pas uniquement entre eux, explique Olivia en classe de terminale.
4: On ne comprenait pas comment l'économie marche aussi mal dans l'éducation publique, surtout dans les banlieues. Donc je pense que c'est principalement ce qui m'a aidé à comprendre. C'est le fait d'en parler, pas qu'avec des lycéens, mais aussi il y a plein de syndicats, il y a aussi des députés qui viennent, et quand on parle, on commence à comprendre comment ça marche la politique française.
1: Si la mobilisation permet à certains de se familiariser avec la politique, elle agite aussi sur ceux qui se disent déjà politisés. C'est le cas de Robin, 17 ans. Il votera pour la première fois à l'élection présidentielle de 2027 et ce mouvement le pousse à réévaluer l'utilité de son vote.
5: J'avais déjà conscience que le vote a un impact, mais c'est plus fort maintenant qu'il y a la mobilisation, etc.
3: Vous diriez qu'avec ce mouvement, vous vous êtes affirmé politiquement ?
5: Politiquement, oui, un peu plus. Avant, je me disais, je vais voter comme les adultes. Maintenant, je me dis, j'ai voté comme les jeunes qui votent avec moi aussi. Je cherche encore à me positionner plus précisément, mais globalement, voilà, ça aide à crier plus fort ses revendications.
1: Comme Robin, Marguerite a déjà de l'expérience politique. Mais pour elle aussi, la mobilisation a été un révélateur.
6: Ça m'a quand même donné beaucoup plus de motivation à me lever pour venir et à dire des choses, mettre des mots sur ce que je pensais et sur ce que je revendiquais.
1: Une affirmation par le verbe. Il y a quelques jours, elle s'est permise de prendre la parole devant ses camarades lors d'une assemblée générale.
6: Devant mon lycée, oui, avec un mégaphone pour expliquer en fait pourquoi on était là et pour dire les choses, quoi.
3: Première fois que vous faisiez ça ?
6: Oui, première fois que je prenais la parole quand même à froid comme ça devant tout le monde. C'était bien en vrai, j'étais contente. Je pense avoir bien parlé, avoir dit des bonnes choses. Les gens avaient l'air contents aussi, mais c'était quand même très stressant.
1: Stressant mais réussi, alors Marguerite n'hésitera plus à saisir le mégaphone lorsque l'occasion se représentera.
0: Voilà, ce mouvement de protestation comme un déclic pour ces lycéens français. Alors faut-il s'attendre à une surmobilisation de la jeune génération, souvent perçue comme abstentionniste, lors de l'élection présidentielle du printemps prochain ? C'est encore trop tôt pour le dire, nous explique Valérie Becquet, sociologue, spécialiste de l'engagement des jeunes à l'université de Paris-Cergy.
7: Le vote, c'est une pratique parmi d'autres. C'est-à-dire que c'est pas je proteste et donc je vote. C'est pas si mécanique. C'est pour ça qu'il faut regarder ce qui se passera en 2027 et qu'il n'y a pas de certitude à avoir sur ce point. Si ça se reporte pas sur 2027, les présidentielles, ça peut se reporter sur d'autres pratiques et ou plus tard. Et du coup, ils peuvent agir autrement. En fait, les jeunes, ils agissent déjà de multiples façons dans le quotidien, à travers de l'infrapolitique, de la solidarité, voilà, au quotidien, mais aussi dans les associations de jeunes. Donc, ils sont déjà présents. Puis, vous avez aussi les dispositifs publics, comme le service civique, comme le conseil d'enfants et de jeunes. Voilà, donc les espaces que les jeunes peuvent investir sont très nombreux. Et c'est pour ça que parfois, on a l'impression qu'ils ne s'engagent pas. Mais en fait, il y a une constellation en fait, de pratiques qui font qu'on n'arrive pas à tout saisir d'un coup. Mais ça ne se réduit pas au vote.
0: La sociologue et spécialiste de l'engagement des jeunes à l'Université de Paris, Sergi Valérie Becquet, au micro de Baptiste Coulon, qui signait ce dossier ce matin. États-Unis, nous sommes à 3 semaines maintenant d'élections de mi-mandat qui semblent à première vue bien mal engagées pour le camp présidentiel. Et si les républicains perdent le contrôle du Congrès, Donald Trump aura évidemment moins les coudées franches pour gouverner, avec bien sûr des conséquences derrière sur la politique américaine, notamment celle menée à l'étranger comme au Canada voisin avec qui les tensions sont au plus haut et la guerre commerciale bien engagée. Sur place, Nafia Libert. Il est midi, cette cloche sonne le changement d'équipe, mais personne n'arrive, personne ne sort. À Quaticook, une autre entreprise a fermé. Jean-François Plante y était encore chef d'équipe ce printemps.
8: Le propriétaire est descendu, puis quand il descend, ben c'est pas bon signe. Puis ils nous ont annoncé que South Shore fermait ses deux usines. Ils nous ont donné 8 semaines. Là.
0: L'usine était déjà fragilisée par la concurrence étrangère, raconte-t-il. Les droits de douane américains ont ajouté une pression de plus.
8: Si on fait plus de profit sur ce qu'on vend aux États-Unis, ben l'entreprise n'a plus raison d'être. Là. Comme tout le monde, je pense que je veux que Donald Trump s'en aille de là. Avec tout ce qu'il a fait, il fait mal à son pays avec ses tarifs, puis il nous fait mal aussi.
0: Il y a 3 ans, l'entreprise employait encore 90 personnes. Il n'en restait qu'une trentaine à la fermeture.
8: Elles ne sont pas toutes replacées. Il y en a qui sont encore sur chômage, qui regardent pour aller suivre une formation professionnelle.
0: Jean-François, lui, a retrouvé du travail à 5 minutes de là, chez Cabico, le plus grand employeur de la région.
9: Pas de lunettes, alors.
10: Donc là, je mets les petites lunettes
9: de sécurité.
10: Bouchon aussi.
0: Il est ici opérateur de machines. Au bout de la chaîne, du mobilier de cuisine fabriqué sur mesure. L'essentiel part aux États-Unis.
9: L'État le plus proche, c'est le Vermont. On est tout près. Alors, tu sais, c'est nos voisins. C'est aussi une des raisons pour laquelle on a développé le marché de façon aussi forte aux États-Unis.
0: Cette proximité a longtemps fait la force de Cabico, reconnaît Annick Boulanger. C'est une des vice-présidentes de l'entreprise. Par contre, depuis le retour de Donald Trump, c'est devenu son talon d'Achille.
9: Depuis le mois d'août dernier, ben là, il a ajouté des tarifs. Donc, on a certains produits qui sont tarifés à 75 %. Là, c'est plus possible de séparer moitié-moitié. Donc, il y a une plus grande portion qui est refilée aux clients.
0: Ce sont donc les familles américaines qui payent en fait une partie de la facture.
9: Honnêtement, au niveau de la relation puis au niveau de l'économie générale, personne gagne présentement.
0: Un extrait de notre grand reportage du jour sur RFI, signé Nafia Libéré. 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Tout de suite, c'est la question d'environnement. Et on parle ce matin du 5e fruit le plus consommé au monde. L'orange consommée est présente sur les étals à peu près toute l'année. Florent Guignard, comment cela se fait-il ?
11: Alors l'orange, c'est un agrume originaire d'Asie, comme tous les agrumes. Et les agrumes, ils ont cette particularité de donner des fruits en hiver. Alors pour fournir les consommateurs européens, toute l'année, on trouve en hiver des oranges d'Espagne et en été des oranges d'Afrique du Sud. Explication d'Éric Imbert, il est agroéconomiste au CIRAD, l'organisme français pour la recherche agronomique et le développement.
12: Pour alimenter le marché 12 mois sur 12, les spécialistes de l'agrume viennent travailler sur des origines de l'hémisphère nord et des origines de l'hémisphère sud. Après, il est possible, évidemment, les agrumes étant des fruits solides, de les conserver en frigo, comme on le fait pour les pommes, hein, par exemple. La récolte de pommes a lieu à l'automne et on trouve encore des pommes françaises sur le marché au mois de mai.
0: Ça veut dire, Florent, que le filet d'orange d'Espagne que j'aurais pu acheter si j'avais eu envie la semaine dernière à Paris, sortait du frigo.
11: Ah oui, exactement. L'Espagne produit des oranges de novembre à juin grâce à des variétés précoces et d'autres tardives. Mais au mois de juin, une partie de la production est stockée dans des frigos XXL. Ben oui, le froid conserve.
12: Vous avez besoin, à partir de toute façon du moment où le fruit va avoir été cueilli, de ralentir sa respiration le plus rapidement possible pour pouvoir optimiser sa durée de consommation pour pouvoir optimiser aussi ses qualités organoleptiques.
11: C'est-à-dire sa couleur, son goût ou son parfum.
0: Il vaut donc mieux manger des fruits de saison.
11: Ah oui, c'est toujours mieux. Et si vous ne pouvez vraiment pas vous passer d'orange l'été en Europe, les oranges d'Afrique du Sud, même si elles sont aussi transportées dans des frigos, ont paradoxalement un meilleur bilan carbone.
12: Les frigos consomment de l'énergie et il y a effectivement parfois des calculs qui sont un peu surprenants entre, par exemple, faire venir une orange de l'hémisphère sud par bateau ou conserver une orange méditerranéenne pendant un temps relativement long. Pour certains produits horticoles, la balance penchait plutôt pour la production de l'hémisphère sud.
0: L'orange, Florent, n'échappe pas d'ailleurs au changement climatique.
11: Mais non, rien ni personne n'y échappe et ces dernières années ont été particulièrement compliquées pour l'orange espagnole, c'est ce que nous rappelle Éric Imbert.
12: Il y a un franc recul de la production espagnole du fait du changement climatique. On a des problématiques très très très fortes, à la fois de sécheresse et de température, dans la mesure où on a souvent des épisodes précoces de coups de chaleur qui sont extrêmement dommageables quand l'arbre est en fleur ou que les fruits commencent à nouer.
11: Quand la fleur fécondée commence à se transformer en fruit, évidemment, ces phénomènes risquent de s'aggraver, et pas que pour les oranges d'ailleurs.
0: Et une autre menace pèse sur les oranges et les orangers.
11: Oui, c'est la maladie du dragon jaune, véhiculée par un insecte venu d'Asie. Elle a décimé à partir des années 2000 les vergers de Floride aux États-Unis jusqu'au Brésil, le premier producteur mondial d'oranges à jus, Éric Imbert du CIRAD.
12: La mondialisation des échanges, ça veut aussi dire mondialisation des maladies. Là, en l'occurrence, il s'agirait d'un pied d'arbre contaminé qui a été apporté par un touriste américain qui revenait de Chine. Si cette maladie rentrait dans le bassin méditerranéen, ce serait un véritable coup de tonnerre, puisqu'on pourrait imaginer effectivement une mortalité des arbres peut-être comparable à celle que l'on a vue et qui a été dramatique au niveau de la Floride.
11: Voilà comment retour aux origines, une maladie d'Asie pour un fruit originaire d'Asie.
0: Et Florent Guignard pour la question d'environnement. 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C'est aussi une playlist concoctée chaque mois par nos experts maison. Et ce matin, on en écoute un extrait. Le titre « Papa, la maison s'effondre » par Alma Reichmann.
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0: Dagmar Eckmann et ce titre engagé, La maison s'effondre, tiré de l'EP du même nom qui sortira le 22 octobre prochain. C'est à retrouver sur la playlist RFI.
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0: Bonjour Vincent Dublange.
5: Bonjour Andréane, bonjour tout le monde.
0: Votre journal tout de suite. Et à la une, la RDC, Joseph Kabila, montre sa capacité à reprendre l'initiative.
5: 24 heures après l'annonce de ce nouveau groupe rebelle dont il prend la tête. Mais pour quelles conséquences concrètes? On va tenter d'analyser tout cela sur RFI avec notre invité dans un petit quart d'heure. On fait le tour aussi dans un instant des premières réactions à Kinshasa. On va ouvrir le débat ce matin dans Appel sur l'actualité. La RDC et ses archives environnementales retrouvées. Elle lève le voile, vous allez entendre, sur l'évolution du climat du bassin du Congo depuis l'indépendance. À la une de ce journal aussi, ce coup de pression du Premier ministre camerounais aux administrations de son pays vis-à-vis d'un certain manque d'enthousiasme sur le projet de méga-usine pharmaceutique à Yaoundé. On a suivi pour vous hier le discours du roi, le roi d'Espagne, à Ceuta. On va revenir sur cette pollution impressionnante dans le désert nigérien, pollution de pétrole. Le retour officiel aussi de la Formule 1 en Afrique, c'est pour 2030 au Rwanda. On en parle dans le journal des sports dans 10 minutes. C'est finalement une forme de fusion-absorption en RDC. L'ancien président Joseph Kabila, on le disait hier, qui lance une nouvelle coalition armée, le Front pour la refondation de la nation, un FRN qui va dissoudre l'alliance AFC-M23, englober totalement l'AFC. Et d'ailleurs, les trois têtes de l'AFC-M23 vont être en quelque sorte les adjoints, les vice-présidents de l'ex-chef d'État dans ce FRN. Joseph Kabila, chef rebelle aux côtés de son père dans les années 1990, président de la RDC jusqu'en 2019, opposant politique et donc à nouveau, depuis deux jours, leader armé. Qu'est-ce que cela inspire en termes de réaction à Kinshasa, Pascal Moulégua?
6: Ouvrant la plénière mardi, le président du Sénat Jean-Michel Samalou Kondé a dénoncé Joseph Kabila, qu'il qualifie d'ennemi du peuple congolais, sorti, je cite, de sa tanière. Le secrétaire général du parti présidentiel UDPS, Augustin Kabouya, accuse lui aussi l'ancien président de convoiter encore la magistrature suprême. Il avertit des risques auxquels il s'exposerait en défiant la communauté internationale. Du côté de l'opposition, les principaux leaders de la coalition de l'article 64 se sont réunis jusqu'à tard mardi dans la soirée, mais aucune déclaration officielle sur la nouvelle posture de Joseph Kabila n'a encore été publiée. Pendant ces temps, les prises de distance se poursuivent parmi ses anciens alliés restés à Kinshasa. Dernière date, l'ancien ministre Théophile Mbemba et son parti AAP annoncent qu'ils poursuivront leur combat sans Joseph Kabila. Ils disent vouloir lutter, je cite, contre l'élan dictatorial et la dérive autoritaire du pouvoir en place. Le gouvernement, lui, n'a pas encore officiellement réagi, mais les interventions des personnalités de la majorité se poursuivent. Ce mercredi, Vital Kamerhe, ancien président de l'Assemblée nationale, est attendu pour prendre la parole. Pascal Moulégua, Kinshasa, RFI.
5: Alors, qu'est-ce que cela peut changer? Les prochaines semaines permettront de voir ce que l'arrivée de ce FRN avec Joseph Kabila à sa tête change dans la guerre dans l'est du Congo, dans les négociations internationales à son propos et puis dans le propre camp politique de Joseph Kabila. Analyse détaillée à lire d'ores et déjà, signée Patient Ligaudi sur notre application mobile. On pose également la question du positionnement des États-Unis vis-à-vis de l'ancien président congolais à notre invité Pierre Boisselet de l'Institut Ebouteli dans 10 minutes. Et puis on en débat avec vous. Je vous le disais, Appel sur l'actualité. On vous donne la parole à 8h10, temps universel, 9h10 de Kinshasa, 10h10 de Goma et de Paris. Des signes de ralentissement de la déforestation dans le monde.
7: mais en fait surtout en Amazonie et en Asie tropicale. En revanche, en Afrique centrale, pour la première fois, le niveau des coupes de la forêt atteint celui de l'Amérique du Sud. C'est ce que dit un collectif d'organisations non gouvernementales spécialisées dans la question. Le bassin du Congo, véritable poumon vert de notre planète, qui se réchauffait déjà fortement dans les années 1960. C'est ce que révèle une étude publiée dans la revue Earth System Dynamics. Une étude qui s'appuie sur un jeu de données météo inédit, des notes manuscrites, parfois vieilles de plus de 60 ans, qui ont été retrouvées et numérisées. Simon Rosé, qu'est-ce que ça représente exactement ?
8: C'est une plongée dans les archives du climat africain. Près de 10 000 feuilles de relevés météorologiques, parfois vieilles de plus de 60 ans, ont été retrouvées en République démocratique du Congo. Des documents manuscrits que les scientifiques ont numérisés pour reconstituer l'évolution des températures et des précipitations dans le bassin du Congo entre les années 1960 et 1990. Une mine d'or pour mieux comprendre le climat de la région, car c'est bien un manque de relevés historiques qui empêchait jusqu'alors de mesurer précisément son évolution. Ces documents et cette étude viennent donc remplir une partie de ce vide. On y apprend ainsi qu'entre 1961 et 1990, les températures maximales ont augmenté d'environ 0,7 degrés sur le bassin. Les chercheurs ont également observé une hausse des fortes précipitations relevées par certaines stations, mais là, les données restent encore insuffisantes pour conclure une tendance générale. Si ces informations permettent de mieux comprendre le passé climatique du bassin du Congo, elles vont également être très utiles pour étudier les dynamiques qui s'y déroulent en ce moment et comment elles peuvent évoluer dans le futur. Tout cela pour disposer et de meilleures connaissances nécessaires à l'adaptation de la région aux conséquences du changement climatique.
7: Le Nigeria prend la parole. Le Nigeria qui préside le groupe G24, un groupe de pays qui s'exprimait donc hier pour lancer un appel au Fonds monétaire international et à la Banque mondiale pour faciliter l'accès aux pays en voie de développement à des prêts à taux réduit. Quelle marge de manœuvre, quel cap budgétaire au Cameroun ? Le président Paul Biya signe une circulaire de cadrage. Il fixe des priorités, la production locale, l'achèvement des projets déjà engagés. Le produit intérieur brut est anticipé pour 2027 avec une croissance de 3,6%. Parmi les grands projets d'investissement en ce moment, investissement certes privé, il y a cette grande usine de production de médicaments à Yaoundé, investisseur privé donc, mais le soutien public est crucial et c'est là que le bât blesse au point que le Premier ministre lui-même s'en inquiète, Joseph Dion Goûté, qui visitait le chantier hier, qui a tensé certaines administrations publiques. Emmanuel Julintap.
9: Ces administrations n'ont pas fait ce qu'on attendait d'elles, a indiqué Joseph Dion Goûté, qui a même fustigé le comportement de certains agents publics.
10: Il n'est pas normal que certains fonctionnaires posent des actes qui ralentissent ce projet. On m'a signalé qu'il y a des équipements qui sont en souffrance à la douane.
9: Sur le site, un grand hall et un bâtiment sont en cours de construction. Mais il y a encore des besoins essentiels pour espérer rattraper le chronogramme initial. Idriss Confiance Mbé, promoteur du projet.
11: Dans 2 mois, nous aurions de l'eau et de l'énergie sur le site des Yichen. Nous allons passer aux essais des appareils qui seront installés. L'OMS viendra avec le ministère de la Santé, fait des essais sur les différents produits que nous allons produire localement. Si tout est OK, et nous allons entrer en production.
9: Cette usine répond à un enjeu sanitaire réel. Malachi Manaouda, ministre de la Santé publique, était présent sur le site.
12: Si nous avons 2, 3, 4 projets comme cela, nous gagnerons en termes de couverture sanitaire sur le terrain.
9: Le projet consiste également à doter le Cameroun d'un grand complexe hospitalier à proximité de l'usine pharmaceutique. Emmanuel Zultap, Yaoundé, RFI.
7: Il est 7h38 quasiment à Ceuta, où le roi Felipe VI était donc en visite hier avec sa femme. Visite particulièrement scrutée dans l'enclave située au nord du Maroc. La souveraineté espagnole est indiscutable, a-t-il martelé. C'était la première visite d'un souverain espagnol dans l'enclave depuis celle de son père Juan Carlos en 2007. Mathias Reynal a suivi la visite pour nous.
13: Partout où Felipe VI se rend à Ceuta, c'est une marée de drapeaux espagnols, rouges et jaunes, qui l'attend. La foule reprend en cœur les slogans des manifestations anti-immigration organisées quasi quotidiennement depuis fin juillet. La venue du roi est très appréciée.
14: C'est pour nous aider à améliorer la vie à Ceuta, les droits de Ceuta. Il est là pour voir ce qu'il faut faire. Nous, ici, on a 4 cultures qui cohabitent. Chrétiens, hindous, juifs et musulmans. Nous vivions bien.
13: Nous vivions bien avant la crise de cet été. Le roi a exprimé sa compassion.
15: Avec la reine, nous faisons partie des millions d'Espagnols qui gardent gravées dans leur mémoire les images choquantes de ce que vous avez vécu les 30 et 31 juillet. Cette violation de notre frontière a été un choc.
13: La souveraineté espagnole sur Ceuta, c'est le sujet sur lequel le roi, symbole de l'unité de l'État, était attendu.
15: Ceuta et Melilla font partie intégrante de la réalité nationale et politique espagnole. L'intégrité territoriale de notre pays n'est pas négociable.
13: Le souverain a évoqué le voisin marocain, un pays avec lequel, assure-t-il, l'Espagne a la volonté d'entretenir des relations de bon voisinage. Mais pour ce faire, la bonne foi est indispensable de part et d'autre, estime-t-il. Mathias Reynal, Ceuta.
7: Et Felipe VI et la reine qui se rendent aujourd'hui à Melilla, donc l'autre enclave espagnole sur la côte nord de l'Afrique. Au Niger, elle est présentée comme un incident environnemental d'une gravité exceptionnelle. Cette marée noire, entre guillemets, puisqu'on est en pleine terre, de l'or noir, du pétrole qui coule, du gaz qui explose au milieu du désert vers Agadem, la zone pétrolifère du pays. La pollution a été révélée par un groupe de recherche la semaine dernière et confirmée lundi soir à la télévision nationale par les autorités militaires du Niger. La situation dure depuis le 25 septembre. Elle n'est pas totalement contrôlée, mais se pose déjà la question des responsabilités. Une enquête est ouverte. Plus de détails avec Magali Lagrange.
16: Des projections d'importantes quantités de pétrole brut et de gaz à plus de 10 mètres de hauteur découlées sur des centaines de mètres. Impressionnantes images à l'appui. Le ministère nigérien du pétrole évoque un incident environnemental d'une gravité exceptionnelle qui a commencé fin septembre au niveau d'un puits du bloc pétrolier d'Agadem, site exploité par une filiale de la compagnie chinoise CNPC. La plateforme concernée est fortement dégradée. L'intégrité de deux autres puits compromise, indique le communiqué lu à la télévision. La situation est partiellement contenue, mais pas encore totalement maîtrisée. Deux employés ont été blessés et hospitalisés. Les riverains sont appelés à respecter le périmètre de sécurité. Des mesures sont mises en place pour prévenir tout incendie, sécuriser les puits voisins et limiter les dégâts sur l'environnement. Le groupe de réflexion et d'action sur les industries extractives au Niger, qui avait alerté sur l'incident dès la semaine dernière, continue aussi de suivre la situation. Les autorités nigériennes annoncent une enquête indépendante avec des experts algériens. Les causes de l'incident ne sont pas encore établies, mais les pistes criminelles et terroristes sont écartées.
7: Le Niger, où l'avocat Abdourahmane Lirouana a été condamné hier à 2 ans de prison ferme et 3 millions de francs CFA d'amende après des publications sur les réseaux sociaux, notamment concernant l'armée nigérienne. Et ce alors que les conseils de maître Lirouana demandaient que le tribunal de Niamey soit dessaisi du dossier. La cour d'appel doit rendre sa décision à ce propos dans 2 semaines. 2 semaines supplémentaires également au Nigeria pour souscrire à l'entrée en bourse de la méga raffinerie du groupe Dangote, opération lancée il y a un mois qui prévoit de lever entre 1,6 milliard et un peu plus de 2 milliards de dollars. Le milliardaire Aliko Dangote veut voir plus d'Africaines et d'Africains entrer dans la danse, Lisa Fabian.
17: Le milliardaire Aliko Dangote assure que l'objectif de son entrée en bourse est largement atteint, avec des demandes de souscription qui dépasseraient déjà 3 ou 4 fois le montant visé initialement, selon lui. L'enjeu se situe plutôt du côté de la fragmentation du marché des capitaux qui limite la portée panafricaine de ce projet. En effet, cette introduction en bourse est présentée depuis le début comme une grande initiative populaire qui doit permettre à près de 10 millions d'investisseurs particuliers de récolter de futurs dividendes. Mais si la procédure est assez simple pour les Nigérians qui peuvent demander à souscrire auprès de dizaines de banques et de plateformes, les investisseurs originaires d'autres pays d'Afrique se sont immédiatement heurtés à des obstacles réglementaires. Ce n'est que très récemment que le Kenya puis l'Ouganda ont pu mettre en place un mécanisme permettant à quelques investisseurs triés sur le volet de participer à l'opération grâce à des mécanismes transfrontaliers spécifiques. Dans une interview où Aliko Dangote a dit espérer que cette levée de fonds hors normes permettra une évolution de la réglementation pour que les marchés des capitaux africains collaborent mieux entre eux à l'avenir.
7: Lisa Fabian, et vous êtes avec Andréane Mélard. À tout à l'heure, Andréane.
18: À tout à l'heure, Vincent. À 7h43, c'est le journal des sports. Et c'est avec Victor Missistrano ce matin. Bonjour Victor.
19: Bonjour Andréane.
18: On démarre avec cette nouvelle historique pour la discipline reine des sports automobiles, la Formule 1, bientôt de retour en Afrique.
19: Et le dernier Grand Prix de F1 sur le continent date de 1993 en Afrique du Sud.
7: 33 ans plus tard, on apprend que le Rwanda va s'ajouter au calendrier du prestigieux championnat. Annonce officialisée hier à Kigali. Pas encore construit, le circuit prendra place à une quarantaine de kilomètres de la capitale rwandaise. Les détails sur place avec Lucie Mouillot.
19: Ce ne sera pas le Grand Prix du Rwanda, mais le Grand Prix d'Afrique. Le nom du futur rendez-vous de la Formule 1 symbolise l'ambition de fédérer un continent longtemps délaissé par la plus prestigieuse compétition des sports automobiles, le président rwandais Paul Kagame.
20: Ce partenariat aurait dû voir le jour depuis longtemps. À terme, notre objectif est que le Grand Prix d'Afrique ouvre la voie à d'autres courses sur le continent. Ce n'est pas impossible. Et aujourd'hui, on est la preuve.
19: Avec un circuit de 6 km à Bouguessera, tout proche du lac de Gachora, 17 virages et un dénivelé de 197 mètres par tour, bien plus que les circuits du calendrier actuel, le Grand Prix d'Afrique se veut emblématique, affirme Stefano Domenicali, PDG de la Formule 1.
21: L'Afrique est home to more than one.
22: Nous comptons plus de 100 millions de fans en Afrique. Cette communauté continue d'augmenter très vite. Chaque année, des millions de jeunes découvrent notre sport. Ils sont passionnés, impliqués et impatients de prendre part à l'avenir de la Formule 1. L'annonce d'aujourd'hui les rapproche plus que jamais de la compétition.
19: Le circuit doit aussi accueillir une académie pour les jeunes pilotes du continent sur un site pensé pour recevoir des concerts, conférences et d'autres courses automobiles. Lucie Mouillot, Kigali. RFI.
7: Et la date exacte de ce nouveau Grand Prix du Rwanda n'a pas encore été fixée, mais ce sera donc pour les années 2030. Autre échéance, en 2031, les 11e Jeux de la Francophonie auront lieu au Sénégal, annonce hier soir du ministère de la Jeunesse et des Sports. Ils succéderont à ceux de Yerevan en Arménie, prévus l'an prochain.
18: En football, Victor, la deuxième journée de Ligue des Champions a débuté hier. Trois équipes ont enchaîné un deuxième succès.
7: Le Barça s'est imposé 4-1 sur le terrain de Galatasaray. Arsenal a écrasé Lille 3-0 et le Sporting Portugal est allé gagner à Lens 2-0. De surprise, la défaite de l'Inter Milan à domicile contre Bruges 4-3 et le match nul du Bayern Munich 3-3 en Norvège face au Viking Stavanger. Et puis à Madrid, buteur, le Nigérian Ademola Lookman a contribué à la victoire de l'Atlético devant Manchester United 2-0. Même score en faveur du Saba FC contre le Slavia Prague. Un succès historique pour le club azerbaïdjanais qui dispute, Andréane, sa toute première Ligue des Champions.
18: Toujours en foot, la route vers les JO de Los Angeles 2028 se poursuit pour les Sénégalaises.
7: Oui, les Lyonnes se sont qualifiées pour le troisième tour des éliminatoires en battant hier la Tunisie 2-0 à Dakar. Elles avaient déjà remporté le match aller. Alioune Abatalipfal, le sélectionneur, se montre donc très satisfait de cette double confrontation.
23: C'est un bilan largement positif. Il y a eu beaucoup de satisfaction. C'est rassurant pour le futur. Dès à présent, il faut se projeter par rapport au futur. Les 3e, 4e et 5e tours. Donc, il va falloir travailler sur beaucoup d'aspects avec des stages pour qu'au moins la mayonnaise elle prenne. C'est des jeunes joueuses. Il y a du talent, certes, mais elles ont besoin de beaucoup travailler pour progresser.
7: Propos recueillis par Babacar Fall, ça passe aussi pour le Mali face au Bénin. Défaite à l'aller 3-1, les Maliennes ont remporté le match retour 6-2.
18: Victor Missistrano, vous revenez à 8h13.
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18: La Chine est à la pointe des énergies vertes et en même temps le pays est aussi le premier producteur et premier acheteur mondial de charbon, énergie fossile par excellence. Or, les marchés chinois s'inquiètent de l'approvisionnement justement en charbon. On parle ici de charbon thermique, celui qui fait tourner les centrales électriques. Bonjour Marie-Pierre Olfan.
24: Bonjour Andréane.
18: Alors pourquoi cette inquiétude des marchés chinois, Marie-Pierre ? Eh bien parce que le prix de ce charbon a augmenté d'un quart depuis le mois de juillet. Comment on peut expliquer cette hausse localement ?
24: Alors, pour plusieurs raisons, internes et externes au pays, la production nationale a d'abord baissé de plus de 3% sur l'année écoulée, après un accident mortel dans la principale région minière du pays au mois de mai. Les mesures de sécurité ont été renforcées et le redémarrage des mines prend du temps. À cette situation, il faut ajouter des travaux de maintenance sur le principal corridor ferroviaire qui transporte du charbon en Chine, travaux qui ont retardé les approvisionnements. En parallèle, les exportations d'Indonésie l'Indonésie, le principal fournisseur de la Chine, ont chuté de 25%. Jakarta a décidé en effet de limiter drastiquement les quotas d'extraction minière en début d'année. L'impact de cette réglementation a été accentué par une météo trop sèche qui a fait baisser les niveaux d'eau sur les cours d'eau navigables, ce qui a entraîné un retard commercial supplémentaire.
0: Et cette hausse des prix chinois, Marie-Pierre, devrait se maintenir.
24: Alors oui, pas de perspective d'amélioration à court terme, puisqu'on entre dans les mois d'hiver, période de plus forte consommation. Avec cette hausse des prix, les marges des centrales électriques diminuent et les coûts de l'électricité risquent d'augmenter. C'est sans doute ce qui explique l'appel lancé par les autorités chinoises courant septembre aux entreprises minières et aux régions concernées pour qu'elles accélèrent la réouverture des mines. Objectif, stabiliser la production et faire en sorte que l'approvisionnement soit suffisant à un coût accessible.
0: À moyen terme, Marie-Pierre, les prévisions sont plus hasardeuses.
24: Oui, car les prix réagissent souvent à une combinaison de paramètres. La Chine reste le principal moteur de la demande mondiale. Sa consommation augmente encore en valeur absolue, même si la part du charbon dans la production d'électricité ne fait que baisser depuis 15 ans et qu'elle est aujourd'hui d'environ 50%. L'Agence internationale de l'énergie prévoit qu'en 2027, la baisse de la demande chinoise en charbon restera marginale et qu'elle se maintiendra autour de 5 milliards de tonnes.
0: Marie-Pierre Olfond, merci.
1: Joseph Kabila sort de sa tanière les mots du président du Sénat de RDC, Jean-Michel Samalou-Kondé, en ouvrant ce mardi la plénière. Pas de déclaration en revanche de la plateforme C64 après cette annonce. Lundi, Joseph Kabila, président de 2001 à 2019, condamné à mort l'an dernier pour trahison et crimes de guerre, prend la tête du FRN, le Front pour la refondation de la nation, qui englobe l'AFC M23. Tout de suite, analyse de notre grand invité Afrique, Pierre Boisselet, le directeur du département violence à l'Institut Ebouteli. Il répond à Christophe Babouvier.
3: Pierre Boisselet, bonjour.
4: Bonjour.
3: Quelle est la stratégie de Joseph Kabila en montant en première ligne?
4: Ce qu'on peut dire, c'est d'abord qu'il n'avait pas forcément grand-chose à perdre en s'affichant à la tête de cette rébellion parce qu'il était en exil depuis assez longtemps. Il avait été condamné à mort par contumace en RDC. Donc je pense d'abord que la prise par Joseph Kabila de la tête de la rébellion lui permet de la rassembler. Et on sait que ces dernières semaines, ces derniers mois, il y avait pas mal de divisions en interne au sein de la rébellion. Et là, son arrivée à la tête de cette nouvelle structure permet de clarifier un peu les choses.
3: Le Congo n'est plus une république, mais une dictature, a lancé Joseph Kabila la semaine dernière. Est-ce qu'il ne risque pas de s'entendre dire que lui-même était peut-être un dictateur, non, quand il présidait le Congo?
4: Oui, effectivement, il paraît assez mal placé pour faire cette remarque. On se souvient qu'il y a certaines des élections qui l'ont maintenu au pouvoir, notamment en 2011, qui étaient très contestées. On sait qu'il est resté au-delà de son mandat constitutionnel et que la fin de sa présidence était extrêmement tourmentée. Donc effectivement, il paraît mal placé pour faire ses commentaires. Je pense qu'effectivement, il ne faut pas sous-estimer, disons, le souvenir négatif qu'a laissé la présidence de Joseph Kabila auprès de nombreux Congolais. Une anecdote parmi d'autres, mais je me souviens que lorsque le camp de Félix Tshisekedi avait enfin pris tout le pouvoir en 2020, après une courte période de coalition entre les deux, il y avait eu une clameur à Kinshasa qui célébrait le fait de se débarrasser de l'influence de l'ancien président. Voilà, donc c'est certain que la gouvernance du président Félix Tshisekedi laisse des frustrations, des contestations. Tout le monde n'est pas extrêmement heureux de la gouvernance de Félix Tshisekedi, mais de là à se rallier à un ancien président qui n'est pas très populaire et qui est visiblement soutenu par une puissance étrangère et largement considérée comme hostile, voilà, ça ne le place pas forcément dans les meilleures dispositions pour rallier à lui.
3: Alors depuis juillet 2025, un peu plus d'un an, donc il y a une médiation du Qatar en vue d'un vrai cessez-le-feu entre le gouvernement congolais et les rebelles de l'AFC M23. Mais avec la création de ce FRN, le Front pour la refondation de la nation, est-ce que le processus de Doha ne devient pas hors sol?
4: Effectivement, on peut se poser la question. Bon, déjà, il faut dire qu'il était assez fragile. Ça fait effectivement plus d'un an qu'il avait commencé. Il n'avait pas forcément vraiment donné beaucoup de résultats tangibles. Par exemple, le processus n'a pas empêché les rebelles de prendre la ville d'Ouvira en fin d'année dernière, avant de se retirer sous la pression. Mais enfin, disons qu'il existait encore, et il entretenait cette idée que peut-être il était possible de trouver un compromis entre les rebelles et le gouvernement congolais sur la justice transitionnelle, peut-être le partage du pouvoir au moins au niveau local.
3: Les échanges de prisonniers.
4: Des échanges de prisonniers, la démobilisation à venir des rebelles, etc. Donc ce processus avait au moins pour mérite de laisser entrevoir une fin négociée à cette crise. Aujourd'hui, étant donné la posture de Kabila qui a dit qu'il n'y avait rien à attendre du gouvernement actuel de la RDC et l'objectif affiché de renverser le régime actuel, c'est assez difficile de voir ce qu'il reste à négocier. Et bon, à moins de pression internationale intense, je pense que tous les acteurs ont là un prétexte pour suspendre leur participation au processus.
3: Alors pour se rendre à Goma ce lundi, Joseph Kabila est forcément passé par Kigali. Quel est pour le président rwandais Paul Kagame l'intérêt de voir Joseph Kabila prendre le leadership de la rébellion congolaise?
4: Alors je pense qu'il y a un intérêt clé qui est que ça permet de donner une image beaucoup plus congolaise à cette crise. À partir du moment où un ancien président que tout le monde connaît devient une des parties au conflit, ça change un peu l'image qu'on pouvait avoir des rebelles qui, jusque-là, pouvaient être des gens relativement marginaux dans le système, soutenus à bout de bras par un pays étranger.
3: Joseph Kabila est mieux connu que Corneille Nanga.
4: Bien sûr, clairement. Serait-ce que son statut d'ancien président, les contacts qu'il peut avoir dans la région, etc., ça va forcément donner une image autre à la rébellion. Et du point de vue de la communication, je pense que c'est un des objectifs.
3: En 1997, lors de la conquête du Congo-Kinshasa par les troupes rwandaises, Paul Kagame avait mis en avant le chef rebelle congolais Laurent-Désiré Kabila. Est-ce qu'il est en train d'essayer la même opération politique avec le fils, Joseph Kabila?
4: Peut-être, on peut l'imaginer. En tout cas, ça ne peut que rappeler cet épisode-là aux Congolais. Et ça fait clairement peser cette menace. Après, il faut dire peut-être aussi que la situation géopolitique est quand même assez différente. Notamment, les États-Unis se sont plutôt rangés du côté du président Félix Tshisekedi dans cette crise, au moins depuis l'élection de Donald Trump, ce qui est très différent de la situation de 97.
3: De 97 où Bill Clinton soutenait Paul Kagame et Laurent-Désiré Kabila.
4: Oui, il y avait à l'époque une bien plus grande bienveillance, je pense, de la part des États-Unis à l'égard de à la fois du Rwanda et des rebelles.
3: Pierre Boisselet, je vous remercie.
0: Avec Christophe Boisbouvier, Pierre Boisselet, directeur du département violence à l'Institut Ebouteli. Appel sur l'actualité consacre son débat quotidien à cette actualité. Votre avis sur la question nous intéresse. Vous nous appelez, le standard est ouvert. 33 9 693 693 70. Vous nous contactez aussi sur WhatsApp. Rendez-vous avec Juan Gomez, 8h10, temps universel. Pour l'heure, il est bientôt 6h TU, c'est la Fabrique du Monde sur RFI. Bonjour Guillaume Nodin.
5: Bonjour Andréane.
0: Ce matin, vous revenez avec nous sur un sujet qui fait couler beaucoup d'encre depuis quelques jours. Les points de vue de certains membres du parti AfD, parti allemand d'extrême droite, qui dirige depuis peu le Land de Sachsen-Anhalt. Point de vue sur ce que devraient être les frontières de l'Allemagne. Alors au départ, Guillaume, il y a la publication d'une carte qui a fait réagir.
5: Oui, c'est un responsable bavarois de la branche des jeunes du parti qui l'a publié le 3 octobre à l'occasion de la fête nationale allemande pour l'anniversaire de la réunification, et il explique que la réunification aura vraiment lieu quand un seul État rassemblera l'ensemble du peuple allemand. Et dans cette carte, à l'intérieur des frontières de cette Allemagne et même de cette grande Allemagne rêvée, on trouve des lieux où il y a des populations considérées comme germanophones. Alors il n'y a rien vers l'Est et vers la Russie que soutient l'AfD. En revanche, il y a donc toute l'Autriche annexée par les nazis en 1938, une grande partie de la Suisse, ce qu'Hitler n'a jamais osé, un petit bout du nord de l'Italie, tout le Luxembourg, l'est de la Belgique et évidemment, pour faire bonne mesure, l'Alsace et la Moselle.
0: Et ça, évidemment, ça fait beaucoup réagir en France.
5: Logiquement, parce que les deux départements alsaciens et la Moselle ont été annexés par l'Allemagne en 1871, posant les bases du conflit franco-allemand, donc d'une grande partie de la Première Guerre mondiale, dont le règlement a directement conduit à la deuxième. C'est donc assez normal que cela fasse un peu parler, d'autant que ce n'est pas la première fois. Quelques semaines plus tôt, un autre proche du mouvement de jeunesse de l'AfD se faisait remarquer par des publications provocantes sur l'Alsace et la Moselle. Vérification faite sur son profil X, ce jeune homme qui est autrichien se présente aussi comme un masculiniste toxique. Il a manifestement besoin d'attention, il a surtout besoin de soins, de prise en charge thérapeutique de niveau professionnel, si possible en équipe, pour que ses soignants puissent se reposer, car lui ne se repose apparemment jamais.
0: Mais pourquoi, Guillaume, relever ce genre de provocation ?
5: D'abord parce que si la carte de la discorde a été retirée depuis, l'AFD a réagi assez mollement et sa chef Alice Weidel s'est abstenue de tout commentaire. Aucune sanction, aucune exclusion n'a été prononcée. Cela ressemble fort à une opération de dissimulation dont sont coutumiers les partis d'extrême droite qui veulent se présenter sous un jour respectable. Ensuite, parce que l'AFD, bien ce n'est pas rien, c'est le parti qui est arrivé largement en tête des deux dernières élections régionales en Allemagne, le parti qui se verrait bien succéder un jour à la CDU de Friedrich Merz, en grande difficulté depuis ces élections régionales. C'est aussi un parti qui bénéficie de soutiens internationaux puissants, parfaitement clairs et sans ambiguïté, par exemple le vice-président américain J.D. Vance, ou l'homme le plus riche du monde et parmi les plus influents, Elon Musk. Cela signifie que ses idées ouvertement raciste et volontiers antisémite pourrait un jour revenir au pouvoir et qu'il faut informer, c'est notre devoir, sur les conséquences qu'elles ont déjà eues par le passé avant de leur donner une deuxième chance, enfin parce qu'il est encore permis d'en douter, permis au sens d'autoriser pour l'instant.
0: Guillaume Nodin pour la Fabrique du Monde, à suivre sur RFI, le journal avec l'Ukraine à la une. On sera en ligne avec notre correspondante à Kiev où la nuit a été marquée par des frappes russes, nombreuses et meurtrières, et des coupures de courant sont observées sur place. On en parle à 8h dans une minute.
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11: Mit Laura Koppenhöfer, guten Morgen. Der mutmaßliche Drahtzieher des Nord Stream-Anschlags steht ab heute vor Gericht. Im zweiten Anlauf soll die Pflegekommission eingesetzt werden. Der neue britische Premier empfängt schon zum zweiten Mal den ukrainischen Präsidenten. Das Wetter? Nach einem teils nassen Morgen fast überall trocken und weiter recht warm. Die Sprengung der Nord Stream Pipelines in der Ostsee vor gut 4 Jahren wird ab heute vor Gericht verhandelt. Ein 50-jähriger Ukrainer muss sich am Hanseatischen Oberlandesgericht Hamburg verantworten, unter anderem wegen des Verdachts, eine Sprengstoffexplosion herbeigeführt und Kriegsverbrechen begangen zu haben. Elke Spanner mit der Vorgeschichte.
12: Der Angeklagte soll damals das Sabotagekommando angeführt haben. Das war laut Anklage mit einer gecharterten Segeljacht von Rostock aus auf die Ostsee gefahren und hatte Sprengsätze an den Nord Stream Gasleitungen befestigt. Das Ganze war wenige Monate, nachdem Russland seinen Angriffskrieg auf die Ukraine begonnen hatte. Der 50-Jährige war Offizier der ukrainischen Armee. Der Generalbundesanwalt geht in der Anklage davon aus, dass er im Auftrag staatlicher Stellen handelte. Der ukrainische Präsident Volodymyr Zelensky hat eine Verantwortung allerdings stets zurückgewiesen. Der Angeklagte war vor einem Jahr in Italien verhaftet und nach Deutschland ausgeliefert worden. Das Gericht hat Verhandlungstermine bis Mitte Dezember festgesetzt, geht aber davon aus, dass sich der Prozess bis ins nächste Jahr ziehen wird. Nord Stream-Betreiber Gazprom wollte dem Verfahren als Nebenkläger beitreten. Das hat das Gericht abgelehnt.
11: Die schwarz-rote Koalition hat sich auf die Einführung einer Zuckersteuer auf stark gesüßte Getränke geeinigt. Sie soll ab kommendem Juli gelten und heute vom Bundeskabinett auf den Weg gebracht werden. Unionsfraktionschef Frei sagte im Deutschlandfunk, die Einigung sei eine wichtige Grundlage für weitere Beratungen, um zum Beispiel die Krankenkassenreform zu finanzieren.
25: Es ist natürlich problematisch, eine Steuer einzuführen, eine Steuer zu erhöhen in der jetzigen Situation, wo wir uns sorgen müssen um die Finanzierung der Lebenshaltungskosten vieler Menschen. Das ist überhaupt gar keine Frage, aber es ist eben Teil der Gesundheitsprävention im Rahmen der Entscheidungen um die GKV-Reform der gesetzlichen Krankenversicherung. Und deswegen sind wir natürlich auch gehalten, das am Ende umzusetzen.
11: Geplant ist demnach, dass auf Getränke mit mindestens 5 Gramm Zucker pro 100 Milliliter 26 Cent pro Liter fällig werden. Ab 8 Gramm Zucker steigt die Steuer auf 32 Cent. Die Bundesregierung will damit einerseits erreichen, dass Getränkehersteller ihre Produkte weniger süßen. Außerdem erhofft sich das Finanzministerium Mehreinnahmen von 100 Millionen Euro pro Jahr. Das Bundeskabinett will sich heute außerdem noch einmal mit der Expertenkommission zur Pflegereform befassen. Sie sollte ursprünglich schon vor einer Woche eingesetzt werden. Die offenen Fragen sollen mittlerweile geklärt sein, wie Birte Sönnigsen berichtet.
9: Bis Ende Januar soll sie Vorschläge für eine Strukturreform erarbeiten. Auf dieser Grundlage soll im nächsten Jahr eine umfassende Reform auf den Weg gebracht werden. Die SPD drängt darauf, dass die Fachleute zum Beispiel auch prüfen, ob ein finanzieller Ausgleich zwischen gesetzlicher und privater Pflegeversicherung sinnvoll und möglich ist. Außerdem sollen sich die Fachleute auch die Idee eines Pflegedeckels genauer anschauen, der die Eigenanteile, den die Menschen im Pflegeheim selbst bezahlen müssen, begrenzen soll.
11: Bundestagspräsidentin Klöckner will die Sicherheitsvorkehrungen im Bundestag verstärken. Bei den Zugangskontrollen würden immer wieder gefährliche Gegenstände entdeckt, so die CDU-Politikerin gegenüber dem Stern. Darunter Kugelschreiber mit integrierten Messern, Spraydosen mit Elektroschockern oder Handtaschen mit Schlagringen. Der Bundestag wird aktuell von rund 200 eigenen Polizistinnen und Polizisten geschützt. Vor dem EU-Gipfel morgen in Brüssel hat Bulgarien gefordert, die Sicherheit in der Region zu verstärken. Vor der bulgarischen Küste wurden zuletzt mehrfach Handelsschiffe angegriffen. Darauf müsse die EU entschieden reagieren und nicht mehr schweigen. Das fordert auch der internationale Sicherheitsexperte Nico Lange im Morgenmagazin von ARD und ZDF.
13: Und das sind Handelswege, die extrem wichtig sind, zum Beispiel für Lebensmittel, die für viele Staaten geliefert werden. Und ich glaube, da ist jetzt dringend notwendig, dass man eine Drohnenabwehr da aufs Meer bringt, die solche Dinge künftig verhindert. Weil wenn die Schiffe nicht mehr fahren können, wird das eine globale Hungerkrise auslösen.
11: Soweit der Sicherheitsexperte Lange. Der britische Premierminister Burnham empfängt heute den ukrainischen Präsidenten Selenskyj in London. Großbritannien will damit nach einem Bericht von BBC seine weitere Unterstützung für die Ukraine signalisieren. Aus London ARD-Korrespondentin Lisa Maria Röhling.
14: Andy Burnham erklärte in einem Statement vor dem gemeinsamen Treffen, das Vereinigte Königreich stehe uneingeschränkt an der Seite der Ukraine. Laut der BBC will Burnham die britischen Lieferungen von Luftabwehrraketen an die Ukraine jetzt beschleunigen. Außerdem sei davon auszugehen, dass Andy Burnham weitere Sanktionen gegen Russland ankündigen werde. Es ist bereits der zweite Besuch Selenskys in Großbritannien seit Andy Burnhams Amtsantritt als Premierminister. Burnhams Einladung kommt nur wenige Tage, nachdem US-Präsident Donald Trump angekündigt hatte, russischen Diesel in die USA zu importieren. Der ukrainische Präsident Selensky hatte die Entscheidung kritisiert. Trump hatte daraufhin einen Wechsel an der ukrainischen Staatsspitze gefordert.
11: Die ukrainische Hauptstadt Kiew ist erneut von Raketen aus Russland getroffen worden. Auch diesmal habe es keine vorherige Warnung der Verbündeten gegeben, sagte Präsident Selenskyj. Die US-Regierung hatte zuletzt Vorwürfe aus Kiew zurückgewiesen, wonach militärische Informationen nicht mehr mit den Ukrainern geteilt würden. Die Krebsdiagnose von Papst Leo hat weltweit große Anteilnahme ausgelöst. In seinem Geburtsland USA und in seiner früheren Wahlheimat Peru versammelten sich die Menschen spontan, um für die Gesundheit des Papstes zu beten. In Uruguay richtete die Kirche einen Gebetszähler ein, mit dem Ziel, 3,5 Millionen Ave Marias zu beten. So viele Menschen leben in Uruguay. Das waren die Nachrichten.
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16: Mit Andreas Bönisch. Es ist 8.07 Uhr. Ja, Sie haben es gerade bei uns in den Nachrichten gehört. Katholiken weltweit sind in großer Sorge um Papst Leo XIV., der ja immer so fit und gesund auftritt. Am Sonntag beim Angelusgebet auf dem Petersplatz im Vatikan, da hatte er gesagt, er müsse ins Krankenhaus. Ein Knoten sei bei einer Lungenuntersuchung entdeckt worden. Nun hat sich das bestätigt, was manche schon vermutet haben. Der Papst hat Lungenkrebs. Das OP-Team hat ihm einen bösartigen Lungentumor entfernt. Das hat das Gemelli-Klinikum in Rom bestätigt. Tilman Planjung ist unser Rom-Korrespondent. Was hat denn der Vatikan am Abend gesagt?
17: Na, zunächst gab es tatsächlich eine sehr beruhigende Nachricht des Vatikan. Und da hieß es, die Operation ist gut gelaufen, genauso wie wir uns das im Umfang und auch in der Zeit vorgestellt haben. Der Papst ist bereits wieder auf seinem Zimmer. Wir haben auch gehört, dass er schon wieder gesprochen hat, dass er ein Abendessen wollte. Das waren zunächst Signale, die eher beruhigt haben. Dann kam eine Nachricht, die sein persönlicher Arzt gemeinsam mit dem behandelnden Chirurg veröffentlicht hat. Und dort hieß es dann eben, dass man Papst Leo im Zuge dieser Operation den rechten unteren Lungenlappen entfernt hat und außerdem eben ein Lungenkarzinom entfernt hat. Sprich, der Knoten, von dem Papst Leo am Sonntag beim Angelus gesprochen hat, das ist ein bösartiger Knoten, das hat eine sogenannte Schnellschnittuntersuchung noch während der OP ergeben, wo man also Gewebeproben schnell untersucht hat. Und jetzt muss man die gründlicheren Gewebeprobenuntersuchungen abwarten, also die Histologie, um zu wissen, wie es weitergeht. Also ob eine Anschlussbehandlung notwendig wird, beispielsweise eine Bestrahlung. All das wird man in den kommenden Tagen erfahren und wird der Patient vor allem erfahren, Papst Leo XIV.
19: Lungenkrebs ist ja eine schwere Diagnose, die aufhorchen lässt. Die meisten Lungenkarzinome, die kommen vom Rauchen. Ist es beim Papst auch so?
17: Nein, mir ist nichts dergleichen bekannt. Ich weiß, dass Papst Leo sehr gesund lebt, sehr vernünftig lebt. Er macht viel Sport. Er soll sogar einen eigenen Fitnessraum im Apostolischen Palast haben, wo er sich persönlich fit hält, dass er viel schwimmen geht. Also, dass ihm das tatsächlich sehr wichtig ist, dass er auch etwas auf bewusste und vernünftige Ernährung hält, dass er auch tatsächlich im Gegensatz zu seinem Vorgänger wöchentliche Ruhepausen sich verordnet, also nicht rund um die Uhr arbeitet, durcharbeitet. Also da spricht jetzt überhaupt nichts von irgendeinem Risikoverhalten, was der Patient an den Tag gelegt hat. So gesehen kann man da keine Rückschlüsse ziehen.
19: Der Papst hat im kommenden Monat ja große Reisepläne. Er will für mehrere Wochen nach Lateinamerika, unter anderem nach Peru, also in ein Land, das für seine extremen Höhen und dünne Luft bekannt ist. Wird Leo XIV. Diese Reise überhaupt antreten können?
17: Das können wir aktuell überhaupt nicht sagen. Papst Leo ging am Sonntag, als er bestimmt schon ein bisschen mehr wusste zu seinem Befund als wir damals, noch davon aus, dass er dahin fährt. Möglicherweise ist auch dieser schnelle und frühe OP-Termin bewusst so gewählt worden, dass man sagt, da ist dann theoretisch noch eine Reise nach Südamerika möglich. Es gibt auch so ein paar Indizien in diesem ärztlichen Bulletin, die darauf schließen lassen, dass der Heilungsverlauf ganz gut sein kann. Also die OP hat nicht ewig gedauert. Der Eingriff an sich hat etwa 90 Minuten gedauert. Es wurde Videotechnik angewandt. Das heißt, es ist kein ganz großer Eingriff gewesen. Also da gibt es durchaus Indizien, die dafür sprechen, neben der guten Physis des Papstes, dass sich Papst Leo relativ schnell erholen wird. Was ihn aber immer begleiten wird, ist diese Diagnose Krebs. Das heißt, er muss sich regelmäßig Nachsorgeuntersuchungen unterziehen, wie so viele Menschen, die eben an Krebs erkrankt sind.
19: Vielen Dank, Tilman Planjung, unser Rom-Korrespondent mit Informationen zum Gesundheitszustand des Papstes.
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19: 8.10 Uhr. Kunst und Kultur gibt es nur in Großstädten, also zum Beispiel in Stuttgart und Mainz. Auf dem Land und in Kleinstädten, da ist tote Hose. Weit gefehlt, wie das Beispiel Schwäbisch Hall zeigt. Dort steht die Kunsthalle Würth, die gestern ihre Neueröffnung nach der Erweiterung gefeiert hat. Mit dabei waren unter anderem Bundespräsident Frank-Walter Steinmeier und Baden-Württembergs Ministerpräsident Cem Özdemir. SWR-Reporter Tumilan Selvakumaran war für uns vor Ort.
20: 3 Jahre lang wurde in Schwäbisch Hall umgebaut. Jetzt ist die erweiterte Kunsthalle Würth mit mehr als 90 Werken von Anselm Kiefer

0: glauben sogar, dass im Keller gerade ein Spitzenjahrgang heranreift. Doch die Winzer wissen, es hätte auch anders kommen können.
1: Es gab ja vor dem Herbst noch ab und zu Niederschläge, die haben einiges wieder rausgeholt tatsächlich, die Trauben haben sich gut erholt.
0: Diesmal gab es eine späte Rettung für die Ernte. Doch im Klimawandel kann ein Extremjahr auf das nächste folgen. Auch deshalb geben immer mehr Winzer auf. Selbst in den besten Steillagen liegen Weinberge brach. Niklas Kees und Max Ambrosius rechnen damit, dass der Weinbau an der Mosel zurückgehen wird. Doch sie setzen auf Klasse statt Masse, Flaschenverkauf statt Fasswein und hoffen so, ihre Betriebe in die Zukunft zu führen.
2: 8.17 Uhr ist es.
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2: Im Südosten Baden-Württembergs noch ein bisschen Regen, bald wird es dort trocken. Und so soll es dann den ganzen Tag auch bleiben in Baden-Württemberg und Rheinland-Pfalz mit Wolken und Sonnenschein im Wechsel. Die Höchsttemperaturen 15 Grad in den Hochlagen der Eifel, 16 auf der Alb, 20 Grad an der Weinstraße und bis 21 Grad bekommen wir heute in der Ortenau.
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2: Die Bundesregierung hat sich nach Medienberichten auf die Einführung einer Steuer auf zuckerhaltige Getränke verständigt. Das Bundeskabinett will am Vormittag darüber beraten. Geplant ist, dass auf Getränke mit mindestens 5 Gramm Zucker pro 100 Milliliter ab kommendem Sommer eine Steuer von 26 Cent pro Liter fällig werden soll. Ab 8 Gramm Zucker sind es dann 32 Cent. Regierungen und Krankenkassen wollen ihre offizielle Prognose zu den Finanzen der gesetzlichen Krankenversicherung für dieses und das kommende Jahr aufstellen. Vom Ergebnis hängt ab, ob es Beitragserhöhungen gibt oder nicht. Rund 4 Jahre nach den Anschlägen auf die Nord Stream Pipelines in der Ostsee muss sich erstmals einer der mutmaßlichen Täter vor Gericht verantworten. Die Bundesanwaltschaft wirft dem Mann vor, als Offizier der ukrainischen Armee zivile Ziele angegriffen und damit Kriegsverbrechen begangen zu haben. Was von dem Verfahren zu erwarten ist, das bespreche ich in rund 20 Minuten mit unserem ARD-Terrorismus-Experten. In der Straße von Hormus sind nach britischen Angaben wieder 2 Schiffe unter Beschuss geraten. Woher die Geschosse stammen, ist bisher unklar. Auch zu möglichen Opfern oder Schäden gibt es noch keine Angaben.
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2: Ordnung braucht nur der Dumme, das Genie beherrscht das Chaos. Und das ist so eine Redensart. Und in der Tat, ein bisschen Unordnung in einer Wohnung kann ja auch mal ganz sympathisch sein. Es ist aber was komplett anderes, wenn die Räume zugemüllt sind, weil sich jemand von nichts mehr trennen kann. Das ist eine psychische Auffälligkeit, das Messi-Syndrom, der Zwang, alles aufheben zu müssen. Damit beschäftigt sich Michael Schröter. Er ist der Gründer der ersten deutschen Messi-Akademie, die heute 10 Jahre alt wird. Die Einrichtung wendet sich an Messis und auch an Menschen, die an einem Vermüllungssyndrom leiden. Herr Schröter, welche Erwartungen haben denn diejenigen, die sich bei Ihnen in der Messi-Akademie melden?
4: Da geht es darum, dass zum Beispiel weniger Betroffene selbst, sondern viel Familienangehörige zum Beispiel anrufen, die einfach Rat möchten, wie sie denn jetzt mit Papa oder Oma oder Opa oder Schwester umgehen können, die eben entweder diesem Sammlertypus angehören oder dem Vermüllertypus angehören oder auch jetzt in den letzten Jahren verstärkt immer mehr Vermieter, die bei uns anrufen und teilweise auch verzweifelt sind und gar nicht wissen, wie sie mit Betroffenen umgehen können.
2: Wann ist da der Moment, dass Sie sagen, der Betroffene oder eben angehörige Vermieter schildern mir einen Fall, da ist jemand, der ist wahrscheinlich ein Messi und der braucht jetzt professionelle Hilfe?
4: Ja, die Definition für eine Messi-Wohnung ist ja die, dass eine Messi-Wohnung Fülle braucht. Also es gibt zum Beispiel auch, um das so ein bisschen abzugrenzen, die sogenannte verwahrloste Wohnung. Die hat ein bisschen Parallelen zur Messi-Wohnung, beispielsweise die Jalousien sind meistens herunten, die Beleuchtungskörper, die Lampen funktionieren nur noch teilweise, es ist eher dunkel, es ist eher schmutzig, weil nicht mehr oder kaum mehr geputzt wird. Das sind so ein bisschen Parallelen in Richtung Messi-Wohnungen, aber der verwahrlosten Wohnung fehlt schlicht und einfach die Fülle. Und mit Fülle meinen wir jetzt nicht irgendwie 10 Zentimeter am Boden, Zeitungen oder Prospekte oder was auch immer, sondern Fülle ist dann, ja, ich sage jetzt mal, ein Meter 50 und höher. Also die Wohnungen sind dann teilweise so aufgefüllt, dass sie ja nur noch sehr eingeschränkt als Wohnung benutzbar sind.
2: Wie kommen Menschen dazu, so viel zu sammeln und nichts mehr wegzuschmeißen?
4: Wir unterscheiden das zwischen diesen 2 Gruppen, also diesem Sammlertypus und dem Vermüllertypus. dann ist es beim reinen Sammler so, dass der Sammler die Fülle braucht. Also es geht nicht um den einzelnen Gegenstand, sondern es geht darum, dass der Gegenstand Teil der gesamten Fülle ist. Und der Sammlertypus braucht die Fülle, weil, das kann man in einem Satz zusammenfassen, Leere erzeugt Angst und Fülle reduziert Angst. Und beim Vermüller ist es ein ganz, ganz trauriger Hintergrund. Da haben wir Jahre gebraucht, um das zu verstehen und nochmal Jahre, um das auch wirklich an uns ranzulassen. Der Vermüller-Typus ist der Meinung, dass er selber menschlicher Müll ist. Und dann ist es einfach folgerichtig, wenn man sich selber als menschlichen Müll sieht. Wie gesagt, es ist ganz, ganz traurig sowas. Wenn man sich selber als menschlichen Müll sieht, dass man im Müll sitzt und liegt und schläft und isst und telefoniert und liest und Fernsehen schaut und was auch immer.
2: Nun bilden Sie ja Messi-Hilfekräfte aus. Wie können die einen Betroffenen einfühlsam unterstützen?
4: Also die Voraussetzung für Menschen, die in der Messi-Hilfe arbeiten, sind genau diese zwei Punkte. Einen haben Sie schon genannt, Einfühlsamkeit, und das andere ist dann dieses professionelle, sprich zielgerichtete Arbeiten. Und wir haben da für Menschen, die in der Messi-Hilfe arbeiten möchten, so, ich nenne das mal einen Crashkurs, das sind 4 Tage Theorie, 8 Tage Praxis. Diese 8 Tage teilen sich auf mehrere Wohnungen auf, sodass eben auch viel Erfahrung gesammelt werden kann. Und wie gesagt, Einfühlsamkeit, dann das respektvolle Arbeiten mit den Menschen, also das Arbeiten auf Augenhöhe, das Zuhören können, auch mal alle die Hände unten lassen, die Arme unten lassen können, wenn man merkt, mein Gegenüber ist jetzt gerade in der Krise, das ist einfach zu viel, wir müssen eine Pause machen. Wie gesagt, Einfühlungsvermögen, das ist eigentlich die Basis für diese Arbeit.
2: Ich habe es gesagt, das Messi-Syndrom ist eine psychische Auffälligkeit, eine Krankheit. Wie kann man das behandeln? Also wie kann es erreicht werden, dass Menschen diesen Zwang, alles aufheben zu müssen, eben irgendwann nicht mehr haben?
4: In der Regel durch Therapie, durch Psychotherapie, weil es ist ja nicht damit getan, dass man im Außen etwas verbessert, also die Wohnsituation verbessert und in der Seele des Menschen nichts passiert. Also die Voraussetzung für Heilung ist in der Regel Therapie. Die Erschwernis in der Therapie ist das pathologische Horten, wie das Messi-Syndrom ja in der Medizin, in der Fachsprache heißt, dass das pathologische Horten ganz selten alleine auftritt, sondern wir haben in der Regel 1, 2, 3, 4 Begleiterkrankungen, was wiederum die Therapie kompliziert und langwierig macht. Also Begleiterkrankungen, beispielsweise Prokrastination, das ist Aufschieberitis, dass die Menschen sagen, ich mache, ich mache, ich mache, aber sie tun es nicht. Also es gibt eine ganze Reihe von psychischen Störungen, die mit dem pathologischen Horten sozusagen einhergehen.
2: Vielen Dank, Michael Schröter, Gründer der ersten deutschen Messi-Akademie, die heute 10 Jahre alt wird. Diese Einrichtung unterstützt Menschen mit dem Messi- oder dem Vermüllungssyndrom sowie deren Angehörige. 8.25 Uhr.
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5: Mit Achim Schott. Einen schönen guten Morgen. In der Champions League hat Bayern München gestern nur 3:3 in Norwegen bei Viking Stavanger gespielt. Zu wenig für die Ansprüche der Bayern. Die kriegen ihr Potenzial aktuell nicht auf dem Platz. André Siems ist unser Reporter. Warum ist das so?
6: Ja, das liegt meiner Meinung nach an mehreren Faktoren. Also zum einen sind die Bayern gerade einfach noch nicht in ihrem Rhythmus drin. Kurz nachdem die Bundesliga-Saison losging, war auch schon wieder Länderspielpause, eine extrem lange. Das hat nicht gerade geholfen, dass man sich auf Wettkampfniveau einspielen kann. Außerdem kicken einige unter dem, was sie können. Ich denke da an Kimmich, Brown, Tah, Min-jae Kim, Davis, Leimer, alle gegen Stavanger nicht in Bestform. Und dann sind da auch noch diejenigen, die verletzt waren oder sind und noch Zeit brauchen, wie Musiala, Karl oder auch Gnabry. Das ist brutal viel Qualität, die eigentlich da ist, nur aktuell nicht auf dem Platz abgerufen wird.
5: Ja, das sind nicht wirklich gute Nachrichten vom FC Bayern. Der Sportdirektor Max Eberl, der war nach der Partie gestern auch ein bisschen ratlos.
7: Ich stehe wieder hier, wie nach dem Augsburg-Spiel, und im Grunde haben wir es gleich wieder gemacht. Also wir bringen uns wieder gleich am Anfang in die Not hinein, starten wieder mit dem Ballast im Rucksack. Also dann bist du bei 3:2, dann hast du das Spiel gedreht. dann bringen wir uns einfach mit einer dummen gelb-roten Karte wieder in die Unterzahl.
5: RB Leipzig hat sein Spiel gestern mit 1:0 gegen PSV Eindhoven gewonnen. Torschütze des Abends der ehemalige Mainz 05-Spieler Brajan Gruder. Und heute Abend dann spielt der VfB Stuttgart in der Königsklasse bei Slovan Bratislava und will das Spiel selbstredend erfolgreich gestalten. VfB-Trainer Sebastian Hoeneß.
8: Wir spielen hier gegen den slowakischen Meister. Hier wird guter Fußball gespielt. Es ist ein kleines Land, das aber trotzdem eine gehörige Anzahl an guten Fußballern hervorbringt. Und deswegen sind wir auf jeden Fall mit großem Respekt hier angereist. Wir wollen hier natürlich nachlegen. Das ist für uns das große Ziel, jetzt nach auch dem Sieg in Paderborn entsprechende Resultate auch zu bekommen.
5: Und mehr zum VfB gibt es online bei uns, swr.de Sport. Außerdem heute Abend noch Borussia Dortmund, wie die Bayern gestern in Norwegen zu Gast bei Bodø Glimt in der Champions League. Die Nationalmannschaft der Frauen hat gestern Abend in Bremen ihren Test, ihr Länderspiel gegen Japan mit 2:1 gewonnen. Rundum zufrieden waren sie alle danach, auch Offensivspielerin Jule Brandt.
9: Also wir haben auf jeden Fall Weltklasse-Spielerinnen, das Potenzial dahin. Ist noch diese Saison ist eine WM, wir wollen da auf jeden Fall mitspielen. Mit der Mannschaft ist es möglich, auch Weltmeisterin zu werden. Deswegen traue ich uns auf jeden Fall zu, ja.
5: Die WM im kommenden Jahr in Brasilien. In der dritten Liga gibt es diese Woche den 9. Spieltag. Die Ergebnisse der Südwestvereine von gestern Abend. Die zweite Mannschaft des VfB Stuttgart schlägt Hoffenheim 2 mit 3:2. Und heute dann noch Groß Asbach bei Viktoria Köln und Mannheim zu Hause gegen Ingolstadt. Und was bringt der Sportmittwoch noch? Basketball. Zweiter Spieltag im Europapokal für die Gladiators Trier. Heute zu Gast beim griechischen Club Prometheus Patras. David Luding ist unser Basketballreporter. Was erwartet die Trierer da?
10: Für die Gladiators Trier ist das Auswärtsspiel bei Prometheus Patras der erste richtige Härtetest im FIBA Europe Cup. Die Partie zum Auftakt gegen den georgischen Meister Batumi war nämlich eher eine der Kategorie Pflichtsieg. Jetzt in Griechenland wartet aber die wahrscheinlich schwierigste Aufgabe der Gruppenphase für Trier. Die meisten Experten sehen Patras als den Mitkonkurrenten um den Gruppensieg. Wer die Partie gewinnt, macht wohlmöglich schon am 2. von 10 Spieltagen einen großen Schritt in Richtung nächste Runde. Die Trierer treten in jedem Fall mit großem Selbstvertrauen an, haben wettbewerbsübergreifend 5 Spiele in Serie gewonnen.
5: Und das Schöne an der ganzen Sache, der SWR überträgt das Spiel im Livestream. Entweder im Netz, swr.de Sport, in der ARD Mediathek oder auf dem YouTube-Kanal vom SWR Sport. Und um 18 Uhr geht's los. Jetzt ist es aber erstmal 8.29 Uhr.
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2: Mit Andreas Bönisch, guten Morgen. Es war ein Schock für Europa und gerade für Deutschland, als vor gut 4 Jahren die Nord Stream Pipelines in der Ostsee durch eine Explosion zerstört wurden. Denn es zeigte sich, wie gefährdet kritische Infrastruktur ist. Heute beginnt in Hamburg der Prozess, um den Anschlag aufzuklären. Angeklagt ist ein Offizier der ukrainischen Armee. Was ihm vorgeworfen wird, darüber berichten wir gleich in den Nachrichten. Und danach spreche ich dann mit unserem Terrorismusexperten darüber, wie viel eventuell die Spitze von Armeepolitik und Staat in der Ukraine von den Anschlagsplänen wusste.
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2: Heute soll es ganz schön werden. Sonne und Wolken im Wechsel. Es soll trocken bleiben bei 15 bis 21 Grad.
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11: On débute votre journal, Vincent Dublonge, avec le discours d'un roi.
12: Celui d'Espagne, à Ceuta, enclave européenne en Afrique du Nord, Felipe VI, venu hier rassurer les habitants après la crise migratoire de l'été. Il a aussi assisté à un hommage aux migrants morts en juillet dernier. En Algérie, mystère autour d'un coup de filet. Plusieurs dizaines de personnes présentées par l'Algérie comme marocaines et préparant des actes de sabotage. On en parle dans un instant. On sera également en Côte d'Ivoire. Plusieurs formations de l'opposition s'unissent dans la demande d'un dialogue national sur les questions électorales. Notre dossier aussi sur l'enseignement en Mauritanie avec de nombreux enfants non scolarisés faute de place notamment. Et cette initiative qui fait parler, celle d'un habitant de Nouakchott qui transforme son logement en salle de classe. Vous l'entendrez.
11: Il a défendu hier l'hispanité de Ceuta, le roi Felipe VI en visite avec sa femme Laetitia dans l'enclave située au nord du Maroc.
12: La souveraineté espagnole y est indiscutable, a-t-il martelé lors de son discours sur place ce mardi. C'était la première visite d'un souverain espagnol dans l'enclave depuis celle de son père Juan Carlos en 2007. Un séjour qui intervient 2 mois et demi après l'arrivée massive à Ceuta de candidats à l'exil venus du Maroc, avec des morts à l'époque. Hier, le roi Felipe VI a assisté à une cérémonie œcuménique d'hommage. Le reportage de Mathias Reynal.
13: Les minutes s'étirent. On n'entend plus que le crépitement des appareils photo. Le roi d'Espagne et son épouse se tiennent debout, droit, le visage fermé, face à une rangée de pierres tombales. 4 numéros et aucun nom. Ici sont enterrés 90 migrants, morts l'été dernier. La majorité noyée dans les eaux de Ceuta. Yasmina, 39 ans, habite juste à côté du cimetière.
14: Au moins, il est venu jusqu'ici. En tant qu'être humain, il a pu ressentir la douleur de ces gens. C'est déjà ça. Mais ce qui est fait, est fait. Il est venu presque 3 mois après ce qui s'est passé.
13: Cet acte très symbolique n'a pas pansé toutes les plaies ouvertes par la crise migratoire. Aïcha est une autre habitante de Ceuta, d'origine marocaine.
15: Nous vivons dans un pays raciste. Aujourd'hui, nos enfants hispano-marocains, quand ils sortent, ils subissent des violences. On te demande pardon après en invoquant une erreur. Mais imagine à quel point on en est arrivé dans ce pays. Soi-disant, on les confond avec les migrants. Mais pourquoi frapper les migrants? Les migrants et nos enfants, c'est la même chose. Il y a une déshumanisation totale.
16: Inhumanos total. Inhumanos.
13: À Ceuta, 40% de la population au moins a des origines marocaines. Les témoignages s'accumulent, pointant une hausse des discriminations dans ce territoire qui vante, dans les discours officiels, sa capacité à faire coexister différentes religions. Mathias Reynal, Ceuta, RFI.
12: Et Felipe VI et la reine qui se rendent aujourd'hui à Melilla, l'autre enclave espagnole sur la côte nord de l'Afrique.
11: Des Marocains qui préparaient des actes de sabotage en Algérie arrêtés.
12: C'est en tout cas la communication officielle des autorités algériennes. Précisément, la direction générale de la Sûreté nationale qui a pris la parole, c'était dimanche soir. Sauf que 48 heures plus tard, peu de détails ont filtré depuis, aucune réaction non plus. Côté marocain, à Rabat, de quoi nourrir les interrogations, Sofiane Amazian.
17: Les arrestations à Oran ont permis de démanteler un groupe criminel international impliquant 61 Marocains, dont un ancien militaire de l'armée royale, avant de commettre des actes portant atteinte à la sécurité et l'ordre public. La DGSN ne donne pas plus de précisions, simplement le parcours de ces ressortissants marocains via la Tunisie. Ils seraient ensuite entrés illégalement sur le territoire algérien en empruntant des sentiers dans la région d'El Kala, proche de la frontière, avant de rejoindre Oran. Alors, arrestation des passeports marocains et des sommes importantes en dirhams et en euros ont été confisquées. Le manque d'informations liées à cette affaire n'a pas tardé à faire réagir la communauté marocaine ces dernières heures, notamment sur les réseaux sociaux. Nous sommes face à une auto-intoxication médiatique de part et d'autre, constate un observateur algérien qui estime qu'Alger ne communiquera pas davantage sur cette affaire. Une énième provocation qui agite juste les réseaux sociaux, répond un spécialiste de la politique marocaine qui souhaiterait, lui, la parution d'un communiqué du ministère des Affaires étrangères pour, je cite, demander des éclaircissements sur l'enquête et une transparence de l'information. Contactés, les autorités marocaines n'ont pas encore répondu à nos sollicitations.
12: Ce sont des experts algériens qui viennent en aide au Niger pour faire face à ce qui est présenté comme un incident environnemental d'une gravité exceptionnelle en plein désert dans les terres pétrolifères d'Agadem à l'est du Niger, cette marée noire depuis maintenant le 25 septembre. Une enquête est en cours, la piste criminelle est d'ores et déjà écarté. Le Niger, où l'avocat Abdourahman Lirouana a été condamné hier à 2 ans de prison ferme, 3 millions de francs CFA d'amende après des publications sur les réseaux sociaux, notamment concernant l'armée nigérienne.
11: RFI, 7h35 à Niamey, 1 heure de moins à Dakar, où la Fédération africaine des journalistes interpelle la Commission africaine des droits de l'homme et des peuples pour qu'elle se saisisse du cas de notre confrère Moussa Kaka.
12: Il a disparu depuis maintenant 1 mois et demi à Niamey. Omar Farouk Osman est journaliste somalien. Il préside la Fédération africaine des journalistes. Il se dit à notre micro choqué par cette disparition. Il appelle la Commission africaine des droits de l'homme et des peuples à s'impliquer dans ce dossier. Écoutez.
18: It is shocking to the African journalist community.
19: Nous, journalistes africains, nous sommes sous le choc. Le fait que Moussa Kaka, un journaliste professionnel, chevronné et très respecté, qui ne faisait que son travail, le fait qu'il disparaisse ainsi en 2026 est inadmissible. Cet événement a choqué tout le continent. Nous ne pouvons pas le prendre à la légère. Nous sommes très inquiets pour sa santé et sa sécurité. Nous souhaitons son retour sain et sauf au plus vite. Le gouvernement de Niamey a déclaré le détenir, mais le fait que sa famille, son avocat et ses collègues ne l'ont toujours pas vu et qu'il soit détenu dans un lieu tenu secret, c'est la définition même d'une disparition forcée. Donc le seul journaliste en Afrique dont on peut dire en 2026 qu'il est victime de disparition forcée est notre confrère Moussa Kaka. Nous exigeons qu'il soit retrouvé. Nous avons saisi la Commission africaine des droits de l'homme. Nous ne voulons pas seulement qu'elle soit au courant, mais qu'elle agisse, qu'en tant qu'institution panafricaine chargée de la protection des droits de l'homme, elle puisse garantir le retour en toute sécurité de Moussa Kaka.
18: To secure the safe return of our colleague Moussa Kaka.
20: Le journaliste somalien, président de la Fédération africaine des journalistes, Omar Farouk Osman au micro RFI à Dakar de Léa Lisa Vesterhoff, alors que se tient en ce moment justement la réunion annuelle de la Commission africaine des droits de l'homme et des peuples dans la capitale sénégalaise. Un mot du Mali, et ces 8 personnes, au moins essentiellement des femmes et des enfants, tuées en début de semaine dans des bombardements aériens à Zanakoro, village Peul de la région de Ségou, l'armée malienne, qui combat dans cette partie du pays les djihadistes du Jnim, n'a pas communiqué sur ses frappes.
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22: En Côte d'Ivoire, Vincent, des partis et groupements politiques de l'opposition appellent à un dialogue national sur la réforme de l'organe électoral.
20: Oui, puisque Andréane, l'ancienne commission électorale indépendante CEI a été dissoute en mai dernier. Ils étaient réunis hier au siège du PDCI-RDA, ces formations politiques. Elles demandent au gouvernement ivoirien de mettre en place une concertation pour arriver à un accord consensuel sur les règles d'organisation des prochains scrutins. La correspondance de Fanny Noir-Ocabré.
23: Était rassemblé ce mardi Georges-Philippe Ezalé, vice-président du PDCI-RDA, aux côtés de Simone Eivé, Pascal Affine-Guessan, Charles Blégoudé ou encore Awadon Mello. Tous appellent à l'ouverture d'un dialogue national réunissant le gouvernement, les partis de la majorité et de l'opposition, ainsi que des organisations de la société civile. Ils demandent aux autorités d'organiser rapidement une rencontre préparatoire. Il y a quelques jours, cette frange de l'opposition n'avait pas réussi à s'accorder sur les propositions de réforme concernant le futur organe électoral. Sur le dialogue national, elle se dit unie, mais le PPACI ne fait pas partie des signataires de ce document, alors qu'il a lui aussi appelé la semaine dernière à l'ouverture d'un dialogue politique inclusif. La finalité reste la même, assure une source au sein du PDCI qui écarte toute idée de division au sein de l'opposition. Position. Fanny Noir-Ocabré, Abidjan RFI.
20: Restaurer d'urgence la discipline budgétaire dans le monde, c'est l'appel de la chef du Fonds monétaire international, Kristalina Georgieva, qui le dit ce matin depuis Bangkok en Thaïlande, où se poursuivent les assemblées annuelles du FMI et de la Banque mondiale. Le poids de la dette qui inquiète beaucoup les pays en développement, le G24 entend les représenter, c'est un groupe d'États dont 11 pays africains. Il s'est exprimé hier et il lance un appel justement aux institutions financières. RFI Bangkok, Valentin Sebron.
24: Une dette de plus en plus lourde et surtout de plus en plus chère. Pour Taiwo Oyedele, président du G24 et ministre nigérian des Finances, le coût des emprunts constitue un obstacle majeur à la croissance des pays en développement, notamment africains.
25: Selon certaines estimations, ces pays en développement paient environ 500 milliards de dollars de plus qu'ils ne le devraient par rapport aux pays développés.
24: Une charge financière qui pèse lourdement sur les économies concernées, souligne l'économiste nigériane Iyabo Macha, directrice du groupe des 24.
26: La dette freine la croissance parce que les pays ne disposent plus de ressources suffisantes pour financer leur développement ou parce qu'ils consacrent l'essentiel de leurs ressources au remboursement de leur dette.
24: Le G24 réclame donc au FMI et à la Banque mondiale davantage de prêts à taux réduits pour les économies les plus vulnérables, une nécessité pour de nombreux pays africains, nous explique-t-elle.
26: Plus le coût de l'emprunt est faible, plus ces pays peuvent utiliser cet argent pour investir dans l'éducation, la santé et les infrastructures.
24: Autre priorité pour Iyabo Macha, renforcer les marchés financiers nationaux, car les investissements doivent aussi s'adapter aux atouts de chaque pays, qu'il s'agisse de moderniser l'agriculture ou de valoriser leurs ressources naturelles. Valentin Sébron, Bangkok, RFI.
22: Des financements, il en manque en Mauritanie pour les écoles. C'était la rentrée il y a 10 jours, mais dans plusieurs localités, les salles de classe manquent. C'est le dossier de ce journal.
20: Oui, par exemple à Dar El Barka, quartier de Nouakchott, un jeune qui a décidé d'agir face à ce manque de classe. Abidina Doro Koulibaly, président de l'association des jeunes déterminés pour le développement, il a transformé une partie de sa propre maison en salle de classe. Les jeunes du quartier viennent y donner des cours et des dizaines d'enfants viennent chaque matin. Moussa Oumar Bari.
0: Bonjour les enfants.
1: Bonjour.
0: Ici, des tables bancs bien alignées, quelques élèves assis face à un tableau avec un cours de français. Abedina Doro Koulibaly est à l'origine de cette initiative.
4: On a vu qu'il y a trop de manquements de l'enseignement. On a jugé nécessaire d'accueillir les enfants pour pouvoir les recadrer. Quand un enfant est recadré, il va échapper au banditisme et à la vagabondage juvénile. Il y a une seule école, deux écoles privées qui sont là. Donc ces écoles-là, il ne peut pas prendre tous les enfants pour les enseigner. Il y a certains enfants sans manque de moyens. Et pour les écoles publiques aussi, tout enfant qui n'a pas de papier enrôlé nationalement ne peut pas accéder à ces écoles-là.
0: Toute l'année scolaire, plusieurs filles et garçons du quartier viennent étudier chez lui. Tchernan Ali Djaou, parent d'élèves, il envoie ses enfants tous les jours. Il salue l'initiative.
6: C'est une très bonne initiative. On la salue. Il faut les encourager, les accompagner. Nos enfants étudient ici toute l'année. C'est très important pour nous, parents, qui n'avons pas les moyens de les envoyer dans le privé. Il n'y a que deux écoles, c'est insuffisant. Et c'est dans l'intérêt de toutes les familles quand les enfants réussissent. Ce sont les parents qui en profitent d'abord.
0: Abedina Doro Koulibaly et d'autres bénévoles poursuivent les cours. Ils ont aussi mis en place un accompagnement pour aider ces enfants à intégrer le collège et poursuivre leurs études. Moussa Oumar Bari, Nouakchott, RFI.
20: Et ce manque d'infrastructures de classe en Mauritanie est aussi lié à un manque de maîtrise de la carte scolaire, à une mauvaise gestion de la répartition des constructions d'écoles. C'est ce que nous dit Mohamedou Diallo, ancien inspecteur de l'éducation nationale.
7: Le manque d'écoles constaté dans certains quartiers de la ville de Nouakchott résulte d'une mauvaise maîtrise de la carte scolaire d'une part, mais aussi de la non-prise en compte de l'important flux d'enfants en provenance des écoles privées suite à la décision du ministère de supprimer progressivement les classes du fondamental au niveau donc du secteur privé. C'est l'occasion de magnifier les personnalités ou les personnes de bonne volonté qui ont su ouvrir des classes pour prendre en charge une partie de ces enfants. Dans un cadre beaucoup plus organisé, nous avons l'ONG Assistance Éducation AED qui a ouvert depuis quelques années. Ce centre prend en charge des enfants jamais scolarisés ou déscolarisés pour, dans une formation accélérée, leur donner l'instruction nécessaire leur permettant d'être réinsercé dans les écoles publiques.
20: Propos recueillis par Moussa Oumar Bari, notre correspondant à Nouakchott, dossier à retrouver à tout moment sur notre application mobile. Un tout petit mot encore de sport et de Formule 1 pour vous dire que le Grand Prix, un Grand Prix va revenir en Afrique. Je vais y arriver, je vais le faire dans le bon sens. Ce sera en 2030 et ce sera au Rwanda.
22: Ça a été annoncé. Je suis sûr que Victor Misistrano nous racontera ça bien mieux
20: dans
22: tout à l'heure. Dans une heure. À tout à l'heure, Vincent Deblanc. 8h44 à Paris.
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22: Ceuta et Melilla sont indissociables de l'Espagne, a déclaré hier le roi Felipe VI au cours d'une visite historique dans l'enclave espagnole frontalière du Maroc et qui est revendiquée par Rabat. Le souverain espagnol sera aujourd'hui à Melilla. Une nuit de frappe particulièrement intense et meurtrière en Ukraine, au moins 6 morts annoncés et des coupures de courant rapportées ce matin. Au moins 600 000 personnes privées d'électricité. La Russie annonce de son côté avoir abattu dans la nuit 902 drones ukrainiens, dont 180 ont été neutralisés près de Moscou. Donald Trump a annoncé hier soir des préparatifs en vue d'une exploration massive des ressources pétrolières, gazières et minières du Groenland. Et cela moins d'un mois après la signature d'un accord de sécurité avec ce territoire autonome danois. On vient de l'apprendre, le Vatican l'annonce, le pape a passé une nuit tranquille après son opération au poumon. On y reviendra dans le prochain journal. Et puis en France, c'est une nouvelle candidature pour la présidentielle de 2026, l'essayiste politique Natacha Polony se présente au scrutin, on y revient aussi dans le prochain journal. Et à 7h45 à Kinshasa, c'est la revue de presse africaine. Bonjour Frédéric Couteau.
1: Bonjour Andréane, bonjour à tous.
22: À la une, avec ou contre Kabila?
1: La création du FRN, le Front pour la refondation de la nation, dirigé par Joseph Kabila et annoncé hier à Goma, commence à produire ses premières secousses dans l'ancien camp présidentiel. C'est ce que relève Afrique.com. En effet, en l'espace de quelques heures, plusieurs cadres du PPRD, le Parti du Peuple pour la Reconstruction et la Démocratie, ont quitté le navire. Il n'a pas fallu attendre longtemps pour voir les premières réactions de désapprobation dans la famille politique de Joseph Kabila. Sa nouvelle orientation place ses alliés en effet devant un choix difficile, note Afrique.com, suivre une stratégie qui assume désormais une dimension armée ou bien poursuivre le combat politique en s'en démarquant.
22: Ainsi relève le site congolais 7 sur 7, plusieurs cadres du PPRD ainsi que diverses personnalités politiques prennent leur distance avec Joseph Kabila.
1: Oui, 7 sur 7 cite notamment l'ancienne ministre des Droits Humains, Marie-Ange Mouchobekwa, qui affirme rejeter le recours à la lutte armée et qui dit vouloir poursuivre son combat politique dans l'opposition à Kinshasa à main nue. Elle plaide pour un dialogue franc, inclusif et constructif en faveur de la paix. A contrario, l'ancien ministre de la Santé, Félix Kabongenumbi, affiche lui son soutien à cette nouvelle plateforme politico-militaire, pointe le site Actualité CD. Notre nation est en péril, affirme-t-il, rejetant toute attitude d'abstention face à ce qu'il considère comme une urgence nationale. Félix Kabongenumbi appelle les Congolais à reprendre leur destin en main et affirme vouloir combattre au sein du FRN le régime de Kinshasa qu'il qualifie de dictature.
22: Jeune Afrique, de son côté, remarque que Kabila ne crée pas uniquement des secousses dans sa propre famille politique en annonçant rejoindre la lutte armée.
1: Oui, il rebat aussi les cartes dans l'opposition. Le lancement du FRN polarise un peu plus l'arène politique et pousse les adversaires du président congolais, engagés depuis des mois dans la contestation du projet de changement de la constitution, à prendre clairement position. À Kinshasa, ce combat est surtout porté par la coalition C64, qui réunit les opposants Martin Fayoulou, Déli Sessanga, Augustin Matata Ponyo, Jean-Marc Kabound et Moïse Katumbi. Aucun d'entre eux n'a pour l'heure réagi à l'annonce faite hier à Goma. Jusqu'à présent, pointe encore Jeune Afrique, la C64 soutenait l'idée d'un dialogue inclusif qui impliquerait à la fois Joseph Kabila et la FCM23. Le pouvoir a toujours catégoriquement refusé cette condition. Le lancement de la nouvelle rébellion confortera probablement le président Tshisekedi dans son approche et place en tout cas le reste de l'opposition face à un choix décisif, relève encore le site panafricain, suivre la voie empruntée par l'ex-président, désormais clairement associé à la rébellion, ou s'en désolidariser entièrement, en espérant peser dans la rue face au pouvoir dans la perspective d'un dialogue.
22: Le monde Afrique s'interroge sur la suite des événements.
1: Jusqu'où ira celui qui, en 97, avait participé aux côtés de son père, l'ancien président Laurent Désiré Kabila, à la campagne militaire lancée depuis l'Est pour prendre Kinshasa et renverser le dictateur Mobutu Sese Seko. Pour Trésor Kibangula, analyste politique au centre de réflexion congolais Ebouteli, interrogé par le journal, si une partie de la direction de la FCM23 semble pouvoir s'accommoder du statu quo actuel en consolidant son contrôle sur des villes comme Goma et Bukavu, une autre frange paraît depuis longtemps favorable à la poursuite de l'offensive, notamment vers le sud. Joseph Kabila semble davantage proche de cette seconde orientation, souligne le chercheur. La création du FRN pourrait donc favoriser une relance de cette progression armée vers le sud.
22: Et puis, souligne encore le Monde Afrique, l'une des principales inconnues de la nouvelle équation posée par le FRN est celle de l'avenir du processus de paix à Doha.
1: Oui, un processus signé en novembre 2025 par le M23 et par Kinshasa. Le M23 dissous, désormais, s'interroge le journal. La nouvelle coalition reprendra-t-elle les engagements actés dans cet accord cadre, tels que la mise en place d'un cessez-le-feu permanent? De son côté, le gouvernement de Kinshasa acceptera-t-il de continuer à négocier avec un nouveau chef de rébellion qui a été condamné à mort par contumace? Rien n'est moins sûr.
22: Frédéric Couteau pour la revue de presse africaine. Et donc, sur ce même sujet, on interroge Pierre Boisselet, directeur du département violence à l'Institut Ebouteli. Il est notre grand invité Afrique ce matin, c'est avec Christophe Boisbouvier.
2: Pierre Boisselet, bonjour.
5: Bonjour.
2: Quelle est la stratégie de Joseph Kabila en montant en première ligne?
5: Ce qu'on peut dire, c'est d'abord qu'il n'avait pas forcément grand-chose à perdre en s'affichant à la tête de cette rébellion parce qu'il était en exil depuis assez longtemps. Il avait été condamné à mort par contumace en RDC. Donc je pense d'abord que la prise par Joseph Kabila de la tête de la rébellion lui permet de la rassembler. Et on sait que ces dernières semaines, ces derniers mois, il y avait pas mal de divisions en interne au sein de la rébellion. Et là, son arrivée à la tête de cette nouvelle structure permet de clarifier un peu les choses.
2: Le Congo n'est plus une république, mais une dictature, a lancé Joseph Kabila la semaine dernière. Est-ce qu'il ne risque pas de s'entendre dire que lui-même était peut-être un dictateur, non, quand il présidait le Congo ?
5: Oui, effectivement, il paraît assez mal placé pour faire cette remarque. On se souvient qu'il y a certaines des élections qui l'ont maintenu au pouvoir, notamment en 2011, qui étaient très contestées. On sait qu'il est resté au-delà de son mandat constitutionnel et que la fin de sa présidence était extrêmement tourmentée. Donc effectivement, il paraît mal placé pour faire ses commentaires. Je pense qu'effectivement, il ne faut pas sous-estimer, disons, le souvenir négatif qu'a laissé la présidence de Joseph Kabila auprès de nombreux Congolais. Une anecdote parmi d'autres, mais je me souviens que lorsque le camp de Félix Tshisekedi avait enfin pris tout le pouvoir en 2020, après une courte période de coalition entre les deux, il y avait eu une clameur à Kinshasa qui célébrait le fait de se débarrasser de l'influence de l'ancien président. Voilà, donc c'est certain que la gouvernance du président Félix Tshisekedi laisse des frustrations, des contestations. Tout le monde n'est pas extrêmement heureux de la gouvernance de Félix Tshisekedi, mais de là à se rallier à un ancien président qui n'est pas très populaire et qui est visiblement soutenu par une puissance étrangère et largement considérée comme hostile, voilà, ça ne le place pas forcément dans les meilleures dispositions pour rallier à lui.
2: Alors depuis juillet 2025, un peu plus d'un an, donc, il y a une médiation du Qatar en vue d'un vrai cessez-le-feu entre le gouvernement congolais et les rebelles de la FCM-23. Mais avec la création de ce FRN, le Front pour la Refondation de la Nation, est-ce que le processus de Doha ne devient pas hors sol?
5: Effectivement, on peut se poser la question. Bon, déjà, il faut dire qu'il était assez fragile. Ça fait effectivement plus d'un an qu'il avait commencé. Il n'avait pas forcément donné beaucoup de résultats tangibles. Par exemple, le processus n'a pas empêché les rebelles de prendre la ville d'Ouvira en fin d'année dernière, avant de se retirer sous la pression. Mais enfin, disons qu'il existait encore et il entretenait cette idée que peut-être il était possible de trouver un compromis entre les rebelles et le gouvernement congolais sur la justice transitionnelle, peut-être le partage du pouvoir au moins au niveau local.
2: Les échanges de prisonniers.
5: Des échanges de prisonniers, la démobilisation à venir des rebelles, etc. Donc ce processus avait au moins pour mérite de laisser entrevoir une fin négociée à cette crise. Aujourd'hui, étant donné voilà, la posture de Kabila qui a dit qu'il n'y avait rien à attendre du gouvernement actuel de la RDC et l'objectif affiché de renverser le régime actuel, c'est assez difficile de voir ce qu'il reste à négocier. Et bon, à moins de pression internationale intense, je pense que tous les acteurs ont là un prétexte pour suspendre leur participation au processus.
2: Alors pour se rendre à Goma ce lundi, Joseph Kabila est forcément passé par Kigali. Quel est pour le président rwandais Paul Kagame l'intérêt de voir Joseph Kabila prendre le leadership de la rébellion congolaise ?
5: Alors je pense qu'il y a un intérêt clé qui est que ça permet de donner une image beaucoup plus congolaise à cette crise. À partir du moment où un ancien président que tout le monde connaît devient une des parties au conflit, ça change un peu l'image qu'on pouvait avoir des rebelles qui, jusque-là, pouvaient être des gens relativement marginaux dans le système, soutenus à bout de bras par un pays étranger.
2: Joseph Kabila est mieux connu que Corneille Nanga.
5: Bien sûr, clairement. Serait-ce que son statut d'ancien président, les contacts qu'il peut avoir dans la région, etc., ça va forcément donner une image autre à la rébellion. Et du point de vue de la communication, je pense que c'est un des objectifs.
2: En 1997, lors de la conquête du Congo-Kinshasa par les troupes rwandaises, Paul Kagame avait mis en avant le chef rebelle congolais Laurent-Désiré Kabila. Est-ce qu'il est en train d'essayer la même opération politique avec le fils, Joseph Kabila ?
5: Peut-être, on peut l'imaginer. En tout cas, ça ne peut que rappeler cet épisode-là aux Congolais. Et ça fait clairement peser cette menace. Après, il faut dire peut-être aussi que la situation géopolitique est quand même assez différente. Notamment, les États-Unis se sont plutôt rangés du côté du président Félix Tshisekedi dans cette crise, au moins depuis l'élection de Donald Trump, ce qui est très différent de la situation de 97.
2: De 97 où Bill Clinton soutenait Paul Kagame et Laurent-Désiré Kabila.
5: Oui, il y avait à l'époque une bien plus grande bienveillance, je pense, de la part des États-Unis à l'égard de à la fois du Rwanda et des rebelles.
2: Pierre Boisselet, je vous remercie.
22: Avec Christophe Boisbouvier, le directeur du département violence à l'Institut, et Boutelli, Pierre Boisselet, grand invité Afrique d'RFI ce matin. Naman, on écoute tout de suite votre carte postale du Gondwana. Et ce mercredi, vous nous dites qu'en très très démocratique république, on a inventé une nouvelle forme de copropriété.
8: Oui, hier, nous avons laissé le Gondwana lambda, heureux propriétaire d'une parcelle, surpris de trouver sur son terrain un autre monsieur en train de commencer à y construire sa maison, avec dans ses mains, lui aussi, un titre foncier en bonne et due forme, aussi légitime que celui du Gondwana lambda. Les voici tous les deux, propriétaires de la même parcelle, se rendant compte qu'un margoulin leur a vendu le même bien l'un après l'autre. Et s'il reste un petit moment encore, ben un troisième monsieur arrivera avec un troisième papier tout aussi conforme. C'est là qu'on comprend que la véritable richesse du Gondwana, ce n'est pas la terre, c'est le papier. Parce que pour acheter un terrain, il faut un papier. Pour vérifier ce papier-là, il faut un autre papier. Et pour confirmer que le deuxième papier est valable, ben il faut un troisième papier. Et alors, pour savoir pourquoi les trois papiers se contredisent, bah, il faut un avocat, puis un géomètre, puis un huissier et enfin un juge. Et oui, cette histoire de parcelle-là, bah, c'est tout un écosystème économique. Hein. Le foncier gondwanais fait vivre beaucoup, beaucoup plus de monde que l'agriculture. D'ailleurs, certains chefs de village ont compris qu'il était beaucoup plus rentable de vendre les champs que de cultiver ce qu'il y a dedans. Bah attends, pourquoi se fatiguer à attendre 6 mois pour récolter du manioc quand on peut vendre le champ en 6 minutes. Le manioc rapporte de l'argent une fois par saison, alors que la parcelle peut rapporter 10 fois dans la même semaine. Président fondateur est très fier de cette nouvelle économie parce qu'il voit que beaucoup de Gondwanais s'y adonnent à cœur joie. Au lieu de passer leur temps à dire du mal du gouvernement, hein, ils achètent des terrains aujourd'hui pour les revendre demain à des gens qui le revendront après-demain à d'autres gens qui espèrent un jour construire une maison. Mais personne ne construit parce que si tu construis, mais tu immobilises ton capital, mon ami. Alors que si tu le revends, ben tu participes au dynamisme du marché. Du coup, au Gondwana, il y a des milliers de terrains qui changent de propriétaire tous les ans sans jamais changer d'apparence. Hein. C'est un concept économique gondwanais que les spécialistes appellent la croissance immobilière sans immobilier. C'est le cycle vertueux de l'offre et de la demande. Cause et conséquence. Ben oui, un terrain, une parcelle, ben ça ne se fabrique pas. C'est un cadeau de la nature. Et donc, plus la population augmente, plus les prix montent. Et plus les prix montent, plus les gens se précipitent pour acheter. Et plus les gens achètent, plus les escrocs font vite pour s'en mettre plein les poches. Et pendant que les Gondwanais cherchent désespérément un endroit où construire leur maison, certains responsables gondwanais ont déjà constitué des réserves foncières pour leurs enfants, leurs petits-enfants et leurs arrière-petits-enfants. Au Gondwana, on ne prépare pas l'avenir de ses enfants en leur ouvrant un compte d'épargne. Hein. Non, on leur offre un lotissement. À demain.
22: Et oui, à demain. Oula, à demain, Maman. Merci beaucoup. Le journal à suivre sur RFI. Dans 2 minutes, on retrouve Nathalie Miché.
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0: hohe Alter sicher Radfahren können. Diese Altersgruppe fährt immer häufiger auch mit elektronischer Unterstützung, so Nana Nothoff.
1: Es gibt Daten dazu, dass die E-Bikes das Fahrradfahren erleichtern können, also weil sie den Leuten helfen, gesundheitliche Einschränkungen zu kompensieren oder auch leichter Steigungen oder anderes schwieriges Terrain zu überwinden. Gleichzeitig gibt es natürlich auch Daten, dass teilweise gerade diese E-Bikes beziehungsweise korrekterweise Pedelecs ein vermehrtes Sturzrisiko für Ältere darstellen.
0: Denn die E-Räder sind schwerer und fahren schneller, wodurch Stürze gefährlicher werden. Zudem steigen auch Menschen aufs Rad, die viele Jahre nicht mehr gefahren sind. Ihnen fehlt die Übung und sie unterschätzen auch die eigene Geschwindigkeit. Um sicher zu fahren, raten beide Expertinnen neben dem Tragen eines Fahrradhelms auch zum Besuch von Fahrradkursen, die von der Deutschen Verkehrswacht oder vom ADFC angeboten werden. Dort können Menschen jeden Alters in geschützter Umgebung trainieren.
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3: Der Nebel, der löst sich so langsam auf und auch im Allgäu, da ziehen die dichten Wolken mit den letzten Regentropfen ab. In den nächsten Stunden wird es dann immer freundlicher, teils auch längere sonnige Phasen, besonders am Nachmittag bei Temperaturen von 15 bis 21 Grad. Morgen geht's vor allem an einigen Flüssen mit Nebel los. Ansonsten wird's freundlich mit Sonne und einigen Wolken, maximal 16 bis 21 Grad.
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3: Die Bundesregierung hat sich nach Medienberichten auf die Einführung einer Steuer auf zuckerhaltige Getränke verständigt. Das Bundeskabinett will am Vormittag darüber beraten. Geplant ist, dass auf Getränke mit mindestens 5 Gramm Zucker pro 100 Milliliter ab kommendem Sommer eine Steuer von 26 Cent pro Liter fällig werden soll. Ab 8 Gramm Zucker sind es dann 32 Cent. Regierung und Krankenkassen wollen ihre offizielle Prognose zu den Finanzen der gesetzlichen Krankenversicherung für dieses und das kommende Jahr aufstellen. Vom Ergebnis hängt ab, ob es Beitragserhöhungen gibt oder nicht. Mit 2 Tagen Verspätung fliegt Bundesfinanzminister Lars Klingbeil heute zur Tagung des Internationalen Währungsfonds IWF nach Bangkok. Klingbeil hatte die Reise wegen des Rücktritts seiner Co-SPD-Chefin und Bundesarbeitsministerin Bärbel Baas verschoben.
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3: Wer Bücher ausleihen will, geht am besten in die Bibliothek. Da habe ich jetzt wahrscheinlich kein allzu großes Geheimnis verraten. In vielen Städten gibt es mittlerweile Orte, an denen man auch ganz andere Dinge ausleihen kann. Ob Kuscheltiere, Kräuter oder auch Kunst. SWR-Reporter Jan-Niklas Bauscher hat sich nach besonderen Ausleihstationen in der Bodenseeregion umgeschaut.
4: Ruhig geht es in der Ludothek im schweizerischen St. Gallen sicher nicht zu. Denn hier können Familien alle möglichen Spielsachen für ihre Kinder ausleihen. Das Spieleparadies in der Stadt wird seit fast 50 Jahren vor allem ehrenamtlich betrieben. Für die Leiterin Beatrice Carrera ist das eine Herzensangelegenheit.
5: Die strahlenden Kinderaugen, die bedeuten mir am meisten. Wenn die Kinder kommen und ihr Lieblingsspielzeug wieder ausleihen dürfen oder selbstständig entscheiden dürfen, was sie mitnehmen können, das ist eines der Highlights, ja.
4: Ob Teddybären, Fahrräder oder Puzzles, die Kinder können aus über 4100 Spielsachen auswählen. Das Konzept begeistert auch die Erwachsenen.
6: Also das finde ich eine sehr gute Institution. Das Angebot ist sehr vielfältig, gut organisiert auch.
7: Ich finde es sehr praktisch, weil bei Kindern die Spielsachen relativ schnell nicht mehr interessant sind. Und dann sammelt sich das alles und man braucht vieles davon nicht mehr.
8: Wir leben in einer Wohnung und haben nicht so viel Stauraum. Da finde ich das einfach super.
4: Leidenschaftliche Hobbygärtner könnten dagegen in der Stadtbibliothek Konstanz fündig werden. Die hat seit 3 Jahren eine eigene Saatgutbibliothek. Von Februar bis Juli können Interessierte die Samen von über 30 Pflanzensorten ausleihen, darunter Blumen, Gemüse und Kräuter. Für Ulrike Horn, Leiterin der Stadtbibliothek, geht es vor allem darum,
9: sich darüber Gedanken zu machen, wo kommt denn unser Essen her, wie können wir das selber anpflanzen und dass man einfach diesen Kreislauf ganz bewusst wahrnimmt und dass wir da einen Teil mit der Bibliothek dazu beitragen können, das freut uns einfach.
4: Nach der Saison sollen die Gärtner die Samen der geernteten Pflanzen wieder zurückbringen, ganz im Sinne der Nachhaltigkeit. Hier sieht Ulrike Horn aber noch deutlich Luft nach oben.
9: Worüber wir uns freuen würden, wenn noch mehr Leute tatsächlich Saatgut wieder zurückbringen würden. Also der Rücklauf ist sehr gering, das muss man ganz ehrlich sagen. Wir müssen jedes Jahr, ich sage jetzt mal, einen neuen Bestand kaufen.
10: Also wir haben Aquarelle, Fotografien, Ölmalereien.
11: Ja, sehr interessant. Danke. Ja.
4: Im Medienhaus am See in Friedrichshafen dreht sich Donnerstag und Samstag alles um die Kunst in der Artothek. Hier kann man sich rund 180 Kunstwerke ausleihen. Alles Originale. Und das kommt gut an, sagt Leiterin Katrin Lörcher.
12: Die Kundschaft hat sehr viel Spaß daran, dass sie auch kostengünstig Originalkunstwerke eben auch ausleihen können. Wir gehen da intensiv ins Gespräch und das dauert dann auch mal eine halbe Stunde, um das richtige Motiv, das richtige Sofa im richtigen Wohnzimmer zu finden.
4: Im Sortiment der Artothek sind große Namen wie Pablo Picasso oder Andy Warhol, aber auch viele Künstler aus der Region. Für Antje Bieler ist das genau die richtige Mischung. Seit der Eröffnung im Jahr 2017 ist sie hier Stammkundin.
13: Ich war sofort geflasht. Erstmal hätte ich es nicht geglaubt, dass so wunderbare Werke hier sind. Und es ist ja spannender, wenn man was Neues immer hinhängen kann. Das ist wunderbar.
4: Gegen eine Gebühr von 10 Euro wandert das Bild in die eigenen vier Wände. Allerdings nur für 3 Monate. Dann müssen Picasso, Warhol und Co. wieder zurückgebracht werden.
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3: Als Weltklasse-Gegner und wichtiger WM-Härtetest wurden die Fußballerinnen aus Japan im Vorfeld vom DFB-Team bezeichnet. Der 2:1-Erfolg über den Asienmeister hat den deutschen Spielerinnen weiteres Selbstvertrauen gegeben. Das Länderspiel gegen Japan hat außerdem wichtige Erkenntnisse geliefert, wo die deutsche Mannschaft rund 8 Monate vor dem Beginn der Weltmeisterschaft steht. Ina Kast aus der Sportredaktion berichtet aus Bremen.
14: Der Bremer Sprühregen sorgte für ungemütliche Rahmenbedingungen. Aber auf dem Platz, da sprühte Kreativspielerin Linda Dallmann vor Energie.
15: Und es war einfach über das ganze Spiel hinaus einfach ein Spiel, was unheimlich viel Spaß gemacht hat. Ich glaube, das hat man uns auch angesehen. Es waren nicht alle Phasen komplett überzeugend, weil man auch einfach gegen einen Weltklasse-Gegner gespielt hat. Aber ich glaube, insgesamt kann man wirklich sagen, dass wir als Team da auch sehr, sehr viel Energie auf den Platz gebracht haben.
14: Die Torschützin war in Bremen mit ihren 32 Jahren die mit Abstand älteste Feldspielerin im deutschen Kader, hat sich aber mal wieder als Roadrunner entpuppt. Ein besonders gutes Spiel machte die deutsche Nationalspielerin, auf die seit Jahren nun Verlass ist, Clara Bühl. Erst ein Tor vorbereitet, dann selbst eines geschossen. Bühl kommt mit ihren gerade mal 25 Jahren nun schon auf 80 Länderspiele und 31 Tore. Und obwohl sie ja selbst noch gar nicht alt ist, ist eine wie Bühl wahnsinnig wichtig, um auch die vielen neuen, jungen Talente, die Bundestrainer Christian Wück nominiert, gut zu integrieren.
16: Wir versuchen, die bestmöglich aufzunehmen und ich glaube, auf dem Weg nach Brasilien wird sich der Kader oder ja zumindest der Kern rauskristallisieren und die müssen dann einfach ja zusammenarbeiten. Wir müssen da ja ein Gerüst aufstellen, mit dem wir dann in das Turnier gehen und bestmöglich performen.
14: Und jetzt aber mal Butter bei die Fische. Auf einer Skala von 1 bis 10, wie fällt Bühls Fazit zur Teamleistung aus?
16: Ich würde uns vielleicht jetzt so eine 6,57 geben. Also ich sehe schon noch Potenzial, aber wir wissen auch, wo wir herkommen und wir haben ein gutes Fundament gebaut. Aber ich bin auch eine Spielerin, die irgendwie immer mehr will.
14: Ein paar Punkte fehlen also noch bis zu einer Weltklasse-Leistung. Aber was alle Spielerinnen unisono sagen, wir sind auf einem guten Weg. Und nach den Siegen gegen Australien und Japan reist Linda Dallmann mit einem guten Gefühl von der Nationalmannschaft ab.
15: Ich glaube, wenn man jetzt beide Gegner sieht, weiß man wirklich, man hat ja gegen sehr gute Gegner dagegen gehalten und auch überzeugt. Von daher kann man wirklich sagen, dass es eine sehr erfolgreiche Woche für uns war.
14: Das Länderspiel im Sprühregen von Bremen hat das DFB-Team vorangebracht. Die spielerische Entwicklung muss aber noch weitergehen bis zum Sonnenschein in Brasilien bei der WM im kommenden Jahr.
3: Im Frauenfußball hat sich in den letzten Jahren einiges getan, in Sachen Gehälter, Verträgen, Regelungen zum Mutterschutz zum Beispiel. Aber das ist noch lange nicht genug. Das zeigt eine aktuelle Studie der Spielergewerkschaft FIFPRO, nach der viele Spielerinnen überlegen, ob sie ihre Karriere vorzeitig beenden sollen. Frage an Anke Feller aus der Sportredaktion. Was sind denn die Gründe dafür?
17: In erster Linie sind es finanzielle Gründe, aber auch mentale. Die Spielergewerkschaft FIFPRO hat in 40 Ländern knapp 800 Spielerinnen befragt und 59% von ihnen können sich vorstellen, aufgrund von finanziellen Problemen ihre Fußballschuhe vorzeitig an den Nagel zu hängen. Psychologischer Stress ist es bei 46% der Befragten. Zwar schreitet die Professionalisierung im Frauenfußball weiter voran. Laut der Studie hat sich das durchschnittliche Monatsgehalt bei Vereinen erhöht, weil der Umsatz in den Ligen steigt, zum Beispiel in der US-amerikanischen National Women's Soccer League, NWSL. Da hat sich im Vergleich zu 2017 das Gehalt verdreifacht auf gut 2.600 US-Dollar pro Monat. Aber das kommt nicht bei allen Spielerinnen an. Im Durchschnitt verdienen Profifußballerinnen monatlich nur 1.669 US-Dollar, also nicht mal 1.500 Euro.
3: Frauenfußball wird zunehmend professioneller. Wo ist denn noch Luft nach oben?
17: Die Verträge der Spielerinnen sind noch immer ein großes Problem. Da gibt es in vielen Ligen keine Mindeststandards in den Arbeitsverträgen. Laut der FIFPRO gibt es nur in 8 der analysierten nationalen Ligen überhaupt einen Tarifvertrag, der die Arbeitsbedingungen regelt. Auch eine psychologische Betreuung ist da längst noch nicht Standard. Dabei wäre es so wichtig. 57% der befragten Spielerinnen kämpfen nämlich laut der Umfrage mit psychischen Problemen. Und die Hälfte von ihnen hat keine Unterstützung durch ihren Verein bekommen.
3: Hat die Studie denn auch eine positive Entwicklung gezeigt?
17: Ja, und zwar im Bereich Mutterschutz. Da hat die Spielergewerkschaft FIFPRO schon vor Jahren Regeln ausgearbeitet und auch ausgehandelt. Die hat die FIFA 2021 eingeführt. Und seit der letzten großen Umfrage, die 2017 war, ist der Anteil der Spielerinnen, die erwägen, den Sport aufzugeben, um eine Familie zu gründen, deutlich gesunken. Und zwar von 47% auf 19%.
3: Anke Feller aus der Sportredaktion.
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3: Ein Segelboot, Taucher, Sprengsätze und gefälschte Pässe. Die Sprengung der Nord Stream Pipelines 2022 hat einiges von einem Agenten-Thriller. Heute beginnt in Hamburg der Prozess gegen einen mutmaßlichen Drahtzieher. Es geht dabei nicht nur um die Sabotage selbst, sondern auch um Deutschlands Verhältnis zu Russland und die Unterstützung für die Ukraine. Mehr dazu kurz nach 9:30.
2: 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Das Wetter für den Südwesten.
3: Der Nebel, der löst sich so langsam auf. In den nächsten Stunden wird es immer freundlicher, teils auch längere sonnige Phasen. Es ist ziemlich mild mit 15 Grad im hohen Westerwald bis zu 21 Grad am südlichen Oberrhein. In der kommenden Nacht ist der Himmel meist klar. Später kann es dann wieder Nebel geben. Die Temperaturen liegen bei 2 bis 8 Grad. Morgen vor allem an den Flüssen teils zäher Nebel. Im Laufe des Tages dann freundlicher mit Sonne und einigen Wolken. Es wird wieder mild bei maximal 16 bis 21 Grad.
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18: Votre journal, Vincent Dublange, au Mali, ils venaient de terminer une cérémonie de baptême quand ils ont vu tomber les bombes.
19: Ce sont les témoignages recueillis auprès d'habitants d'une localité de la région de Ségou, dans le centre, touchés par des frappes sur lesquelles l'armée malienne n'a pas communiqué, mais qui ont fait, selon nos informations, au moins 8 morts. On a suivi hier le discours du roi d'Espagne en visite à Ceuta. On vous raconte, on vous parle aussi de cette visite en France du président tchadien, sa rencontre avec Emmanuel Macron hier pour un partenariat dit renforcé entre les deux pays. On va revenir sur cette impressionnante pollution de pétrole dans l'est du Niger. Et puis la RDC et ses archives environnementales retrouvées, elles lèvent le voile sur l'évolution du climat du bassin du Congo depuis l'indépendance. Le journal des sports, dans 10 minutes, la Ligue européenne des champions au menu. Au Mali d'abord, au moins 8 femmes et enfants tués par des bombardements de l'armée dans la région de Ségou. Ça s'est passé en début de semaine. Les bombardements aériens ont eu lieu précisément à Zanakoro. C'est un village peul de la région de Ségou. L'armée malienne qui combat dans cette partie du pays, les djihadistes du Jnim, n'a pas communiqué sur ces frappes. David Baché, avec la rédaction en Mandinkan et en full des deux RFI.
4: Sur les images diffusées par les villageois, des bébés brûlés perdent leur peau par lambeaux. Ils sont allongés sur des tissus posés au sol, quelque part en brousse, là où leurs mères se sont enfuies. D'autres images montrent des cadavres gisant à terre ou ensevelis sous des gravats. Selon les informations recoupées par RFI auprès d'habitants de Zanakoro, de villages voisins et de représentants communautaires, les frappes ont fait au moins 8 morts, des femmes, dont une était enceinte, et 3 petites filles de moins de 10 ans, ainsi qu'une dizaine de blessés graves. Certaines sources évoquent un bilan alourdi à 10 décès. En fin de matinée, lundi, 2 avions ont survolé Zanakoro et largué successivement 8 ou 9 bombes, selon les témoignages. Cette femme, jointe par la rédaction en mandinkan et foulfouldé de RFI, était dans le village au moment des frappes. Pour sa sécurité, sa voix est modifiée.
20: Ce sont des avions qui ont largué les bombes sur nous. Nous venions de finir un baptême. Il y a eu des bombes partout. Le village est détruit. Nous avons tous fui. Nous nous sommes dispersés. Même maintenant, tout le monde est resté réfugié en brousse ou dans les villages voisins.
4: L'armée malienne n'a pas communiqué sur ces frappes et sollicité par RFI n'a pas donné suite. Si les djihadistes du JNIM sont effectivement présents dans cette partie du Mali, ces bombardements n'ont tué que des femmes et des enfants.
21: David Baché avec nos rédactions en mandinkan et en foulfouldé. Il est 9h33 à Ceuta, où le roi Felipe VI était donc en visite hier avec sa femme. Visite particulièrement scrutée dans cette enclave située au nord du Maroc. La souveraineté espagnole y est indiscutable, a-t-il dit sur place. Mathias Reynal a suivi cette visite pour nous.
22: Partout où Felipe VI se rend à Ceuta, c'est une marée de drapeaux espagnols, rouges et jaunes, qui l'attend. La foule reprend en cœur les slogans des manifestations anti-immigration organisées quasi quotidiennement depuis fin juillet. La venue du roi est très appréciée.
23: C'est pour nous aider à améliorer la vie à Ceuta, les droits de Ceuta. Il est là pour voir ce qu'il faut faire. Nous, ici, on a 4 cultures qui cohabitent. Chrétiens, hindous, juifs et musulmans. Nous vivions bien.
22: Nous vivions bien avant la crise de cet été. Le roi a exprimé sa compassion.
24: Avec la reine, nous faisons partie des millions d'Espagnols qui gardent gravées dans leur mémoire les images choquantes de ce que vous avez vécu les 30 et 31 juillet. Cette violation de notre frontière a été un choc.
22: La souveraineté espagnole sur Ceuta, c'est le sujet sur lequel le roi, symbole de l'unité de l'État, était attendu.
24: Ceuta et Melilla font partie intégrante de la réalité nationale et politique espagnole. L'intégrité territoriale de notre pays n'est pas négociable.
22: Le souverain a évoqué le voisin marocain, un pays avec lequel, assure-t-il, l'Espagne a la volonté d'entretenir des relations de bon voisinage. Mais pour ce faire, la bonne foi est indispensable de part et d'autre, estime-t-il. Mathias Reynal, Ceuta. RFI.
21: Au Niger, elle est présentée comme un incident environnemental d'une gravité exceptionnelle. Cette marée noire de l'or noir qui coule, du gaz aussi qui explose au milieu du désert et des champs d'exploitation pétrolifère de la zone d'Agadem dans l'est du Niger. Pollution révélée la semaine dernière par un groupe de recherche, confirmée lundi soir, image à l'appui à la télévision nationale, par les autorités militaires du Niger. Magali Lagrange.
25: Des projections d'importantes quantités de pétrole brut et de gaz à plus de 10 mètres de hauteur découlés sur des centaines de mètres. Impressionnantes images à l'appui. Le ministère nigérien du pétrole évoque un incident environnemental d'une gravité exceptionnelle qui a commencé fin septembre au niveau d'un puits du bloc pétrolier d'Agadem, site exploité par une filiale de la compagnie chinoise CNPC. La plateforme concernée est fortement dégradée. L'intégrité de 2 autres puits compromise, indique le communiqué lu à la télévision. La situation est partiellement contenue, mais pas encore totalement maîtrisée. 2 employés ont été blessés et hospitalisés. Les riverains sont appelés à respecter le périmètre de sécurité. Des mesures sont mises en place pour prévenir tout incendie, sécuriser les puits voisins et limiter les dégâts sur l'environnement. Le groupe de réflexion et d'action sur les industries extractives au Niger, qui avait alerté sur l'incident dès la semaine dernière, continue aussi de suivre la situation. Les autorités nigériennes annoncent une enquête indépendante avec des experts algériens. Les causes de l'incident ne sont pas encore établies, mais les pistes criminelles et terroristes terroristes sont écartés.
21: Le Niger où l'avocat Abdourahmane Lirouana a été condamné hier à 2 ans de prison ferme et 3 millions de francs CFA d'amende après des publications sur les réseaux sociaux, notamment concernant l'armée. 2 semaines supplémentaires pour souscrire à l'entrée en bourse de la méga raffinerie nigériane du groupe Dangote. L'opération lancée il y a un mois qui prévoit de lever entre 1,5 et 2 milliards de dollars. Le milliardaire Aliko Dangote veut voir plus d'Africaines et d'Africains entrer dans la danse, Lisa Fabian.
25: Le milliardaire Aliko Dangote assure que l'objectif de son entrée en bourse est largement atteint, avec des demandes de souscription qui dépasseraient déjà 3 ou 4 fois le montant visé initialement, selon lui. L'enjeu se situe plutôt du côté de la fragmentation du marché des capitaux qui limite la portée panafricaine de ce projet. En effet, cette introduction en bourse est présentée depuis le début comme une grande initiative populaire qui doit permettre à près de 10 millions d'investisseurs particuliers de récolter de futurs dividendes. Mais si la procédure est assez simple pour les Nigérians qui peuvent demander à souscrire auprès de dizaines de banques et de plateformes, les investisseurs originaires d'autres pays d'Afrique se sont immédiatement heurtés à des obstacles réglementaires. Ce n'est que très récemment que le Kenya puis l'Ouganda ont pu mettre en place un mécanisme permettant à quelques investisseurs triés sur le volet de participer à l'opération grâce à des mécanismes transfrontaliers spécifiques. Dans une interview où Aliko Dangote a dit espérer que cette levée de fonds hors normes permettra une évolution de la réglementation pour que les marchés des capitaux africains collaborent mieux entre eux à l'avenir.
21: Lisa, Fabian, le Tchad et la France signent une déclaration d'intention sur leur coopération militaire. Le président tchadien Mahamat Idriss Déby était en visite de travail hier à Paris. Il a été reçu à l'Élysée, le palais présidentiel français, par son homologue Emmanuel Macron. À l'issue de la rencontre, les deux chefs d'État ont assisté à la signature d'une déclaration d'intention, donc entre leurs ministères respectifs des armées. Déclaration qui porte sur leur coopération en matière de capacité de défense, une manière de sceller leur réconciliation, Carole Valade.
0: Nous franchissons une nouvelle étape, s'est félicité le président français Emmanuel Macron. Si le contenu de la déclaration d'intention n'a pas été révélé, elle vient, selon l'Élysée, structurer et développer la coopération bilatérale en matière de défense, notamment dans les domaines de la formation, de l'expertise, de l'industrie et des technologies. Fin de citation. Il s'agit en quelque sorte d'officialiser la discrète reprise de la coopération militaire depuis le début de l'année, notamment dans le domaine du renseignement, et de tourner la page ouverte en novembre 2024 lorsque le Tchad a brutalement rompu ses accords de défense avec Paris. N'Djamena réclamait d'une part une diversification du partenariat sortant du tout sécuritaire, le forum d'affaires France-Tchad qui s'est tenu le mois dernier semble avoir porté ses fruits, et d'autre part une relation d'égal à égal, de respect mutuel, des mots qui figurent désormais systématiquement dans les communications françaises. Enfin, cette signature correspond à un intérêt mutuel. Le Tchad a besoin d'aide pour surveiller ses turbulentes frontières et la France pour garder pied dans un Sahel hostile.
21: À précision, signée Carole Valade. Un ennemi du peuple congolais sorti de sa tanière. Voilà comment le président du Sénat, Jean-Michel Samalou-Kondé, qualifie Joseph Kabila, l'ancien président congolais qui a officiellement pris la tête de la rébellion dans l'Est avec ce nouveau nom de front pour la refondation de la nation. On en parlait hier. La principale coalition d'opposition non armée en RDC n'a pas encore réagi. Que faut-il voir derrière cette annonce? On va en débattre dans Appel sur l'actualité tout à l'heure. Dans une trentaine de minutes, pour amorcer le débat, vous pouvez réécouter notre invité Afrique de ce matin sur RFI Pure Radio. 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Des signes de ralentissement de la déforestation dans le monde, c'est ce que dit un collectif d'organisations non gouvernementales à 5 jours de la COP biodiversité en Arménie. Ralentissement de la déforestation, oui, mais pas en Afrique centrale où pour la première fois le niveau des coupes d'arbres atteint quasiment celui de l'Amérique du Sud. Le bassin du Congo, qui est le véritable poumon vert de notre planète, l'un des poumons verts en tout cas, qui se réchauffait déjà fortement dans les années 60. C'est ce que révèle une étude publiée dans la revue Earth System Dynamics, une étude qui s'appuie sur un jeu de données météo inédit, des notes manuscrites, parfois vieilles de plus de 60 ans, qui ont été retrouvées, qui ont été numérisées. Simon Rosé, qu'est-ce que cela représente exactement ?
1: C'est une plongée dans les archives du climat africain. Près de 10 000 feuilles de relevés météorologiques, parfois vieilles de plus de 60 ans, ont été retrouvées en République démocratique du Congo, des documents manuscrits que les scientifiques ont numérisés pour reconstituer l'évolution des températures et des précipitations dans le bassin du Congo entre les années 1960 et 1990. Une mine d'or pour mieux comprendre le climat de la région, car c'est bien un manque de relevés historiques qui empêchait jusqu'alors de mesurer précisément son évolution. Ces documents et cette étude viennent donc remplir une partie de ce vide. On y apprend ainsi qu'entre 1961 et 1990, les températures maximales ont augmenté d'environ 0,7 degrés sur le bassin. Les chercheurs ont également observé une hausse des fortes précipitations relevées par certaines stations, mais là, les données restent encore insuffisantes pour conclure une tendance générale. Si ces informations permettent de mieux comprendre le passé climatique du bassin du Congo, elles vont également être très utiles pour étudier les dynamiques qui s'y déroulent en ce moment et comment elles peuvent évoluer dans le futur. Tout cela pour disposer et de meilleures connaissances nécessaires à l'adaptation de la région aux conséquences du changement climatique.
5: Simon Rosé, décidément, les fins de journal sont compliquées. Aujourd'hui, je vous souhaite une bonne journée à toutes et à tous.
6: Et un bon repos surtout, Vincent.
5: À demain.
6: À demain. 9h42 à Paris, dans 20 minutes, un nouveau journal sur RFI. Vous entendrez le reportage de notre envoyé spécial à Ceuta, Mathias Reynal. Il nous raconte la visite historique de Felipe VI dans l'enclave espagnole. Rendez-vous 10h. D'abord, on fait le point sur l'infosport du jour avec vous, Victor Messistrano. Et on commence bien sûr par le foot. Début hier soir de la deuxième journée de Ligue des Champions.
7: Avec la défaite surprise de l'Inter Milan, battu à domicile 4-3 par Bruges. Autre contre-performance, le match nul du Bayern Munich, qui était même mené 2-0 en Norvège par le Viking Stavanger. Mais avec notamment un doublé d'Harry Kane, les Bavarois ont tout renversé pour passer devant 3-2 avant de se faire rejoindre à 3 partout.
6: Trois équipes ont enchaîné un deuxième succès pour grimper tout en haut du classement.
7: Oui, le Barça menait 1-0 à Galatasaray qui s'est imposé 4-1 en Turquie. Arsenal qui a balayé Lille 3-0. Et enfin le Sporting Portugal qui est allé gagner à Lens 2-0. Pourtant dominateurs, les Lensois ont subi une leçon de réalisme. Ils auraient mérité mieux selon le milieu malien Amadou Aïdara.
8: On a manqué un peu d'efficacité parce qu'on a frappé beaucoup de fois. Il manquait juste un peu pour gagner ce match. Et ils n'ont pas eu beaucoup d'occasions. Et les occasions qu'ils ont eues, c'était des contre-attaques qui nous a fait mal parce qu'on défendait très très haut avec le ballon. On avait tout le temps. Mais c'est comme ça la Ligue des Champions. Et il nous faut un peu d'espérance des Ligues des Champions. C'est une équipe qui joue beaucoup la Ligue des Champions. Et aujourd'hui, on l'a payé. Je pense qu'on garde le positif, le jeu qu'on a fait. Et le pressing qu'on a mis en place avec le coach et tout, c'était vraiment bien. Il faut garder ça pour attaquer samedi.
7: Parmi les autres résultats, l'Atlético Madrid a dominé Manchester United 2-0 avec notamment un but du Nigérian Ademola Lookman. Même score pour le Saba FC contre le Slavia Prague. C'est la première victoire en Ligue des Champions du club azerbaïdjanais qui découvre la compétition.
6: Foot toujours, Victor, les qualifications pour les prochains JO se poursuivent pour les sélections féminines.
7: Et notamment pour la Côte d'Ivoire qui décroche son ticket pour le 3e tour avec un succès 3-0 hier face à la RDC. Ça passe aussi pour le Sénégal, tombeur de la Tunisie 2-0 et pour le Mali face au Bénin, battu à l'aller 3-1, les Maliennes ont tout renversé au match retour, 6-2.
6: Du hand à présent, handball avec aujourd'hui les finales du championnat d'Afrique des clubs.
7: Et dans le tableau féminin, l'Abidjan HBC est passé tout proche d'une victoire historique. Les Ivoiriennes battues après prolongation par le Primeiro Agosto d'Angola, 22-20. Et le joueuse du match, malgré la défaite, Erika Doué-Flores, se focalise désormais sur la petite finale face au Petro de Luanda.
9: Lorsqu'on venait ici en Algérie, on venait pour prendre la médaille. On n'a pas pu remporter cette victoire face à Primeiro. On a failli être en finale. Mais demain encore, on va venir avec la NIAC afin que nous puissions vraiment avoir cette médaille qu'on a toujours voulu. Je pense qu'on progresse de plus en plus. Abidjan, on est un grand projet. Personne ne croyait en nous. Lorsqu'on venait, ils ont tout dit. Nous venons en vacances. Et nous, on avait un objectif, c'est d'avoir une médaille. Mais ce n'est pas encore terminé. Ce n'est pas du tout encore terminé. La troisième place à avoir.
7: Propos recueillis par Georges Nsimba, la finale opposera le Primero de Agosto à Al Ahly, club également présent chez les hommes pour une finale 100% égyptienne contre le Zamalek.
6: Et on termine, Victor, avec la discipline reine des sports automobiles. La Formule 1 va faire son grand retour sur le continent africain.
7: Oui, le Rwanda va accueillir un grand prix de F1 et rejoindra le calendrier au début des années 2030. C'est ce qu'a annoncé hier Formula One, le promoteur du championnat. Le dernier grand prix de F1 sur le continent date de 1993 en Afrique du Sud. Enfin, autre nouvelle officialisée hier soir, le Sénégal accueillera la 11e édition des Jeux de la Francophonie en 2031, annonce du ministère de la Jeunesse et des Sports.
6: Et que de bonnes nouvelles, merci Victor Missistrano, c'était le journal des sports.
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6: Et oui, on est au Cameroun à présent, à Marois, dans la région de l'extrême nord. En ces derniers jours de saison des pluies, période propice au lavage du linge par les lavandiers. Contre rémunération, ils investissent, ces lavandiers, les cours d'eau saisonniers qui traversent la ville et nettoient les habits de leurs clients pour leur rendre à la fin, repasser et emballer. Emmanuel Juntap a suivi ces travailleurs informels.
11: Plonger les habits dans l'eau. Les frotter contre la pierre, puis les étendre au soleil pour les repasser plus tard. À Marois, Kaidama répète ses gestes depuis 10 ans.
12: Quand je commence à faire le travail, là, autre voit, il voit mon travail, qu'il commence à éviter bien, bien là. Il dit à autre personne, voilà l'autre là, il peut laver bien, il repasse bien, souvent à 18h, souvent même à 20h, je travaille ici. N'importe qui, même les femmes, on m'amène les habits, je travaille seulement.
11: Ce matin encore, il s'est installé sur un bras du maillot Kaliao au lieu dit Baliwol. Devant lui, près d'une centaine de vêtements à laver. Pour 200 francs CFA, environ 30 centimes d'euros, le vêtement est lavé et repassé. À quelques mètres, Jean, une vingtaine d'années, vient d'arriver. Il commence à 7 heures du matin, repart 4 plus tard, puis revient dans l'après-midi et achève sa journée autour de 19 heures. Il gagne entre 20 000 et 30 000 francs CFA par mois. Mais travailler dans le cours d'eau n'est pas sans danger.
13: Il peut arriver que dans le maillot, les eaux nous surprennent pendant qu'on lave les habits. Et tu peux être emporté. Et parfois, quand on sèche les habits et que la pluie tombe, le maillot emporte aussi les vêtements. On nous demande alors de les remplacer, de les rembourser.
11: Jean a perdu récemment plus d'une cinquantaine de vêtements emportés par la rivière, confie-t-il. Malgré les risques, ils sont nombreux à venir ici. Des hommes, mais aussi des jeunes femmes issues de familles modestes, à l'instar d'Aïcha, à peine âgée de 16 ans.
15: Je suis en train de laver les habits. On lave les habits à 100 francs.
11: Et pour certains habitants, le recours au lavandier est désormais une habitude, même ceux qui disposent de ressources financières confortables. Maurice est employé d'un organisme international.
16: J'ai mon blanchisseur particulier. Il vient même chercher les habits à la maison. Ça fait déjà 3 ans que je travaille avec lui. Les habits sont bien repassés, bien dressés. Honnêtement, pour moi, c'est l'option la plus facile.
11: Depuis, l'activité continue de s'enraciner. Les clients apprécient surtout la rapidité des lavandiers. Les vêtements sont généralement lavés et rendus le même jour. Emmanuel Junta, de retour de Marois, RFI.
6: 8h49 à Marois. C'est notre dossier Afrique Économie sur RFI ce matin. La yuanisation de l'Afrique s'est passée presque inaperçue en juin dernier. La Chine a ouvert une chambre de compensation auprès de la banque sud-africaine Standard Bank. Concrètement, c'est le dispositif permettant des règlements directs en yuan entre la Chine et 19 pays africains sans passer par le dollar. Cela doit permettre de réduire les coûts et les délais de transaction sur les échanges avec la Chine. Alexis Bédu nous explique tout ça.
7: Gain de temps et d'argent pour les entreprises et États qui commercent avec la Chine. Convertir une monnaie en dollars puis les dollars en yuan et inversement, ça représente un important manque à gagner. Pour Ixen Iraki, économiste et enseignant à l'université de Nairobi, il était urgent de s'en affranchir via la Renminbi Clearing Bank of Africa, cette chambre de compensation opérée par la Sud-African Standard Bank et la banque chinoise ICBC.
26: Avec ce mécanisme de compensation, les pertes sont
2: réduites et les transactions commerciales deviennent plus fluides. C'est plus facile de payer les exportations, les importations et l'ensemble du système bancaire devient également plus simple. Les opérations de compensation prennent moins de temps et surtout, vous êtes moins exposé aux fluctuations et aux coûts de change.
7: Parmi les 19 pays africains concernés, on trouve la République démocratique du Congo, dont les échanges commerciaux avec la Chine ont dépassé les 19 milliards de dollars sur les 7 premiers mois de l'année. Alors cette chambre de compensation, qu'est-ce que ça signifie pour le pays?
3: Ça veut dire qu'en fait, nous pourrons demander des paiements en yuan ou des paiements en dollars, en fonction de nos besoins.
7: Al Kitenge est analyste économique basé à Kinshasa.
3: Tout ça amènera à une possibilité de concurrence. Qui dit concurrence dit réduction de cours, dit également compétitivité et souplesse. La yuanisation n'est pas l'équivalent de la dollarisation qui était un monopole, une exclusivité. Et aujourd'hui, il n'y a aucun pays qui acceptera encore une fois une forme quelconque de monopole ou d'exclusivité.
7: Et le mouvement dépasse les seuls paiements commerciaux. Le Kenya a récemment converti en yuan 3 prêts qui étaient initialement libellés en dollars. Selon Ixen Iraki, la Chine reste la grande gagnante de ce dispositif.
2: Si l'on regarde les échanges commerciaux entre la Chine et les pays africains, la Chine est toujours excédentaire. Elle exporte davantage vers l'Afrique qu'elle n'importe depuis l'Afrique. Donc à long terme, oui, c'est avantageux pour la Chine. Mais j'espère qu'avec le temps, l'Afrique pourra davantage en bénéficier en augmentant ses exportations vers la Chine, notamment grâce à la réduction des droits de douane.
7: Et au mois d'août, le Ghana a mis en place son propre mécanisme pour accéder au système chinois de paiement transfrontalier en yuan, une infrastructure bancaire qui doit permettre aux importateurs ghanéens et aux autres clients éligibles de régler certaines transactions directement en monnaie chinoise.
6: Alexis Bédu pour ce dossier RFI tout de suite.

0: qui nous emmène ce matin au Canada, à Montréal, avec le nouvel album de l'artiste d'origine haïtienne, Wally. Bonjour Léa Boutin-Rivière.
1: Bonjour Andréane, bonjour à toutes et à tous.
0: Après Black Soap, Soap Opera et Soapbox, le musicien a dévoilé il y a quelques jours son quatrième disque. Ça s'appelle Soap Club Volume 1. C'est notre choix musical ce matin. Un album toujours solidement ancré dans la culture hip-hop.
1: Cela fait plus de 20 ans que Wally sillonne la scène hip-hop québécoise, en solo aussi bien qu'avec son collectif Nomadic Massive. Qu'on ne s'étonne donc pas si ce Soap Club fait de nouveau la part belle aux influences de ses débuts et à des couplets rappés en français, en anglais, mais surtout en créole haïtien.
2: J'ai grandi dans une famille haïtienne. Ma mère, ma grand-mère, mes parents me parlaient en créole haïtien. Donc, dans le fond, c'est vraiment pour honorer mon parcours et mon identité, et puis de m'améliorer aussi, de devenir encore mieux en créole haïtien que je l'étais hier, parce que il y a toujours des nouvelles choses à apprendre.

Et comme pour accompagner la diversité de ces langues, des influences musicales très variées se bousculent sur les 13 pistes du disque. D'une chanson à l'autre, Wally navigue du rap au funk, des sonorités afrobeats à l'électro, en passant bien sûr par le compas hérité d'Haïti, et qui figure en bonne place sur Soap Club Volume 1.

0: Léa, l'héritage haïtien de Wally occupe une place prépondérante sur l'album.
1: Oui, cet hommage passe aussi bien par les sonorités qu'on vient d'entendre que par les mots. Dans l'une de ses chansons, il rend hommage aux mères de famille haïtiennes de Montréal. Sur une autre, le chanteur commémore Toussaint Louverture, l'une des figures les plus emblématiques de la révolution haïtienne.
2: Son histoire est fascinante et j'ai voulu honorer ça et l'immortaliser aussi sur cet album. Je répète son nom plusieurs fois pour pas qu'on l'oublie. C'est une histoire importante, surtout dans un moment où Haïti vit, un pays qui a une richesse forte, qui s'appelait la Perle des Antilles, et maintenant vit une situation vraiment difficile. Je trouve ça important, en tant que diaspora aussi, qui est pas né en Haïti, d'honorer cette figure emblématique.

0: En fait, Léa, cet album de Wally agit presque comme un rituel de purification.
1: Il ne vous aura pas échappé, entre Black Soap, Soapbox et maintenant Soap Club, que Wally cultive une petite obsession pour le savon. Il faut dire que l'artiste en fabrique chez lui, et oui, mais au-delà de ça, c'est presque une philosophie. Sur ce disque, Wally édicte 7 règles, dont la quatrième est qu'avec ses chansons, on ne se nettoie pas que les mains, mais aussi l'esprit. Et c'est vrai qu'en écoutant ce disque de bout en bout, on se met au moins pendant 37 minutes dans une bulle joyeuse, hors du monde. Le musicien d'ailleurs ne s'y trompe pas. La septième et dernière règle de Soap Club volume 1, c'est que l'album s'arrête lorsque vous vous sentez purifié. Et si ce n'est pas le cas, appuyez encore sur play autant de fois qu'il le faudra.

0: Geschäft der griechischen Reeder boomt. Das kleine Land liegt, was die Transportkapazitäten des Seehandels betrifft, weltweit auf Platz 1. Dieses Jahr werden die Reeder laut Prognosen sogar kräftig investieren und für viele Milliarden Dollar Schiffe bestellen. Doch auch die Kritik an ihnen reißt nicht ab. Stichwort Schattenflotte, die Umgehung der gesperrten Straße von Hormus und ihre Einflussnahme auf Medienhäuser. Viele Reeder sind Multimillionäre und eng verstrickt mit Politik und Medien des Landes. Ist es das, was die griechischen Reeder so erfolgreich macht? Und zu welchem Preis? Über die Menschen und die Macht hinter dem so erfolgreichen griechischen Seehandelsgeschäft berichtet unsere Korrespondentin Astrid Halder. 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
1: Die Welt ist abhängig vom Seehandel. Wenn der stockt, dann reagieren insbesondere die Ölpreise, wie die Blockade der Straße von Hormus aktuell zeigt. Der Seehandel ist ein Riesengeschäft und das gilt nicht nur für Öl. 90% der Waren weltweit werden per Schiff umgesetzt. Ganz vorn dabei ein Land mit gerade mal 10 Millionen Einwohnern, Griechenland.
2: A country small in land, vast at sea. Here, a maritime tradition spanning millennia was born. Hellenic shipping.
1: Der Imagefilm der griechischen Schiffsunternehmer wirbt damit, welch gigantische Macht das kleine Land auf den Weltmeeren ist. Die griechischen Reeder besitzen weltweit die größten Transportkapazitäten. Fast ein Fünftel der Schiffe gehören ihnen.
2: With 5,800 vessels, 458 million tons of capacity, it leads global shipping in strategic vessel types.
1: 5,800 Tanker, 458 Millionen Tonnen Kapazität pro Jahr. Das entspricht etwa dem Vierfachen des gesamten Güterumschlags am Hamburger Hafen in einem Jahr. Und das Geschäft der griechischen Schiffseigentümer wächst, trotz der weltweiten Krisen. Das erklärt Yorgos Fokianos. Der griechische Journalist ist spezialisiert auf Schifffahrtsthemen, schreibt für die liberal-konservative Wirtschaftszeitung Naftemboriki.
3: Wenn man sich vorstellt, dass Griechenland 20% der globalen Transportkapazitäten besitzt, dann wird klar, dass die griechischen Reeder international agieren und wir es mit enormen Geldsummen zu tun haben.
1: Doch wer sind sie, die griechischen Schiffsunternehmer? Die Branche besteht hauptsächlich aus Familien, oft Dynastien. Interviews wollen sie uns keine geben. Die Statements stammen von öffentlichen Veranstaltungen in den vergangenen Monaten. Da ist zum Beispiel Evangelos Marinakis. Bei den Fußballfans von Olympiakos Piräus ist er sehr beliebt. Sie singen im Stadion: Du bist der Wahnsinn, du bist der Wahnsinn. Dem großen, schwergewichtigen Schiffsunternehmer gehört der Club größtenteils. Sein Reichtum ist enorm, sein Einfluss ebenfalls. Marinakis stammt aus einer Reederfamilie, besitzt um die 180 Schiffe. Auf der weltweiten Forbes-Liste der Milliardäre nimmt er Rang 567 ein. In Griechenland Platz 3. Ihm gehört auch noch der englische Fußballclub Nottingham Forest und ein griechisches Medienhaus. Marinakis war schon in zahlreiche Skandale verwickelt. Kilometer weiter südlich vor Marinakis Fußballstadion, vor der Bucht des Athener Vororts Glyfada, steuert Yorgos Prokopio seine Geschäfte von einer Megajacht aus. Sein Markenzeichen: Baseballcap und Anzug. Er stammt aus einer der wenigen Reeder, nicht aus einer Familiendynastie, gilt als Selfmade-Millionär und als risikoaffin. Prokopio schickt seine Schiffe durch die Straße von Hormus. In der Öffentlichkeit gibt er gern mit seiner Kühnheit an, auch wenn nicht ganz klar wird, ob er sich damit wirklich auf den blockierten Seeweg bezieht.
3: Griechenland steht in der Tradition, seit der Antike Blockaden zu brechen. Mehr Details möchte ich nicht verraten, aber ich denke, die Hinweise reichen, um zu verstehen, was ich meine.
1: Schiffe günstig zu kaufen und teurer weiterzuverkaufen, das gehört ebenfalls zur DNA der griechischen Reeder. Zu Max Jons, Professor für Maritimes Management an der Hamburg School of Business Administration.
4: Aber genauso verdient man Geld damit, dass man Schiffe zum richtigen Zeitpunkt kauft und verkauft. Dazu braucht es viel Dynamik. Das haben griechische Reeder in der Vergangenheit bewiesen, dass sie dieses Marktgespür haben.
1: Auch aktuell investieren die griechischen Schiffsunternehmer wieder stark in ihre Flotte. Branchenberichten zufolge dieses Jahr über 14 Milliarden US-Dollar. Laut Max Jons gibt es noch eine zweite griechische Besonderheit. Das Heimatland als Ausgangsort spielt kaum eine Rolle.
4: Fast keine Ladung, die griechische Reeder transportieren, ist für Griechenland bestimmt. Kommt aus Griechenland oder geht nach Griechenland, sondern wird in aller Regel zwischen Drittländern hin und her transportiert. Daher sind griechische Reeder so wie eine Airline vielleicht, die zwischen großen Destinationen auf der Welt hin und her fliegt, aber wo der Heimatflughafen völlig egal ist.
1: Die griechischen Reeder hatten als eine der ersten die Bedeutung von Flüssiggas erkannt. Mittlerweile gehören ihnen ein Viertel der weltweiten LNG-Flotten. Die Schiffsunternehmer scheinen auch von der Ukraine-Krise zu profitieren. Sie transportieren LNG aus Amerika nach Europa.
3: Sie kontrollieren derzeit den größten Teil des weltweiten LNG-Transports und sie haben auch den größten Auftragsbestand, das heißt die meisten Aufträge für neue Schiffe zum Transport von Flüssigerdgas.
1: Erklärt der Journalist Yorgos Foukianos. Die griechischen Schiffsunternehmer sind wichtig für die Wirtschaft. Nach eigenen Angaben investieren sie jährlich 1,5 Milliarden Euro vor Ort. Sie sorgen außerdem für viele Arbeitsplätze im Land, so Yorgos Foukianos.
3: Die griechischen Reeder stehen hinter etwa 200.000 Jobs. Und nicht nur in der Schifffahrt, auch in anderen Bereichen. Dazu gehören Stellen in der Verwaltung, bei Ersatzteillieferanten, Unternehmen, die Schiffsreparatur- und Wartungsdienstleistungen anbieten, sowie natürlich auch die Werften. Die erleben derzeit in Griechenland einen Aufschwung.
1: Die griechischen Schiffsunternehmer gehören weltweit zur Spitzenklasse der Superreichen. Natürlich sind nicht alle der rund 700 griechischen Reeder Milliardäre, aber wohlhabend sind die meisten. Viele griechische Reeder haben Stiftungen, treten als Wohltäter auf, so Yorgos Foukianos.
3: Außerdem gibt es den Verband griechischer Reeder, der seit vielen Jahren kontinuierlich hohe Summen spendet für Krankenwagen und Krankenhäuser sowie für den Bau und die Renovierung von Schulen. Das soziale Engagement der Reeder ist sehr wichtig.
1: Die griechischen Reeder und der griechische Staat sind eng miteinander verflochten. Auch Evangelos Marinakis, der Fußballmäzen von Olympiakos Piräus und Nottingham Forest, tritt regelmäßig als Wohltäter auf. Auch sein Vater war schon Wohltäter und sogar Abgeordneter im griechischen Parlament. Der Ökonom Max Jons hat einige Beispiele für enge Verbindungen der Schiffsunternehmer und der Politik.
4: Die griechischen Reeder haben auch dort eine relativ laute Stimme und wichtige Stimme, weil sie dann auch vor Ort und auch in Griechenland für nicht unerhebliche Beschäftigung sorgen.
1: Marinakis gehört zudem ein großes Medienhaus. Er ist nicht der einzige Schiffsunternehmer, der hier aktiv ist. Direkte Belege für Versuche, Einfluss auf Politik und die öffentliche Meinung zu nehmen, gibt es nicht. Doch Fakt ist, immer wieder können sich die griechischen Reeder mit ihren Interessen durchsetzen. Besonders deutlich wurde das während der griechischen Finanzkrise 2015 und erstaunte auch Jean-Claude Juncker, damals Präsident der EU-Kommission. Juncker hatte dem damaligen Premierminister Alexis Tsipras vorgeschlagen, die griechischen Reeder zu besteuern.
3: Weil ich in den Zeitungen gelesen hatte, dass er ein Kommunist sei. Ich war überrascht, als ich ihm vorschlug, die Reeder zu besteuern, den reicheren Teil der griechischen Gesellschaft, dass er das ablehnte. Ich erinnerte mich, dass ich dann sagte, Sie sind von den Linken, ich von den Rechten, okay?
5: From the left, I'm from the right, okay.
1: Tsipras bestreitet heute Junkers Version. Er sagt, es wäre da auch noch um andere Besteuerungen gegangen. Doch während Bürger und kleinere Unternehmen harte Sparmaßnahmen tragen mussten, konnten die Schiffsunternehmer ihre Privilegien damals weitgehend erhalten. Ein weiteres Beispiel. Als die EU im Juli ein neues Sanktionspaket gegen Russland aufsetzen wollte, blockierten die Griechen. Der Entwurf sah vor, EU-Schiffen den Transport von russischem Flüssigerdgas zu Drittländern deutlich zu erschweren bzw. zu verbieten. Professor Max Jons.
4: Und der einzige Grund waren die griechischen Reeder in dem Fall, weil die griechischen Reeder weiterhin Gas und Öl aus Russland in Drittländer transportieren wollten. Deswegen hat Griechenland da sehr blockiert.
1: Die Reeder konnten sich durchsetzen. Es gibt jetzt Ausnahmen für sie. Doch sie transportieren nicht nur russisches Öl, sondern verkaufen auch alte Tanker an Russland. Seit dem russischen Angriffskrieg gegen die Ukraine sind die griechischen Reeder in einer Art Grauzone unterwegs.
4: Daran sieht man, dass das Interesse der griechischen Reeder auch immer in den Bereichen ist, wo das Risiko hoch ist, wo man in Sanktionen oder sanktionierte Bereiche schlittern kann. Aber genau in diesen Grenzbereichen kann man auch die höchsten Erträge erzielen.
1: Und sie fahren auch durch die Straße von Hormuz. Ein Risiko, das Reeder anderer Länder meist scheuen. Die panhellenische Seemannsgewerkschaft verurteilt diese Fahrten. Adonis Talakoyorgos ist deren Vorsitzender.
6: Die Räder spielen mit dem Feuer. Sie setzen das Leben ihrer Besatzungen aufs Spiel. Und das ist inakzeptabel und verbrecherisch, weil niemand in Ausübung seines Geschäfts als Räder legitimiert ist, das Leben der Besatzungen zu gefährden.
1: Die Räder verdienen an den Fahrten enorme Summen, so der Hamburger Ökonom.
4: Man kann für diese Fahrten zurzeit mit größeren Tankern bis zu $500,000 am Tag verdienen. Und das ist bis zu das Zehnfache, was man normalerweise mit solchen Schiffen am Tag verdient.
1: Fazit: Die griechischen Reeder sind risikobereiter als die aus anderen Nationen. Ihre Bereitschaft, dorthin zu gehen, wo Konflikte, Sanktionen und Unsicherheit sind, verschafft ihnen enorme Gewinne. Umweltschutz, das Wohlergehen der Seeleute und Sanktionen gegen Russland scheinen eine Nebenrolle zu spielen.
0: Das war SWR Aktuell Kontext. 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
8: Herbstzeit ist Erkältungszeit. Wenn die Kinder krank werden, dann wird es für berufstätige Eltern oft kompliziert. Helfen sollen die Kinderkrankentage für gesetzlich Versicherte. Der Anspruch, der könnte bald wieder sinken, von 15 auf 10 Tage pro Elternteil und Kind. Wann Eltern Kinderkrankengeld bekommen, welche Regeln gelten und worauf sie achten müssen, nach den Nachrichten.
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8: Wenn sich der Nebel und die dichten Wolkenfelder auflösen, dann kommt heute immer häufiger die Sonne raus, vor allem am Nachmittag. Es wird ziemlich mild, 15 bis 21 Grad. Auch morgen freundlich mit Sonne, hier und da ein paar Wolken bei 16 bis 21 Grad.
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9: Si je comprends bien. Merci Sébastien Boussois d'avoir été avec nous en direct de Bruxelles. 10h30 à Paris, 8h30 en temps universel. Bienvenue si vous nous rejoignez. RFI continue à vous donner la parole dans 10 minutes. Vos réactions sur le nouveau mouvement politico-militaire lancé par Joseph Kabila en RDC. Mais d'abord, la rédaction vous informe, c'est la dernière édition d'Afrique Matin. Bonjour Xavier Besson.
10: Bonjour Juan, bonjour à tous. Et c'est justement la République démocratique du Congo qui est à la une de ce journal. Tour d'horizon des premières réactions politiques à Kinshasa après la décision de Joseph Kabila, l'ancien président, qui a officiellement pris la tête de l'AFC M23 sous le nouveau nom de FRN. Dans ce journal également, une partie de l'opposition ivoirienne qui demande un dialogue national à propos de l'organisation des prochaines élections. Et le Cameroun, le président Biya donne les priorités pour le budget de l'an prochain et les élections législatives et municipales, pourtant prévues en 2027, n'y figurent pas. Et puis la Formule 1 va faire son retour en Afrique, ce sera au Rwanda, mais pas avant plusieurs années, nous expliquera notre correspondante à Kigali. Au-delà du discours, quelles conséquences concrètes? On s'intéresse ce matin à ce que change pour l'Est congolais et pour toute la République démocratique du Congo la création du FRN, Front pour la refondation de la nation, nouveau groupe paramilitaire basé à Goma et qui prend la suite de l'AFC M23 avec à sa tête l'ex-chef de l'État, Joseph Kabila. Une annonce avant-hier qui a déjà fait réagir à Kinshasa. Correspondance de Pascal Moulégois.
11: Ouvrant la plénière mardi, le président du Sénat Jean-Michel Samalou Kondé a dénoncé Joseph Kabila, qu'il qualifie d'ennemi du peuple congolais, sorti, je cite, de sa tanière. Le secrétaire général du parti présidentiel UDPS, Augustin Kabouya, accuse lui aussi l'ancien président de convoiter encore la magistrature suprême. Il avertit des risques auxquels il s'exposerait en défiant la communauté internationale. Du côté de l'opposition, les principaux leaders de la coalition de l'article 64 se sont réunis jusqu'à tard mardi dans la soirée, mais aucune déclaration officielle sur la nouvelle posture de Joseph Kabila n'a encore été publiée. Pendant ces temps, les prises de distance se poursuivent parmi ses anciens alliés restés à Kinshasa. Dernière date, l'ancien ministre Théophile Mbemba et son parti AAP annoncent qu'ils poursuivront leur combat sans Joseph Kabila. Ils disent vouloir lutter, je cite, contre l'élan dictatorial et la dérive autoritaire du pouvoir en place. Le gouvernement, lui, n'a pas encore officiellement réagi, mais les interventions des personnalités de la majorité se poursuivent. Ce mercredi, Vital Kamerhe, ancien président de l'Assemblée nationale, est attendu pour prendre la parole. Pascal Moulégois, Kinshasa, RFI.
10: et la parole, vous l'avez aussi. Vous continuez d'en discuter avec Juan Gomez. Le débat d'appel sur l'actualité dans un peu plus de 5 minutes. Avant cela, des nouvelles aussi de ce qui fait la une de l'actualité en RDC, à savoir l'épidémie de fièvre Ebola qui sévit en particulier dans les régions du nord-est congolais. D'après les autorités sanitaires de Kinshasa, on a désormais dépassé la barre des 9000 cas. Avec un taux de létalité toujours très élevé, puisque l'on compte depuis le mois de mai désormais plus de 4300 morts. Et l'Organisation mondiale de la santé précise de son côté qu'un essai clinique doit débuter d'ici la fin du mois. Ceuta et Melilla sont indissociables de l'Espagne. La souveraineté de Madrid est non négociable et notre devoir est de les défendre. Voilà ce qu'a dit le roi d'Espagne, Felipe VI, hier en visite à Ceuta, cette enclave espagnole au nord du Maroc. Le souverain a également assuré que son pays souhaitait, je cite, « maintenir de bonnes relations avec le Maroc ». Il sera aujourd'hui à Melilla, l'autre enclave espagnole du nord de l'Afrique. Le Maroc, qui par ailleurs n'a pas encore réagi après que l'Algérie a communiqué dimanche sur l'arrestation de 61 ressortissants marocains soupçonnés de préparer des actes de sabotage. Un vaste coup de filet alors que les relations entre les deux pays sont rompues depuis maintenant 5 ans. Sofiane Amazian.
12: Les arrestations à Oran ont permis de démanteler un groupe criminel international impliquant 61 Marocains, dont un ancien militaire de l'armée royale, avant de commettre des actes portant atteinte à la sécurité et l'ordre public. La DGSN ne donne pas plus de précisions, simplement le parcours de ces ressortissants marocains via la Tunisie. Ils seraient ensuite entrés illégalement sur le territoire algérien en empruntant des sentiers dans la région d'El Kala, proche de la frontière, avant de rejoindre Oran. À leur arrestation, des passeports marocains et des sommes importantes en dirhams et en euros ont été confisqués. Le manque d'informations liées à cette affaire n'a pas tardé à faire réagir la communauté marocaine ces dernières heures, notamment sur les réseaux sociaux. Nous sommes face à une auto-intoxication médiatique de part et d'autre, constate un observateur algérien qui estime qu'Alger ne communiquera pas davantage sur cette affaire. Une énième provocation qui agite juste les réseaux sociaux, répond un spécialiste de la politique marocaine qui souhaiterait, lui, la parution d'un communiqué du ministère des Affaires étrangères pour, je cite, demander des éclaircissements sur l'enquête et une transparence de l'information. Contactées, les autorités marocaines n'ont pas encore répondu à nos sollicitations.
10: Sofiane Amazian, RFI, il est 8h35 à Abidjan, la Côte d'Ivoire, où certains partis et groupements politiques de l'opposition appellent un dialogue national sur la réforme de l'organe électoral. Réuni hier au siège du PDCI RDA, il souhaite en fait un tour de table général sur ce qui va remplacer la commission électorale dissoute au mois de mai dernier. À Abidjan, Fanny Noiraud-Cabray.
13: Était rassemblé ce mardi Georges-Philippe Ezalé, vice-président du PDCI RDA, aux côtés de Simone Eyvé, Pascal Affine-Guessant, Charles Blégoudé ou encore Awadon Mello. Tous appellent à l'ouverture d'un dialogue national réunissant le gouvernement, les partis de la majorité et de l'opposition, ainsi que des organisations de la société civile. Ils demandent aux autorités d'organiser rapidement une rencontre préparatoire. Il y a quelques jours, cette frange de l'opposition n'avait pas réussi à s'accorder sur les propositions de réforme concernant le futur organe électoral. Sur le dialogue national, elle se dit unie, mais le PPACI ne fait pas partie des signataire de ce document, alors qu'il a lui aussi appelé la semaine dernière à l'ouverture d'un dialogue politique inclusif. La finalité reste la même, assure une source au sein du PDCI qui écarte toute idée de division au sein de l'opposition. Fanny Noiraud-Cabray, Abidjan RFI.
10: Dans l'actualité, ce matin également, le Tchad et la France qui actent leur réconciliation 2 ans après la rupture par N'Djamena des accords de défense avec Paris. Les deux pays ont signé hier une déclaration d'intention sur leur coopération militaire, coopération qui a déjà repris sur le terrain au début de l'année. Cette question au Cameroun, quel budget pour l'an prochain? C'est aux députés d'en décider et le président vient de leur adresser une lettre de cadrage. Il fixe des priorités, mais rien sur l'organisation des élections législatives et municipales, pourtant attendu pour l'an prochain. Polycarpe Somba.
14: Sur les élections que les états-majors des partis politiques préparent activement depuis quelques semaines, la circulaire ne fixe ni date, ni montant, ni ligne de crédit pour un quelconque scrutin. En clair, le financement d'un scrutin en 2027 n'est pas spécifiquement cadré par la circulaire. Mais si le calendrier électoral reste à préciser, il serait hâtif pour l'heure de conclure à un report des élections, prévient le politologue Joya Moussa, qui admet tout de même une incertitude dérangeante. La circulaire du président Biya donne en revanche plus d'informations. informations sur les intentions économiques du pays pour la prochaine année, avec comme priorité la production locale et l'achèvement des projets déjà engagés. Sur ce dernier point, le président recommande aux administrations de consacrer leurs enveloppes à la conduite des projets en cours. Sur le plan macroéconomique, le PIB projeté pour 2027 est de 3,6%, l'inflation à 3,2%, alors que l'investissement public devra représenter 30% du budget général. Enfin, sur les grands chantiers de l'État, est attendue la deuxième phase de la construction de l'autoroute Yaoundé-Douala, entre autres.
10: Polycarpe et Samba. Enfin, c'est officiel. 37 ans après le dernier Grand Prix d'Afrique du Sud, la Formule 1 va faire son retour sur le continent africain. Ce sera au Rwanda, pas avant les années 2030, sur un circuit qui reste à construire, non loin de Kigali. Correspondance de Lucie Mouillot.
15: Ce ne sera pas le Grand Prix du Rwanda, mais le Grand Prix d'Afrique. Le nom du futur rendez-vous de la Formule 1 symbolise l'ambition de fédérer un continent longtemps délaissé par la plus prestigieuse compétition des sports automobiles, le président rwandais Paul Kagame.
16: Ce partenariat aurait dû voir le jour depuis longtemps. À terme, notre objectif est que le Grand Prix d'Afrique ouvre la voie à d'autres courses sur le continent. Ce n'est pas impossible. Et aujourd'hui, on est la preuve.
15: Avec un circuit de 6 km à Bouguessera, tout proche du lac de Gachora, 17 virages et un dénivelé de 197 mètres par tour, bien plus que les circuits du calendrier actuel, le Grand Prix d'Afrique se veut emblématique, affirme Stefano Domenicali, PDG de la Formule 1.
17: L'Afrique est home to more than 100.
18: Nous comptons plus de 100 millions de fans en Afrique. Cette communauté continue d'augmenter très vite. Chaque année, des millions de jeunes découvrent notre sport. Ils sont passionnés, impliqués et impatients de prendre part à l'avenir de la Formule 1. L'annonce d'aujourd'hui les rapproche plus que jamais de la compétition.
15: Le circuit doit aussi accueillir une académie pour les jeunes pilotes du continent sur un site pensé pour recevoir des concerts, conférences et d'autres courses automobiles. Lucie Mouillot, Kigali. RFI.
10: À Kigali, il est 10h40, c'est à vous, Juan Gomez.
9: Comme à Paris, merci Xavier Besson, bonne journée. Prochain grand rendez-vous à l'actualité africaine, Afrique Midi à 12h30, temps universel.
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9: En République démocratique du Congo, les autorités l'accusaient depuis bien longtemps d'être derrière la rébellion. Eh bien, l'ancien président Joseph Kabila a franchi un nouveau cap dans son bras de fer avec Félix Tshisekedi, en prenant donc la tête du Front pour la refondation de la nation, le FRN, un nouveau mouvement politico-militaire qui se substitue à l'AFCM-23, soutenu par le Rwanda. Aux côtés de Joseph Kabila, plusieurs figures justement de ce groupe armé, Bertrand Samimois, Corneille Nanga et Sultani Makenga, tous trois ont été nommés vice-présidents. Et cette annonce, elle intervient trois jours après un discours dans lequel Joseph Kabila dénonçait, rappelez-vous, la gestion de Félix Tshisekedi et promettait, je cite, « dans les heures, jours ou semaines à venir, un plan pour, disait-il, sauver le pays ». Eh bien désormais, l'ancien président assume ouvertement la direction de ce nouveau mouvement qui dit vouloir mettre fin au pouvoir en place, y compris par la force. Alors est-ce un simple changement de nom, puisque désormais ce mouvement s'appelle le Front pour la refondation de la nation ? Changement de nom ou nouvelle stratégie ? On en débat évidemment tous ensemble durant les 20 prochaines minutes. Et dites-nous si ce nouveau mouvement peut vraiment changer ou pas la donne dans les négociations de paix de Doha. 33 9 693 693 70 et vos très nombreux commentaires Facebook, WhatsApp. C'est promis, j'en lirai quelques-uns bien évidemment. Je me fais votre porte-parole et vous contribuez d'une certaine façon à la réflexion. On commence avec vous, Jokatou, bonjour.
21: Oui, bonjour Juan et bonjour à tous les auditeurs de RFI.
9: Vous êtes à Kinshasa avec un réseau téléphonique qui n'est pas très très bon visiblement. Vous n'avez pas du tout été surpris, vous, par cette annonce?
21: Oui, c'est comme je l'ai dit tout à l'heure, donc au standard, j'ai pas été surpris. Donc c'est quelque chose qui avait déjà été dit. Le président de la République, il avait lancé l'alerte et tout, mais les gens ont crié au scandale et voilà, aujourd'hui c'est la manifestation de ce qui était déjà connu.
9: Donc finalement, le masque vient de tomber, Jokatou.
21: Exactement, Juan. On a dit, c'est juste, c'est pas une nouvelle, ce sont pas de nouvelles stratégies. ça reste le Rwanda qui change seulement de masques et tout ça, qui change de casquettes et tout pour essayer de congoliser la situation, mais nous savons que ça reste le même agresseur. Donc on va traiter les gens qui ont pris les armes et tout ça contre la République, ils seront traités comme des rebelles, comme tels, que ce soit un ancien, bon, la casquette d'ancien président, je ne vois même pas pourquoi on doit continuer à appeler Joseph Kabila ancien président,
2: parce qu'aujourd'hui, c'est prouvé aux yeux de tout le monde, peut-être, mais il reste ancien président, il a dirigé votre pays durant deux mandats, donc vous y voyez, vous, une stratégie, c'est intéressant ce que vous avez dit, pour congoliser la crise.
21: Exactement, parce que tout ces années, Kagame a dit que c'était un problème entre Congolais, que c'était ça devait être réglé entre Congolais, c'est pas un problème du Rwanda et tout ça. Il a nié, mais aujourd'hui, c'est prouvé, parce que il soutient les M23, et les M23 est ensemble avec les AC, fleuve Congo, machin truc, et tout ça. Et aujourd'hui, Kabila qui se pointe, qui prend la tête de toutes ces associations et tout ça, donc c'est la même personne.
2: Oui, c'est, effectivement, mais en tout cas, c'est vrai que jusqu'à présent, comme toutes les preuves, les rapports des experts des Nations Unies démontraient clairement le rôle du Rwanda en soutenant l'AFC M23. Désormais, avec Joseph Kabila, ancien président, que vous le vouliez ou non, c'est le cas, Joketou, à la tête de ce groupe armé, il congolise, c'est une façon de congoliser la crise, et je trouve cette approche évidemment très intéressante. Merci Joketou, je vous lis le commentaire de Christian qui dit « Le masque vient de tomber, c'est bien lui qui était donc derrière le M23. Joseph Kabila a juste changé le nom du mouvement, c'est tellement déshonorant pour la nation de voir une personne qui a eu à diriger notre pays prendre les armes. » Bonjour Gédéon.
3: Bonjour Chavouane et bonjour à tout le monde.
2: À Lubumbashi, dans quel état d'esprit êtes-vous depuis l'officialisation de la création de ce nouveau mouvement avec à sa tête Joseph Kabila?
3: En tout cas, Juan, je suis tellement déçu de la classe politique congolaise. Cette classe politique, j'ai l'impression qu'elle ne comprend pas vraiment les choses. Et la majorité présidentielle et le président Kabila, ce sont des égoïstes. C'est une lutte entre deux personnes, mais ils ne sont pas en train de voir ce que nous allons subir la population congolaise. Parce que la guerre que le président Kabila veut lancer actuellement, c'est nous qui allons en pâtir. L'économie sera déstabilisée. Les droits humains seront bafoués. Mais je me dis, mais ces gens ici, qu'est-ce qu'ils nous veulent? On ne comprend pas maintenant. Je me dis, mais un conflit entre deux personnes, au lieu qu'ils trouvent un compromis entre les deux, mais ils engagent la guerre pour que nous puissions périr.
2: Donc Gédéon, vous dites un conflit entre deux personnes, il faudrait que ces deux personnes puissent se retrouver face à face. Il aurait fallu inclure Joseph Kabila dans le processus qui n'a pas commencé, mais dans le processus de dialogue national.
3: C'est là que je blâme aussi les régimes en place, parce qu'ils se sont montrés têtus. Et ceux qui arrivent, ils sont quelque part aussi responsables. Je ne suis pas en train d'accepter la réaction du président Kabila. Mais le régime en place est aussi... Ils ne veulent pas accepter la négociation. Et ils oublient que c'est nous, population, qui allons en pâtir. Oui. Lorsque la guerre vient...
2: Les autorités, en l'occurrence le président Tshisekedi, refusent d'inclure Joseph Kabila dans le processus de dialogue. Pas question de dialoguer, disait-il en substance, avec des gens qui ont du sang sur les mains. Donc vous êtes inquiet, Gédéon, vous craignez surtout pour la population. Donc ça signifie que la réaction armée risque d'être, de part et d'autre, importante dans les semaines qui vont suivre. Christian, vous êtes à Béni, bonjour.
22: Bonjour Juan, bonjour à tous les auditeurs de la Radio France Internationale.
2: Ce front pour la refondation de la nation, que vous inspire-t-il?
22: Bon, moi, comme on dit tout à l'heure, tous mes prédécesseurs, non, il n'y a rien de nouveau, hein, parce que tout le monde savait déjà que Kabila était membre effectif de ces mouvements. Mais ce qui est à blâmer, moi je dis par rapport à mes compatriotes, ce n'est pas dire que Kabila, par rapport à cette situation, quelque chose a changé. C'est lui accorder beaucoup de crédit pour rien. Parce que c'est le Rwanda qui l'utilise juste comme marionnette. Kabila n'a rien apporté. D'abord parce que au niveau du pays...
2: Je reprends votre expression. Kabila serait la marionnette du Rwanda.
22: Justement. Parce qu'au niveau national, aujourd'hui, Kabila n'a aucun appui au niveau interne. il n'y a aujourd'hui aucun Congolais qui apporte son soutien à Kabila. Donc je ne vois pas comment la présence de Kabila à la tête de ce mouvement pourra changer quelque chose. Mmh. Donc moi je pense plutôt que c'est l'essoufflement du Rwanda par rapport à ces sanctions, par rapport à l'acquittement de la communauté internationale. Ils ont voulu juste chercher une stratégie pour gagner juste le temps.
2: Gagner du temps, pourquoi faire ?
22: Donc, justement, parce que vous savez, en faisant cela, ils cherchent comment profiler une autre stratégie. Parce que là, ils sont dos au mur, nous le savons, avec plusieurs prétextes aujourd'hui qui sont désavoués. Donc, on voit aujourd'hui que le Rwanda est essoufflé. En voulant changer de stratégie, ils mettent Kabila pour essayer juste de dissuader les gens. Donc, c'est juste des illusions. Au fait, moi, je ne vois pas quelque chose de nouveau dans tout ça.
2: Bon. Merci en tout cas de votre analyse. Je vous lis le commentaire de Gustave. Il nous a écrit de Kisangani. Kabila vient de trahir le peuple congolais. Nous avions encore un doute de son appartenance à ce mouvement rebelle. Il vient de salir ses 18 ans passés à la tête de notre pays. Aimé en RDC également. J'ai 20 ans et cette situation me rend profondément triste. Voir un ancien chef d'État qui décide de prendre les armes contre son propre peuple aux côtés du M23 qui... souvenez-vous qu'il avait lui-même combattu, et effectivement Aimé, vous avez raison, Joseph Kabila a combattu le M23 quand il était à la présidence, et aujourd'hui il se retrouve aux côtés de ce mouvement. On repasse au standard, 33 9 693 693 70. Bonjour patient.
4: Bonjour Johan, bonjour la communauté angolaise.
2: Il y a quelques instants, Gédéon nous disait être inquiet après la création de ce nouveau mouvement politico-militaire. C'est votre cas également?
4: Oui, je m'inquiète, mais je sais que c'était déjà bien connu que Kabila était du côté des rebelles. Mais ce qui m'inquiète actuellement, c'est parce qu'il va déclencher la guerre. Il va déclencher la guerre.
2: Mais la guerre, patient, excusez-moi, la guerre, elle existe déjà.
4: Je sais que ça existe, mais ça existe d'un seul côté. Mais cette fois-ci, avec l'allure qu'il a, je crois qu'il va aller dans d'autres zones. Que je crois bien qu'il va passer par les Tanganyika et arriver au Katanga. Ce sont les zones très sensibles actuellement.
2: Donc vous craignez une extension de la guerre au-delà des deux Kivus?
4: Exactement, exactement. Parce qu'il sait déjà qu'au Kivu, à l'est, la guerre, les gens se sont même déjà habitués. Mais il a déjà ciblé les zones très sensibles telles que je viens de les citer. Il va passer par les Tanganyika à Kalemi, il va venir ici dans le Haut-Katanga. C'est ce qu'il est en train de prétendre faire. C'est
2: et donc, patient, qu'attendez-vous désormais de la part des autorités?
4: Oui, c'est ce que j'étais en train de dire. Le président Tshisekedi, le régime en place, c'est à cause d'avoir expliqué Kabila au dialogue qu'il a fait ce qu'il vient de faire aujourd'hui, là, ce qu'il a annoncé.
2: Donc il fallait mettre autour de la table, quand on parlait des critères de celles et ceux qui doivent participer au dialogue national, il fallait mettre autour de la table quelqu'un qui a été condamné par contumace, mais condamné notamment pour trahison et pour complicité avec le groupe armé.
4: Je ne suis pas pour Kabila, mais je suis en train d'aller dans les sens...
2: On est en train de parler de Kabila ce matin, quand même.
4: Oui, je suis en train d'aller dans les sens de la recherche de la paix. Le régime en place est en train de chercher de la paix dans tous les sens. Et on sait que si on veut la paix, on peut même céder à l'ennemi afin que nous puissions trouver la paix. C'est pourquoi le régime en place devrait même appeler Kabila afin qu'il puisse rester à la même table pour y parler et partager. Je sais que c'est un conflit d'intérêts.
2: Oui, mais est-ce que ça ne semble pas un peu utopique aujourd'hui, après cette annonce et le discours virulent vendredi dernier de Joseph Kabila, de lui dire, écoutez, venez, rejoignez-nous autour de la table?
4: Mais ce n'est pas la première fois. Je sais que quand on cherche la paix, on n'a pas besoin de n'importe quoi. On a besoin de la paix et on va passer par tous les moyens pour en chercher. il n'y a rien qui va changer. Aujourd'hui, si on l'appelait pour dire, bon, on peut rentrer, je sais qu'il y a des médiateurs, il y a de la médiation qui bien peut sûr venir pour de le mettre à la même table et chercher la paix.
2: Bon, il y a rien encore qui faut-il, changer, encore faut-il malgré les médiateurs, que la personne en question, Joseph Kabila, accepte éventuellement une main tendue. Merci, patient, je vous interromps. Il y a beaucoup de monde au standard, je le comprends évidemment, tant le sujet a provoqué une sorte d'électrochoc en République démocratique du Congo. Patient, à l'instant, était inquiet, vous l'avez entendu. Bonjour, Samuel.
1: Oui, bonjour, Juan. Bonjour à tout le monde.
2: Congolais, vous nous écoutez en région parisienne. Contrairement à certains de nos auditeurs jusqu'à présent, vous êtes plutôt optimiste. Expliquez-nous pourquoi.
1: Oui, moi, parce que je parle beaucoup avec la jeune génération, donc les enfants de la diaspora. Je constate que ces enfants sont tellement éclairés et informés de la situation du Congo. Et ces enfants ont les informations justes, en fait, à mon avis.
2: D'accord. Et donc, quelle information juste pour vous dire, soyons optimistes?
1: C'est-à-dire, ces enfants, et moi-même, je partage cet avis, ils savent très bien qui fait quoi. Mm-hmm. C'est-à-dire, Joseph Kabila, sa décision, j'ai l'impression qu'il est beaucoup moins raffiné qu'il s'y croit. Parce que les décisions ne viennent même pas de lui. Voilà quelqu'un qui devait protéger la Constitution, et qui l'a fait d'ailleurs pendant 18 ans, et qui prend les armes, malgré le nombre de morts au Congo.
2: Et donc?
1: Malgré le nombre de morts, Juan.
2: Oui. Et donc,
1: c'est la génération future va condamner sévèrement ces gens du type Kabila.
2: Ouais, donc vous êtes en train de nous dire, si je comprends Samuel, que la jeune génération ne suivra pas Joseph Kabila dans cette démarche, dans cette initiative, quoi qu'il arrive.
1: Absolument pas, parce que c'est une folie. Parce que le Congo est pillé. Le Congo est pillé, le Rwanda joue le rôle de tout simplement des coffres-forts. Les gens viennent se servir gratuitement, ou moins cher, et en massacrant les Congolais. Et ça, tout le monde sait, y compris les Nations Unies. Mmh. Alors cette fois-ci, voilà celui qui devait protéger les Congolais, qui prend les armes et qui recommence pour dire « je vais prendre le pouvoir ». Comme ça, là, ouais. Avec des armes.
2: Quand vous dites qu'il recommence, parce que quand son père a pris le pouvoir, Laurent Désiré Kabila, il était aux côtés de son père lors de la traversée de la RDC, l'arrivée à Kinshasa, appuyée à l'époque, rappelons-le, par le Rwanda. Merci Samuel. La bonne fréquence en région parisienne, c'est évidemment 89. Serge nous dit, pour les Congolais, ce n'est pas une surprise, c'est une clarification. Maintenant, je me demande comment l'opposition qui réclame le dialogue national va se positionner face à celui qui a désormais choisi la force du côté de Goma. Bonjour Étienne.
5: Bonjour mon frère Juan.
2: Merci Étienne de nous appeler de Kinshasa. Vous disiez au standard être écœuré depuis 48 heures.
5: Oui, je suis très écœuré. Je suis très écœuré de constater que pendant 30 ans, mon pays vit dans l'insécurité. Il y a un monsieur qui a dirigé le pays pendant 18 ans. Il a pris le statut d'un sénateur à vie. Il a des devoirs de fidélité, de loyauté aux institutions de la République, mais qui accepte de prendre les armes pour combattre la République et occasionner autant de morts encore de nouveau. C'est ce qui m'écœure de nouveau, parce que ceux qui ne pensaient pas que Kabila était derrière l'AFC-M23, aujourd'hui, ils ne peuvent que s'élever parce que les écailles sont tombées.
2: Et pour vous, Étienne, c'est une surprise ou vous faisiez partie de ces Congolais qui avaient encore des doutes malgré les accusations moult fois formulées par le pouvoir et notamment par le chef de l'État en personne, Félix Tshisekedi?
5: Je vous annonce que depuis 1996, je faisais mes premiers pas à l'université. Oui. Et de là, j'étais déjà éclairé de comprendre que l'AFDL était une aventure montée par l'Ouganda et le Rwanda pour renverser le maréchal Mobutu. Et la suite s'est avérée parce que lorsque nous demeurons factuels, vous devez comprendre que les faits et gestes que Kabila avait fait durant tout son règne au pouvoir étaient tout simplement de rendre faible le Congo.
2: Ouais, mais enfin, Étienne, on va pas refaire l'histoire de ces 30 dernières années, 3 décennies en 2 minutes. À mon avis, le défi est difficile à relever. Donc tout ça pour nous dire finalement que vous n'êtes pas surpris. Maintenant que Joseph Kabila a officialisé la prise de direction de ce mouvement, voilà, il ne fait que confirmer ce qui se disait. C'est bien ça.
0: il ne fait que confirmer ce qu'il se disait. C'est à nous, Congolais, d'être très responsables et de comprendre que la patrie ou la mort. Il faut défendre la patrie parce que nous l'avons obtenue par le prix du sang. Nous l'avons obtenue par le prix du sang. Et nous ne pouvons pas permettre à ce qu'un autre pays dans la sous-région puisse jouer le jeu des multinationales pour continuer à orchestrer le chaos chez nous.
2: Ouais. Merci beaucoup. Et puis il y avait encore beaucoup, beaucoup de monde au standard. Junior, Étienne, qui d'autres, Ornicard également. Désolé, c'est comme ça. Il y a une règle, 20 minutes de débat. Des dizaines et des dizaines de réactions également sur nos réseaux sociaux. Je vous en lis 2-3 avant de nous quitter. Emmanuel au Katanga qui nous dit « Kigali voulait à tout prix congoliser l'agression alors que tous les rapports jusqu'à présent faisaient état d'une implication directe de Kigali dans l'AFC M23. On prolongera le débat pourquoi pas vendredi, en tout cas demain, journée spéciale sur RFI, 5 mois après le début de l'épidémie d'Ebola en RDC. Nous allons vous proposer de nombreux rendez-vous avec des invités, des reportages, l'occasion de vous donner la parole évidemment, de témoigner en direct sur l'impact de cette crise sanitaire dans votre quotidien, sur la perception que vous avez 5 mois après de cette épidémie d'Ebola. Vous pourrez également poser toutes vos questions à nos invités, aussi bien pour comprendre la riposte officielle, celle des autorités, que la riposte médicale. Patrick Mouyaya sera avec nous, ministre de la Communication, porte-parole du gouvernement, ainsi que le docteur Richard Fotsing, chef du programme des urgences de l'OMS en RDC. Voilà pour nos invités de demain matin. Vous pouvez vous inscrire dès maintenant, 33 9 693 693 70. On sera de retour donc demain, 8h10 TU, et d'ici là, prenez soin de vous.
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2: Bonjour Caroline Paré.
23: Bonjour Juan.
2: Priorité santé. On vous retrouve à Kinshasa ce matin.
23: Oui, parce qu'aujourd'hui, c'est la première des 3 émissions que Priorité Santé consacre à la riposte à la maladie à virus Ebola ici en RDC, à la veille donc de cette journée spéciale sur RFI dont vous venez de parler. Dans l'enceinte de l'INRB, on se retrouve avec nos invités. L'INRB, c'est ce centre phare pour la recherche pour Ebola, le centre du professeur Mouyembe, co-découvreur, à qui on donne la parole tout à l'heure, avec 2 autres invités, le docteur Jean Kaseya de l'Africa CDC, le secrétaire général à la santé publique, ici en RDC, docteur Boudi Ilonga. On va parler financement de la lutte, parcours de soins, traçage des cas contacts, stratégie de riposte, autant de sujets illustrés par un reportage en Ituri de Pauline Azidi. Vous le voyez, c'est très très dense.
24: Um 11 Uhr mit Antje Keil. Rund 4 Jahre nach den Anschlägen auf die Nord Stream Pipelines beginnt zur Stunde in Hamburg der Prozess gegen einen der mutmaßlichen Täter. Ein Ukrainer steht vor dem Oberlandesgericht. Er wurde im vergangenen Jahr in Italien gefasst. Die Bundesanwaltschaft wirft ihm vor, als Offizier der ukrainischen Armee zivile Ziele angegriffen und damit Kriegsverbrechen begangen zu haben. Elke Spanner berichtet.
25: Der Angeklagte soll damals das Sabotagekommando angeführt haben. Das war laut Anklage mit einer gecharterten Segeljacht von Rostock aus auf die Ostsee gefahren und hatte Sprengsätze an den Nord Stream Gasleitungen befestigt. Die explodierten. Das Ganze war wenige Monate, nachdem Russland seinen Angriffskrieg auf die Ukraine begonnen hatte. Der 50-Jährige war Offizier der ukrainischen Armee. Der Generalbundesanwalt geht in der Anklage davon aus, dass er im Auftrag staatlicher Stellen handelte. Der ukrainische Präsident Volodymyr Zelensky hat eine Verantwortung allerdings stets zurückgewiesen.
24: Der schwarz-rote Koalitionsausschuss hat sich auf die Einführung einer Zuckersteuer auf gesüßte Getränke geeinigt. Geplant ist laut Finanzministerium, dass auf Getränke mit mindestens 5 Gramm Zucker pro 100 Milliliter ab Juli 26 Cent pro Liter Steuer fällig werden, ab 8 Gramm Zucker 32 Cent. Das Finanzministerium rechnet allein im kommenden Jahr mit Mehreinnahmen von rund 690 Millionen Euro. Nach der Unterbrechung der Regierungsgespräche in Berlin fordern die Grünen von der Linken eine Erklärung. Der Grünen-Vorsitzende Banaschak forderte die Berliner Linke im Morgenmagazin von ARD und ZDF auf, sich klar gegen Judenfeindlichkeit zu positionieren. Hintergrund ist der Umgang der Linken mit dem Thema Antisemitismus. Grüne und SPD wollen eine Erklärung prüfen, die alle Mitglieder der Linken unterschrieben haben. Der Text weicht von einer vorherigen Vereinbarung der 3 Parteien ab. Die Linken Vorsitzende Schwertner äußerte ihr Bedauern über die Unterbrechung der Sondierungsgespräche. Die Menschen in Berlin seien enttäuscht, wenn sich die Parteien über einzelne Sätze zerstritten. Die Chefin des Internationalen Währungsfonds, Georgieva, hat die Staaten aufgerufen, ihre Haushalte langfristig zu stabilisieren und finanzielle Reserven zu bilden. Die Weltwirtschaft stehe vor vielen Herausforderungen, die das Wachstum langfristig gefährden, sagte sie bei der IWF-Tagung im thailändischen Bangkok. KI verstärkt zudem die Kluft zwischen Industrie- und Entwicklungsländern, auch weil immer weniger Geld für Entwicklungshilfe ausgegeben werde. Die Zahl der Studierenden und Promovierenden aus dem Ausland ist weiter gestiegen. Im Wintersemester 2025/26 waren rund 426.000 Gaststudenten an den deutschen Hochschulen eingeschrieben, 6% mehr als im Vorjahreszeitraum. Das geht aus den Zahlen des Deutschen Akademischen Auslandsdienstes und des Zentrums für Hochschul- und Wissenschaftsforschung hervor. International besonders beliebt sind Ingenieurwissenschaften. Der frühere Immobilieninvestor René Benko wechselt vom Gefängnis in den Hausarrest mit Fußfessel. Einen entsprechenden Antrag des Signa-Gründers hat das Landgericht Innsbruck gewährt, teilte eine Gerichtssprecherin mit. Der Ex-Milliardär war im September zu einer Haftstrafe von 2,5 Jahren verurteilt worden. Das Gericht sah es als erwiesen an, dass er seine Gläubiger betrogen hat. Benko war Anfang 2025 verhaftet worden. Nach wie vor holzen die Länder weltweit zu viel Regenwald ab. Das geht aus einer Auswertung der Beratungsagentur Climate Focus hervor. Aus der SWR-Umweltredaktion Janina Schreiber.
7: Zwar wurde im vergangenen Jahr laut Bericht weniger Wald abgeholzt als in den Jahren davor, doch zwischen 2021 und 2024 sei die Entwaldung fast konstant geblieben. Dabei hätte eigentlich von diesem Zeitpunkt an jedes Jahr 1 Million weniger Hektar Wald abgeholzt werden müssen, um 2030 bei Null zu landen. Darauf hatten sich nämlich auf dem Weltklimagipfel im Jahr 2021 mehr als 100 Staaten geeinigt. Das Ziel? Die Zerstörung der Wälder bis 2030 zu stoppen. Wälder gelten als die Lunge der Erde, die wichtig sind für die Begrenzung der Klimaerwärmung.
24: SWR Nachrichten, Redaktion Wiebke Hus.
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12: Mit Moritz Braun, schönen Vormittag Ihnen. Es klingt wie der Plot eines Thrillers, ein Segelboot, Taucher und Sprengsätze, eventuell im Auftrag eines Staates. Heute beginnt in Hamburg der Prozess um die Sprengung der Nord Stream Pipelines 2022 in der Ostsee. Angeklagt ist ein Ukrainer, der die Sabotage mit 5 weiteren Personen organisiert haben soll. Der Prozess berührt auch die Beziehungen Deutschlands zu Russland und Deutschlands Unterstützung für die Ukraine. Unsere Berlin-Korrespondentin Christina Nagel ordnet ein.
13: Die außenpolitische Sprecherin der Grünen-Fraktion Deborah Düring geht fest davon aus, dass die AfD den ersten Nord Stream-Prozess politisch nutzen wird.
14: Die AfD und BSW nutzen jede Möglichkeit, um scheinbare Skandale hochzuziehen, um die Frage der Ukraine-Unterstützung zu stellen.
13: Erst in der vergangenen Woche hatte die AfD eine Aktuelle Stunde im Bundestag anberaumen lassen, weil Kanzler Friedrich Merz am Abend des Tags der deutschen Einheit in die Ukraine gereist war, in seine wahre emotionale Heimat, wie es der außenpolitische Sprecher der AfD-Fraktion Markus Frohnmeier provozierend nannte.
16: Im Gepäck hatte er seine Milliarden, 1 Milliarde Euro neue Militärhilfen.
13: Geld, das laut AfD in Deutschland gebraucht wird, für Schulen, für Infrastruktur, zur Entlastung der Sozialkassen. Geld, das nicht in ein Land fließen sollte, das, so die Überzeugung der Partei, mit der Sprengung der Nord Stream Pipelines für erheblichen wirtschaftlichen Schaden in Deutschland gesorgt habe. AfD und BSW drängen deshalb nicht nur auf einen Stopp der milliardenschweren Ukraine-Unterstützung, sondern auch auf Schadenersatz und Strafmaßnahmen. Schließlich, argumentiert AfD-Politiker Frohnmeier, habe die Bundesregierung auch nicht gezögert, im Fall des gescheiterten Drohnenanschlags auf den Flughafen Leipzig-Halle noch während der Ermittlungen Sanktionen gegen Russland zu verhängen.
26: Wir erleben hier eine Außenpolitik mit zweierlei Maß.
13: Für die Grünen-Abgeordnete Düring ist es dagegen die AfD, die mit zweierlei Maß misst, wenn es um die Ukraine und die Frage der Verantwortung der Sprengung der Gasröhren am Grund der Ostsee geht.
14: Mir ist schon wichtig, dass dass wir hier aber dann auch gleichzeitig über die massiven Kriegsverbrechen von russischer Seite reden.
25: Immer wieder verweisen Befürworter der Ukraine-Unterstützung, wie der SPD-Abgeordnete Daniel Baldi, auf einen zentralen Punkt. Dass es Russland war, das den Krieg gegen die Ukraine begonnen und damit vieles ausgelöst hat.
10: Das Zweite ist, Russland hat, und das erklärt auch Putin immer wieder, dass das nicht nur ein Krieg gegen die Ukraine ist, sondern ein Krieg gegen, in Anführungszeichen, westliche Lebensart.
25: Baldi ist es wichtig, das ganze Bild im Blick zu behalten. Er erinnert daran, dass es auch vor dem Angriff keine gesicherte Gasversorgung mehr durch Russland gegeben hat. Dass der Anschlag auf die Pipelines juristisch aufgearbeitet wird, findet der SPD-Politiker richtig. Sollte sich, wie die Generalbundesanwaltschaft in ihrer Klageschrift formuliert, herausstellen, dass staatliche ukrainische Stellen vom Anschlag wussten bzw. ihn gesteuert haben, müsse dies auch Konsequenzen haben. Aber, betont Baldi, zum richtigen Zeitpunkt.
10: Wenn wir jetzt der Ukraine die Unterstützung verweigern, dann spielt es nur einem in die Karten. Und das ist Putin, dass die AfD das will, das ist offensichtlich.
25: Dass AfD und BSW mit Rufen nach einer anderen Ukraine- und Russland-Politik bei den Landtagswahlen Erfolg hatten, zeigt aus Sicht der Grünen, wie groß der Erklärungsbedarf ist. Den scheint auch Kanzler Friedrich Merz erkannt zu haben. Es fiel auf, dass er in seiner Rede anlässlich der Verleihung des Westfälischen Friedenspreises ausführlicher als sonst die Linie der Bundesregierung zu erklären versuchte.
11: Wir setzen uns mit dem Vorwurf auseinander, deutsche Hilfen für die Ukraine gingen zulasten des Wohlstands in unserem eigenen Land. Meine Antwort lautet, unsere Unterstützung für die Ukraine ist kein Selbstzweck.
25: Verweise auf Sicherheit und Sondervermögen aber scheinen zunehmend zu verpuffen. Die Stimmen der Zweifler werden lauter. Eine Entwicklung, die durch den Nord Stream-Prozess befeuert werden könnte.
15: Zu den Ländern, die die Ukraine in ihrem Abwehrkampf mit Waffen beliefern, gehört auch die Türkei. In den letzten Jahren hat die eigene Waffensysteme entwickelt und inzwischen eine konkurrenzfähige Rüstungsindustrie aufgebaut. Das weckt natürlich Interesse bei den Verbündeten. Deutschland tut sich mit Rüstungsexporten in die Türkei bisher schwer. Türkische Aggressionen gegenüber Nachbarländern und Repressionen gegen die eigene Bevölkerung wiegen in dieser Frage schwerer als die NATO-Partnerschaft. Wie neue Partnerschaften entstehen und bestehende Kooperationen vertieft werden können. Darum ging es gestern bei der 4. deutsch-türkischen Wirtschaftskonferenz in Ankara. Von dort berichtet Christian Butkereit über den Stand der Dinge.
17: Februar 24, Jungfernflug des Tankkappenjägers Khan, made in Türkei. Nur das Triebwerk muss aus den USA zugekauft werden, noch. Die türkische Rüstungsindustrie hat enorme Fortschritte gemacht. Längst ist nicht nur die legendäre Bayraktar-Kampf- und Aufklärungsdrohne ein Exportschlager, sondern auch Lenkflugkörper und Korvetten. Das weckt Interesse sowohl bei Staaten, die in Rüstung investieren, wie Deutschland, als auch bei deutschen Unternehmen. Florian Gleich von RENK Germany ist deshalb extra nach Ankara gekommen. RENK mit Sitz in Augsburg ist einer der ganz Großen der Branche, baut unter anderem das Getriebe für den Leopard 2-Panzer. Früher lieferte die Firma auch in die Türkei, dann verhängte die Bundesregierung Exportbeschränkungen. Seitdem habe sich viel getan in der Türkei, sagt RENK-Manager Gleich.
18: Der große Unterschied zu vorher ist, dass es nicht mehr eine Käufer-Verkäufer-Beziehung ist, sondern es geht in Richtung Partnerschaft. Wir wollen zusammenarbeiten. Wir haben Schlüsseltechnologien, wir haben Know-how und die Türkei hat Produktionskapazitäten.
17: Auch auf türkischer Seite ist das Interesse groß. Made in Germany stehe immer noch für Qualität und die Türkei wiederum habe Zugang zu neuen Absatzmärkten, beispielsweise in Afrika, sagt Şevket Ünal, Vizepräsident für internationale Geschäftsentwicklung bei Havelsan. Das Unternehmen entwickelt ferngesteuerte, KI-gestützte Militärroboter wie den Kleinpanzer Barkan, aber auch Software.
19: In Deutschland gibt es beispielsweise große Werften, in denen Kriegsschiffe gebaut werden. Darin ist Software verbaut. Hier verfügt Deutschland aber über keine eigene Systemsoftware. Die könnten wir als Havelsan zusammen mit Deutschland entwickeln und dann gemeinsam den Weltmarkt erschließen.
17: Vorausgesetzt sei gegenseitiges Vertrauen. Vertrauen, ein Begriff, der sich wie kein anderer durch diese Konferenz zog. Industrielle Kooperation basiere auf Verträgen, so die deutsche Botschafterin in der Türkei, Sibylle Katharina Sorg. Strategische Industriekooperation jedoch basiere auf Vertrauen.
20: Trust
1: Das Vertrauen darauf, dass die Technologien geschützt werden, dass Vereinbarungen eingehalten werden. Vertrauen darauf, dass die Partner berechenbar bleiben. Auch Vertrauen darauf, dass unsere strategischen Ziele aufeinander abgestimmt sind. Sorg sagte, Bedenken in Europa hinsichtlich der Türkei seien nicht immer auf Missverständnisse oder ungerechte Behandlung zurückzuführen. Es gebe echte Debatten über Rechtsstaatlichkeit, politische Berechenbarkeit und außenpolitische Entscheidungen. Auf der Hand liegt da die Sonderrolle, die die Türkei innerhalb der NATO im russischen Krieg gegen die Ukraine einnimmt und sich beispielsweise Sanktionen gegen den Aggressor nicht angeschlossen hat. Oder die wiederkehrenden Drohungen gegen den Nachbarn und NATO-Partner Griechenland. Themen, die angesprochen und geklärt werden müssen im Sinne der Zusammenarbeit und Sicherheit, findet Rank-Manager Florian Gleich.
3: Auf der einen Seite muss man natürlich Know-how schützen. Das ist auch ganz klar das, was für Deutschland wichtig ist. Und auf der anderen Seite müssen wir halt schauen, wie wir als gesamtheitliches Europa schnell uns ordentlich hochrüsten und uns auch austauschen. Es macht ja keinen Sinn, wenn jeder seine eigene Suppe kocht.
1: Ein Impuls für deutsch-türkische Teamarbeit im Verteidigungsbereich hat die Konferenz in Ankara gesetzt und gleichzeitig die Erwartung geschürt, dass den Worten möglichst bald Taten folgen. Şevket Ünal von Havelsan mahnt, das Eisen zu schmieden, solange es noch heiß ist.
4: Wir können uns sehr schnell mit deutschen Firmen zusammentun und schnell gemeinsame Dinge entwickeln. Wenn wir aber auf Hindernisse stoßen, die unsere Motivation ausbremsen, dann könnte das ganze Vorhaben so schnell wieder erlöschen.

0: Hätten diese Erklärung unterzeichnet, also auch sie, Vanessa Emde. Die direkt gewählte Abgeordnete aus dem Bezirk Neukölln war unter anderem durch die Aussage in die Kritik geraten, Staaten hätten kein Existenzrecht, nur Menschen. Und auch durch gemeinsame Fotos mit einem Unterstützer des Hamas-Terrors. Doch das unterzeichnete Dokument genügte Grünen und SPD nicht. Am Abend erklärten sie die laufenden Sondierungsgespräche für unterbrochen, ohne ins Detail zu gehen. Grünen-Bundeschefin Franziska Brandner begründete die Unterbrechung am Abend in der ARD-Sendung Maischberger so.
1: Auf Berliner Ebene gab es eine Einigung zu inhaltlichen Fragen und mit einer Klarheit, dass es auch einer Umsetzung bedarf. Das war die Zusage der Linkspartei.
0: Umsetzung? Das wird von einigen so gedeutet, dass es intern eine klare Zusage der Linken gegeben habe, Vanessa Emden nicht in die Fraktion aufzunehmen. Das allerdings wies Linken-Bundeschefin Ines Schwertner heute früh im ZDF-Morgenmagazin entschieden zurück.
2: Sie hat diese Abmachung genauso wie alle anderen Abgeordneten unterzeichnet. Und ich will wirklich, dass wir da bei der Wahrheit bleiben und sagen, alle haben die Abmachung unterzeichnet. Alle wollen sich daran halten. Mhm. Elif Erab hat ein Schutzversprechen für die jüdischen Menschen abgegeben. Messen Sie uns doch bitte an den Taten und nicht an diesen Papieren.
0: Auch auf Landesebene gibt es von linker Seite ein klares Dementi. Eine Zusage, Vanessa Emde nicht aufzunehmen, habe es nie gegeben. Für die Berliner Grünen zeigte sich denn auch deren Landeschefin Nina Stahr heute früh im rbb24-Inforadio deutlich zurückhaltend bei der Frage, ob die Personalie Emde Teil einer Verabredung war.
3: Ich glaube nicht, dass das jetzt großen Sinn macht, Exegese zu betreiben, wer wann was gesagt hat. Dass Vanessa Emde ein Stück weit eine Person ist, an der es Kritik gab, das war klar. Aber wir haben sehr klar gesagt, wir haben hier eine gemeinsame Erklärung und die muss die Basis unseres Zusammenarbeitens sein.
0: Die Grünen-Landeschefin betont, man sitze weiter am Sondierungstisch. Es gehe lediglich darum, sich von der Linken erklären zu lassen, warum nicht einfach das Vorsondierungspapier der vergangenen Woche den Abgeordneten zur Unterschrift vorgelegt wurde. In der Tat enthält dieses Dokument noch weitergehende Verabredungen, etwa zur Stärkung von Polizei und Verfassungsschutz, was in der Fraktionsvereinbarung der Linken nicht vorkommt. Fest steht jedenfalls, nicht nur die Linke steht unter Druck. Auch bei Grünen und SPD gibt es internen Widerstand gegen die Sondierungsunterbrechung und erste öffentliche Forderungen, nun mit den Linken weiterzureden. Die CDU, unter deren Führung ebenfalls eine Regierung mit hauchdünner Mehrheit möglich wäre, zeigt sich derweil weiter gesprächsbereit. Will sich aber nicht aufdrängen.
4: Thorsten Gabriel war das aus Berlin über die gestern Abend erstmal unterbrochenen Gespräche zwischen Grünen, SPD und der Linken über eine mögliche gemeinsame Landesregierung. 13.23 Uhr gleich.
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4: Die Bundesregierung will Deutschland reformieren. Es geht beispielsweise um die Rente, viel besprochen in den letzten Wochen und auch Tagen. Der gerade neu eingesetzte Bundesarbeitsminister Alexander Schweizer, da sind sich alle einig, soll umgehend loslegen und umsetzen, was die Rentenkommission als Vorschlagspaket vorgelegt hat. Und eine andere Baustelle ist die Pflege. Da ist es aber eben noch nicht so weit wie bei der Rente. Die Pflegekommission hat ihre Arbeit noch gar nicht aufgenommen, aber man muss sagen, hatte, denn jetzt geht es ja offiziell los. Gabor Hallas berichtet aus unserem Hauptstadtstudio in Berlin über die Pflegekommission, die jetzt ihre Arbeit aufnimmt, die zunehmende Beliebtheit von Kommissionen insgesamt in der Politik und den Reformdruck des zuständigen Bundesgesundheitsministers.
6: Wir werden Einsparungen vornehmen müssen.
7: Der Gesundheitsminister sagt, es muss sich was ändern bei der Pflege. Nur wie, das weiß auch Carsten Linnemann noch nicht.
6: Darüber hinaus haben wir uns darauf geeinigt, dass wir eine Kommission einsetzen, um auch noch mal grundsätzlicher, struktureller das Pflegesystem für die 30er Jahre fit zu machen.
7: Der Politikwissenschaftler Sven Siefken kennt sich mit Kommissionen aus. Diesmal, so sagt er, geht es vor allem darum, einen Kompromiss zu finden.
8: Dass man in einem Politikfeld, über das seit Jahrzehnten nachgedacht wird und wo man nicht vorankommt, dass man da den gordischen Knoten zerschlagen kann und vorankommt vor allem.
7: Große Themen, schwierige Reformen. Wenn Politik nicht weiterkommt, sollen Kommissionen helfen.
9: Bundeskanzler Schröder hat die Reform des Arbeitsmarktes zur Chefsache erklärt.
10: Alle reden nur noch von der Hartz-Kommission.
11: Die Hartz-Kommission sucht weiter.
12: Hartz-Kommission.
13: Und die Hartz-Kommission drückt aufs Tempo.
14: Die Kommission hat
11: offiziell einen zu langen Namen. Regierungskommission für moderne Dienstleistungen am Arbeitsmarkt.
7: Erzählt Peter Hartz vor wenigen Wochen im Saarländischen Rundfunk.
11: Dann bringt es die Praxis mit sich, dass man die Kommission dann nach dem Vorsitzenden benennt. Und so bin ich dazu gekommen.
7: Peter Hartz war Personalvorstand bei Volkswagen und er soll mit der Kommission, die seinen Namen trägt, den Arbeitsmarkt reformieren. 2002 war das und damals waren mehr als 4 Millionen Menschen arbeitslos gemeldet. Und Gerhard Schröder sagt zu, die Hartz-Vorschläge 1:1 umzusetzen.
11: Bis seine Partei nicht mehr mitgemacht hat.
7: Eigentlich kein Problem, sagt der Politikwissenschaftler Sven Siefken.
8: Man muss natürlich vermeiden, dass dann sowas wie Cherrypicking betrieben wird. Man sucht sich also nur die schönen Kirschen, die einem gerade passen.
7: Das Picken hat trotzdem begonnen und über das, was die Rentenkommission vorgelegt hat, wird bereits diskutiert. Das kann Pascal Reddick, der für die CDU in der Kommission saß, auch verstehen.
12: Es gehört in der Demokratie dazu, dass wir über alle Maßnahmen immer wieder auch diskutieren. Und trotzdem braucht es auch eine gewisse Verlässlichkeit. Und ich glaube, das ist auch mit Blick auf das Vertrauen extrem wichtig, sich dann auch an die Zusagen, die man gemacht hat, zu halten.
7: Er war am Anfang skeptisch, aber dann habe ihn die Arbeit überzeugt. Gerade dass Wissenschaftler und Politik gemeinsam um Lösungen gerungen haben.
12: Wir sind nicht in den parteipolitischen Schützengräben gestartet, sondern haben uns einfach wissenschaftlich angeschaut, was muss man eigentlich tun, um die Systeme besser aufzustellen und für eine gute Altersvorsorge zu sorgen.
7: Politikwissenschaftler Sven Siefken sieht aber auch eine Gefahr, wenn Politik immer mehr Fragen auslagert.
8: Der Wunsch nach Expertenherrschaft, der ist vorhanden, aber das ist Demokratie praktisch kein guter Wunsch, weil Expertenherrschaft letztlich ja nicht demokratisch legitimiert ist.
7: Und doch wird die neue Pflegekommission wohl nicht die letzte gewesen sein.
4: Die Bundesregierung hat eine Pflegekommission eingesetzt, die Vorschläge für eine Reform machen soll. Und von der Pflege kommen wir zur Arztsuche. Wer einen Arzttermin braucht und ein Smartphone hat, der wird recht wahrscheinlich schon mit Dr. Lipp zu tun gehabt haben. Viele Praxen vergeben Termine ja häufiger überwiegend online und Dr. Lipp ist da einer der größten Anbieter. Aber das Unternehmen ist weit mehr als nur ein Arztterminvermittler und zieht ganz offensichtlich weltweit Interesse auf sich. Der US-Chip-Riese Nvidia steigt jetzt bei Dr. Lipp ein. Frage an Alex Winkler aus der SWR-Wirtschaftsredaktion. Womit hat Dr. Lipp denn das Interesse des wertvollsten Unternehmens der Welt geweckt?
13: Dr. Lipp ist inzwischen ein ziemlich großer Player in der Praxis-IT. Also dazu gehört unter anderem eine Telefon-KI, eine künstliche Intelligenz, also die Anrufe in der Praxis übernimmt. Dazu gehört auch eine weitere KI, die Arzt-Patienten-Gespräche und Behandlungen mithört und automatisch dokumentiert. Und dazu gehört ein ganzes Praxisverwaltungssystem, das also den Ablauf in der Praxis digital organisiert, inklusive Patientenakten und Abrechnungen. Und das alles nicht nur in Deutschland. Dr. Lipp kommt nämlich aus Paris und ist somit auch in Frankreich, in Italien, den Niederlanden und in Großbritannien aktiv.
4: Das klingt ja tatsächlich nach Konkurrenz für traditionelle Anbieter von Praxissoftware, erklärt aber ja nicht direkt das Interesse eines Unternehmens, das eigentlich ja Computerchips für KI-Anwendungen herstellt. Was genau will Nvidia mit Dr. Lipp?
13: Nvidia ist aktuell auf einer ziemlichen Einkaufstour. Nach 8 Milliarden Dollar Investitionen in den US-Markt folgen aktuell gerade 2 weitere Milliarden in Europa. Und da ist jetzt erstmal Dr. Lipp nur ein Baustein. Insgesamt geht es Nvidia darum, KI in sämtlichen Wirtschafts- und Lebensbereichen noch schneller zu etablieren. Also gewissermaßen geht es darum, sein eigenes Geschäftsmodell am Laufen zu halten. Umgekehrt aber erhofft sich Dr. Lipp mit der Expertise von Nvidia, seine eigenen Produkte mit KI schneller zu entwickeln und mit dem zusätzlichen Kapital vor allem auch KI-Entwicklerinnen und Entwickler anzulocken.
4: Jetzt haben wir zuletzt viel über KI geredet, berichtet und da ging es aber um negative Schlagzeilen. Es ging um die Sicherheit von künstlichen Intelligenzsystemen. Auf der anderen Seite sind jetzt Gesundheitsdaten von Patientinnen und Patienten besonders schützenswert. Wie geht das zusammen?
13: Tja, das ist tatsächlich die große Frage. Immerhin muss man sagen, das Thema Datenschutz wird schon direkt in der Pressemitteilung von Dr. Lipp aufgegriffen. Demnach werden alle Gesundheitsdaten auf Servern in der EU bzw. Großbritannien gespeichert und das soll auch für KI-Modelle gelten. Das Unternehmen betont auch immer wieder, wie wichtig im Datenschutz sei, nach dem Motto, eine große Sicherheitslücke verzeihen die Kunden einfach nie. Ja, allerdings gab es so eine schon mal 2021 und die hält Dr. Lipp heute auch nicht davon ab, mehr und mehr Daten von Patienten abzufragen, auch für das Training von KI-Modellen und womöglich selbst von Minderjährigen. Das alles zwar zertifiziert nach höchsten Sicherheitsstandards und trotzdem können wir nur hoffen, dass da nie eine Panne passiert und dass sich auch die KI unter Kontrolle halten lässt.
4: Das wertvollste Unternehmen der Welt, der US-Chip-Riese Nvidia, steigt bei Dr. Lipp ein. Informationen waren das dazu von Alexander Winkler heute Mittag aus der SWR-Wirtschaftsredaktion.
14: 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Elle crée aussi un socle minimal d'enquête, parce qu'aujourd'hui, il faut savoir que la plupart des plaintes qui sont déposées, malheureusement, ne font l'objet de quasiment aucun acte d'enquête, c'est-à-dire que la personne mise en cause ne va pas forcément être entendue, son téléphone ne sera pas fouillé, etc. Et puis, on va aussi généraliser l'aide juridictionnelle à toutes les victimes de violences sexuelles sans condition de revenu. Donc ça, c'est très important.
15: Le texte apporte aussi des garanties pour les enfants victimes de violences. En inscrivant le crime d'inceste dans le code pénal, il propose également la mise en place d'entretiens individuels à l'école pour détecter les violences dont ils seraient victimes dans le cercle familial, par exemple.
16: Autre avancée, selon les associations, c'est l'obtention d'un congé payé pour les femmes victimes de violences.
15: Effectivement, un congé de 10 jours payé par l'employeur sera proposé aux femmes pour leur laisser le temps de faire toutes les démarches. Retrouvons Laura Slimani.
14: Ça peut être vraiment un frein matériel très concret parce qu'il y a des expertises, il y a des auditions à la police, il y a des auditions devant le juge, etc. Plein de moments où en fait on est obligé hein, de se présenter par exemple devant le juge, mais où l'employeur n'est pas tenu vous donner un congé payé. Voilà, c'est pour permettre aussi à ce que ces procédures qui prennent du temps puissent être prises en compte sans que ça pénalise financièrement les femmes et donc lutter aussi contre la précarité qui peut être induite par le fait de porter plainte effectivement.
16: Alors pendant les débats, plus d'un millier d'amendements avaient été déposés pour supprimer certains des articles qui figuraient dans le texte d'origine. Quels sont ceux qui ont disparu?
15: Les garanties visant à protéger les femmes étrangères qui sont parmi les plus vulnérables ont été supprimées. Une femme sans papier victime de violence pourra par exemple recevoir une obligation de quitter le territoire français si elle se rend au commissariat pour déposer plainte. C'est l'une des raisons pour lesquelles le groupe parlementaire de gauche, la France Insoumise, s'est abstenu du vote.
16: Le texte poursuit désormais son parcours au Sénat. Il reviendra ensuite à l'Assemblée pour son adoption définitive avant 2027.
15: Oui, et c'est le dernier bémol. Il ne sera étudié au Sénat qu'en janvier prochain. Et c'est un peu tard, d'après Laura Slimani.
14: Il y a un vrai risque aujourd'hui sur le calendrier. Il faut vraiment que le Sénat s'organise pour que ce texte puisse être étudié dans de bonnes conditions pour être sûr que le texte aille au bout et qu'il puisse être promulgué avant la fin du quinquennat, ce qui est quand même l'objectif.
15: L'Assemblée nationale, qui doit se prononcer en dernier, arrête ses travaux en février 2027, juste avant l'élection présidentielle.
16: Sylvie Coffi, cette loi, la politique en France, la mobilisation sociale, on en parle tout de suite avec votre invité Véronique Rigolet, le député de la France Insoumise, Damien Maudet.
17: Bonjour Damien Maudet.
18: Bonjour.
17: Bienvenue chez nous, bienvenue sur RFI, on vient de l'évoquer, hein, à cette victoire d'étape pour la loi intégrale contre les violences sexistes et sexuelles, adoptée à l'unanimité hier à l'Assemblée. Pourquoi, tout en saluant une victoire historique, vous avez décidé à la France Insoumise de vous abstenir?
18: Bon, déjà, j'ai une pensée pour toutes les personnes victimes de ces violences sexistes et sexuelles, et je veux remercier les associations pour leur travail. Oui, on salue une victoire, un grand travail des associations. Cela étant dit, c'est ce qui a été dit dans votre reportage juste avant, il y a un certain nombre d'associations aussi qui disent que la loi n'est pas pleinement intégrale. Beaucoup de personnes ont été exclues du périmètre de la loi. Par exemple, les femmes étrangères, sur pression du Rassemblement national et soutenues d'ailleurs souvent par Aurore Berger elle-même. Il y a une question budgétaire aussi. Aujourd'hui, il n'y a pas d'engagement budgétaire concret. Il y a aussi d'autres points qu'on a un peu plus de mal à comprendre. Par exemple, l'entretien qui peut être fait pour les enfants à l'école n'apparaît qu'à partir de 2032, il y a tout un tas d'éléments qui, pour nous, nous a plutôt poussé vers l'abstention, même si on peut saluer aujourd'hui cette avancée. C'est pour ça qu'on n'a pas fait opposition à la loi.
17: Et s'abstenir, c'est donc aussi en quelque sorte soutenir, mais est-ce que, au terme de ce consensus à l'Assemblée, ce qui est plutôt rare et qui est un message puissant envoyé aux sénateurs, ce message, il n'aurait pas encore été un peu plus fort sans votre abstention ? pour éviter que ce texte soit détricoté possiblement au Sénat.
18: Je l'ignore. Après, c'est dans le symbolique. En tout cas, nous, comme on vous le dit, la position qui a été prise, y compris par nos chefs de file, elle est aussi parce qu'il y a un certain nombre de personnes qui sont exclues de cette loi-là. D'ailleurs, il y a des associations comme Médecins du Monde, Amnesty ou encore Nous Toutes qui déplorent que la loi ne soit pas pleinement intégrale. Il y a aussi des questions budgétaires et le signal qu'on envoie par ailleurs au gouvernement en faisant ça, c'est en leur disant aussi qu'il faut que la loi devienne pleinement intégrale aussi par la suite et que des budgets soient débloqués très concrètement.
17: On reste à l'Assemblée où va donc s'ouvrir aujourd'hui le périlleux débat sur le budget. C'est le jour qu'a également choisi votre candidat Jean-Luc Mélenchon pour présenter son contre-budget pour remettre de l'ordre dans les comptes publics. Il y a une idée force, dites-moi si je me trompe, c'est de taxer plus encore les ultra-riches, ce qui explique le déficit du régime Macron, a dit Jean-Luc Mélenchon, eh bien, c'est que le capital échappe à l'impôt.
18: Ben c'est complètement vrai, c'est-à-dire qu'aujourd'hui, dès 2017, il y a eu tout un arsenal de dispositifs qui ont été mis en place, par exemple la baisse de la taxe sur les dividendes, la baisse d'un certain nombre d'impôts pour les plus fortunés du pays, ce qui a créé aujourd'hui un déficit. Il y a eu d'ailleurs, c'est Emmanuel Macron lui-même qui dit qu'en France, on n'a pas un problème de dépenses, on a un problème de moindres recettes. Et ces moindres recettes, ça veut dire qu'on n'est pas allé chercher l'argent là où il est. D'ailleurs, Bercy a sorti une note il y a quelques jours en disant qu'effectivement, par exemple, sur les cadeaux faits aux entreprises et qui en proportion profitent aux plus grandes entreprises, on est à 166 milliards d'euros. C'est au-dessus du déficit annuel. C'est des cadeaux qui sont faits sans aucune contrepartie avec un certain nombre d'entreprises d'ailleurs qui peuvent licencier, qui peuvent délocaliser. C'est le cas chez moi à Limoges avec l'entreprise Legrand par exemple, ou le cas à Clermont avec l'entreprise Michelin qui touche des aides, mais qui par ailleurs décide pour autant de s'engager dans des plans de licenciement alors que les entreprises vont très bien. Donc aujourd'hui, oui, on a un problème de répartition des richesses. Et d'ailleurs, les 500 fortunes du pays ont doublé leur patrimoine depuis les années 2010.
17: Il y a également dans ce contre-budget de LFI des annonces pour les lycéens en colère, la création de 10 000 postes dans l'éducation, 250 000 à l'université et rendre les cantines gratuites. Ça figurera donc dans le budget rectificatif d'LFI. Si tant est que Jean-Luc Mélenchon remporte la présidentielle, est-ce qu'il n'aurait pas été heureux en attendant ce budget de rectificatif de partager le débat sur l'actuel budget Lecornu, se battent par exemple pour augmenter dès à présent le budget de l'éducation nationale?
18: Mais vous savez, on le fait. Moi, la semaine dernière, j'étais en commission sur le projet de loi de finances. Donc ça veut dire que j'ai passé 13 heures par jour à discuter du budget. Cette semaine, je le fais sur le projet de loi de finances, mais il y a aussi le projet de loi de financement de la sécurité sociale en même temps. La vérité, c'est qu'on participe à tous ces arbitrages. On participe au débat, en tout cas, et on propose. Et on a face à nous maintenant un mur qui s'érige de la Macronie jusqu'au Rassemblement national pour s'opposer à toutes les mesures qui permettraient aujourd'hui de faire participer davantage nos concitoyens qui en ont les moyens et en revanche qui ne cherchent qu'à précariser celles et ceux qui aujourd'hui souffrent déjà beaucoup. Donc on est dans le débat parlementaire, on fait des propositions, mais force est de constater qu'aujourd'hui...
17: Mais quoi qu'il arrive, vous ne voterez pas ce budget.
18: Non mais quoi qu'il arrive, aujourd'hui on part déjà d'extrêmement loin avec ce budget qui est une saignée sociale avec 54 milliards d'euros d'économies demandées, donc ça veut dire sur les services publics, ça veut dire sur les APL, ça veut dire aussi sur tout un tas de prestations sociales pour lesquelles les gens ont cotisé hein, par ailleurs. Donc aujourd'hui non, un budget tel qu'il est présenté, il est impossible de le voter parce que c'est une régression totale. Et d'ailleurs je tiens à signifier que l'année dernière un certain nombre de députés avaient décidé de ne pas censurer le gouvernement, par exemple c'était le cas du Parti Socialiste, et on se rend compte aujourd'hui à l'étude du budget que par exemple le gouvernement décide de faire aussi des économies sur le budget de l'année dernière. Donc ça veut dire qu'ils ont été totalement floués, notamment quand ils ont décidé de ne pas censurer.
17: Je reviens sur les lycéens que vous soutenez et qui entendent se joindre au mouvement des Gilets jaunes de samedi prochain, un mouvement où figureront également tous les révoltés hein, aujourd'hui en France contre la vie chère. Est-ce que vous soutenez cette convergence, cette agrégation des luttes?
18: On a toujours soutenu une convergence des luttes, donc on soutient aussi la mobilisation des lycéens. D'ailleurs, je veux aussi souligner le fait que cette mobilisation des lycéens, elle se fait sur l'ensemble du territoire. C'est quand même parti proche de chez vous à Créteil et ça va jusqu'à Limoges chez moi, voire à Saint-Léonard-de-Noblat chez moi aussi, donc qui est une ville au cœur de la Haute-Vienne, où là aussi il y a
17: Vous êtes député de la Haute-Vienne.
18: Bien sûr, et où il y a des mobilisations lycéennes. Donc je veux dire, ça s'est étendu parce qu'ils partagent un certain nombre de demandes en commun, la fin de Parcoursup par exemple, et de la sélection sociale à l'université, le fait d'avoir des classes correctes, d'avoir des établissements corrects, surtout d'avoir des professeurs. tout à l'heure, il a été dit que des professeurs à l'arrivée en remplacement, vous savez, en Limousin, chez moi, on aura zéro professeur pour l'instant. Zéro. Pourtant, moi, j'ai des lycées où il manque de, où par exemple, les élèves ont une spécialité et n'ont pas eu cours depuis, depuis un mois, ils n'ont pas eu cours de cette spécialité. Donc ça signifie que nous aussi, on a des besoins et voyez, on n'aura pas ces professeurs. Et maintenant, la convergence des luttes, oui, on a un gouvernement qui a réussi à se mettre à dos l'intégralité de la population. Je veux dire, ça passe des lycéens, des pompiers, des pharmaciens. Aujourd'hui, tout le monde a une dent contre le gouvernement parce que tout le monde s'est fait racketter.
17: C'est une révolte qui est en train de se lever aujourd'hui.
18: Je ne sais pas si c'est une révolte. En tout cas, il y a une grande colère qui se réveille, mais qui en fait, en vérité, depuis le début du mandat d'Emmanuel, tous les ans, il y a des gens qui se révoltent. À qui on prend plus d'argent, et alors que dans le même temps, on voit que l'accumulation de richesses au plus haut, elle s'est réalisée avec un doublement de la fortune des 500 fortunes du pays.
17: Et on revient sur l'idée de départ et le contre-budget de LFI. Un dernier mot sur la campagne présidentielle, sur la victoire de Raphaël Glucksmann à la primaire de la gauche. Jean-Luc Mélenchon n'a pas réagi. Est-ce que c'est une façon d'invisibiliser un concurrent à gauche ?
18: C'est surtout, on a des priorités et nos priorités, c'est battre la droite et battre l'extrême droite. Je veux dire, aujourd'hui, Raphaël Glucksmann a gagné la primaire.
17: C'est un adversaire, Raphaël Glucksmann, qui exclut tout accord avec LFI.
18: Bon, il a toujours été contre l'union. Aujourd'hui, je pense que la dynamique de la gauche, c'est une gauche de rupture qui sait être claire, justement. Je ne crois pas que Raphaël Glucksmann en fasse partie. Par ailleurs, voilà, nous, notre adversaire, c'est vraiment l'extrême droite. On voit aujourd'hui dans toutes les enquêtes d'opinion, même s'il faut les prendre avec des pincettes, que c'est là où se situe le duel. Et donc, on ne va pas s'occuper des affaires de tous les candidats qui se présentent à l'élection présidentielle.
17: Merci, Damien Modet. Merci d'être passé.
18: Merci à vous.
16: Damien Modet, député de la France Insoumise. 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
16: L'Humanité nous donne aujourd'hui les derniers chiffres des morts dans des accidents du travail. L'assurance maladie a confirmé que 783 personnes sont décédées en 2025 par accident du travail dans le secteur privé, soit 19 de plus qu'en 2024, année déjà record. La Croix se penche sur l'usage de l'intelligence artificielle dans le sport. Il fut un temps où une balle jugée fautive pouvait déclencher une colère ou toute autre décision arbitrale, juste ou non, faisait partie de l'histoire d'un match. L'IA rebat les cartes de l'arbitrage dans le sport de haut niveau et le sujet, nous dit le journal, est au cœur des journées de l'arbitrage qui se tiennent jusqu'à demain et où tous s'interrogent sur son utilisation et ses limites. Et puis le Mont Blanc grandit, enfin il reprend de la hauteur, écrit le Dauphiné, 1,88 m repris en 3 ans pour une altitude aujourd'hui de 4 807 m. Le journal nous explique que si l'altitude et même la position du sommet varient année après année, c'est parce que le vent, la chaleur et les précipitations influent sur le Mont Blanc. On l'évoquait tout à l'heure, les lycéens restent mobilisés en France. Ils ont de nouveau manifesté dans tout le pays hier. Moins nombreux que les fois précédentes, mais toujours avec les mêmes revendications et la même détermination. Ils l'ont dit à Baptiste Coulon, ce mouvement, c'est souvent un coup d'accélérateur, voire une entrée dans la politique au sens plus large, à quelques mois maintenant de l'élection présidentielle en France.
20: En classe de première, Zainabé, 15 ans, s'intéressait jusqu'ici très peu au débat politique.
21: Comme je me dis que c'est dans 3 ans que j'aurai à voter, je pense que je me disais que j'avais encore le temps.
20: Mais ça, c'était avant l'expérience de la rue. 3 semaines de mobilisation avec ses camarades qui ont provoqué chez elle un éveil politique.
21: Je pense qu'il y a eu un petit déclic, comme vous disiez. Ça me donne vraiment envie de m'informer, de voir ce qui se passe, pourquoi, comment. Je regarde beaucoup plus les informations, je regarde les débats, je regarde aussi ce que les partis proposent dans leur campagne électorale.
22: Pour être davantage dans le débat ?
21: Oui, pour en savoir plus, parce que moi ça m'intéresserait de débattre, d'avoir mes propres idées, de développer mon libre arbitre pour avoir ma propre opinion.
20: La mobilisation permet à de nombreux lycéens de mieux comprendre certains enjeux, de parler politique pour la première fois, et pas uniquement entre eux, explique Olivia en classe de terminale.
23: On ne comprenait pas comment l'économie marche aussi mal dans l'éducation publique, surtout dans les banlieues. Donc je pense que c'est principalement ce qui m'a aidé à comprendre. C'est le fait d'en parler pas qu'avec des lycéens, mais aussi il y a plein de syndicats, il y a aussi des députés qui viennent, et quand on parle, on commence à comprendre comment ça marche la politique française.
20: Si la mobilisation permet à certains de se familiariser avec la politique, elle agite aussi sur ceux qui se disent déjà politisés. C'est le cas de Robin, 17 ans. Il votera pour la première fois à l'élection présidentielle de 2027 et ce mouvement le pousse à réévaluer l'utilité de son vote.
24: J'avais déjà conscience que le vote a un impact, mais c'est plus fort maintenant qu'il y a la mobilisation, etc.
25: Vous diriez qu'avec ce mouvement, vous vous êtes affirmé politiquement ?
24: Politiquement, oui, un peu plus. Avant, je me disais, je vais voter comme les adultes. adulte, maintenant je me dis, j'ai voté comme les jeunes qui votent avec moi aussi. Je cherche encore à me positionner plus précisément, mais globalement, voilà, ça aide à crier plus fort ces revendications.
20: Comme Robin, Marguerite a déjà de l'expérience politique, mais pour elle aussi, la mobilisation a été un révélateur.
23: Ça m'a quand même donné beaucoup plus de motivation à me lever pour venir et à dire des choses, mettre des mots sur ce que je pensais et sur ce que je revendiquais.
20: Une affirmation par le verbe. Il y a quelques jours, elle s'est permise de prendre la parole devant ses camarades lors d'une assemblée générale.
23: Devant mon lycée, oui, avec un mégaphone pour expliquer en fait pourquoi on était là et pour dire les choses, quoi.
24: Première fois que vous faisiez ça ?
23: Oui, première fois que je prenais la parole quand même à froid comme ça devant tout le monde. C'était bien en vrai, j'étais contente. Je pense avoir bien parlé, avoir dit des bonnes choses. Les gens avaient l'air contents aussi, mais c'était quand même très stressant.
20: Stressant mais réussi, alors Marguerite n'hésitera plus à saisir le mégaphone lorsque l'occasion se représentera.
16: Une prise de conscience donc pour certains, parfois une mobilisation plus importante, mais ça ne veut pas dire que tous les lycéens, tous ceux-là, voteront davantage l'année prochaine à la présidentielle par exemple, en tout cas pas nécessairement. C'est ce que nous explique la sociologue Valérie Becquet.
0: Le vote, c'est une pratique parmi d'autres. C'est-à-dire que c'est pas je proteste et donc je vote. C'est pas si mécanique. C'est pour ça qu'il faut regarder ce qui se passera en 2027 et qu'il n'y a pas de certitude à avoir sur ce point. Si ça se reporte pas sur 2027, les présidentielles, ça peut se reporter sur d'autres pratiques et, ou plus tard. Et du coup, ils peuvent agir autrement. En fait, les jeunes, ils agissent déjà de multiples façons dans le quotidien, à travers de l'infrapolitique, de la solidarité, voilà, au quotidien, mais aussi dans les associations de jeunes. Donc, ils sont déjà présents. Puis, vous avez aussi les dispositifs publics, comme le service civique, comme le conseil d'enfants et de jeunes. Voilà, donc les espaces que les jeunes peuvent investir sont très nombreux. Et c'est pour ça que parfois, on a l'impression qu'ils ne s'engagent pas. Mais en fait, il y a une constellation en fait, de pratiques qui font qu'on n'arrive pas à tout saisir d'un coup. Mais ça ne se réduit pas au vote.
16: Un dossier signé Baptiste Coulon. L'actualité en France, ce sont aussi ces dizaines de supermarchés qui continuent d'évaluer les dégâts provoqués par une cyberattaque contre les systèmes frigorifiques. Plusieurs pays ont été touchés par cette offensive. On ne sait pas exactement d'où elle vient. La France a été la cible aussi d'une cyberattaque hier qui a paralysé pendant plusieurs heures le site internet du Secrétariat général de la Défense et de la Sécurité nationale. Aurélien Devernois.
1: Une attaque en déni de service, selon des sources sollicitées par RFI, aussi appelée attaque DDoS, la consiste pour les pirates à sursolliciter un site, rendant son accès impossible. Pas de revendication pour l'instant, mais le symbole est important, car le site du SGDSN abrite notamment Viginum, le médiatique service chargé de lutter contre les ingérences étrangères. Des ingérences et influences face auxquelles le gouvernement français ne cesse de durcir le ton. Dernier exemple en date, mardi matin, le ministre des Affaires étrangères, Jean-Noël Barrot, a prononcé un discours offensif devant l'OCDE. Il a notamment vivement critiqué les interventions du milliardaire américain Elon Musk, mais aussi l'exploitation des manifestations lycéennes qui agitent le pays. Dans son viseur, l'Iran, la Russie, la Chine, mais aussi la sphère MAGA, les supporters de Donald Trump. « Nous ne tolérerons aucune ingérence étrangère d'où qu'elle vienne », a martelé le chef de la diplomatie française, y compris de pays considérés comme partenaires. Des ingérences qui doivent être, selon lui, entravées alors que l'élection présidentielle se rapproche. Une nouvelle loi sur le sujet doit être examinée par le Sénat la semaine prochaine.
16: Aurélien Devernois. Nous sommes mercredi, c'est jour de sortie cinéma ici en France, avec notamment sur les écrans Minotaure, le film qui représentera la France aux Oscars dans quelques mois dans la catégorie du meilleur film étranger. Alors la production est française, mais Minotaure est réalisé par un cinéaste russe, Andrei Zviagintsev, qui parle de son film à Sophie Torlotin. Andrei Zviagintsev, bonjour.
2: Bonjour.
16: Dans Minotaure, vous réinterprétez un film de Claude Chabrol, La femme infidèle, et donc l'histoire de la décomposition d'un couple, mais ça se passe dans la Russie actuelle. Est-ce que c'est le déclenchement de ce que Poutine appelle une opération spéciale en Ukraine qui vous a poussé à mêler crise de couple et crise de régime ?
2: Oui, effectivement. En fait, je savais dès 2018, quand je me suis intéressé au film de Chabrol, que j'avais envie de faire ce remake. Et je savais que j'allais garder le sujet intrinsèque de Chabrol, l'intrigue, si vous voulez, mais que j'allais aussi la transposer en Russie et en langue russe. En septembre 2022, quand on s'est attelé au scénario, la mobilisation partielle avait commencé, donc on s'est retrouvé avec cette situation politique et sociale qu'on a insérée dans le film.
3: Gleb, le mari jaloux du film Minotaure, c'est aussi un patron avisé qui est donc sommé de désigner des employés pour partir faire la guerre. Il va choisir de recruter des hommes sous-qualifiés pour les envoyer au front, 14 au total. Ça, c'est le nombre des jeunes sacrifiés dans le mythe grec du Minotaure.
2: Oui, effectivement, mais pas seulement. Vous avez raison de dire que 14, le chiffre 14, ramène au mythe. Mais vraiment, il n'y a pas que ça qui ramène au titre du film. Là, en l'occurrence, c'était véritablement parler du sacrifice humain de ce régime qui envoie les gens à la guerre. C'est de ça dont je voulais parler. Et puis, il y a un autre aspect. Peut-être que ça va parler aux gens qui connaissent bien la littérature française. Balzac a écrit une nouvelle qui s'intitule « La physiologie du mariage », où il étudie en détail la vie au sein d'une famille, les relations qu'il y a entre un mari et une femme. Dans les rapports qu'il entretient avec sa femme, le mari se retrouve, si l'on peut dire, comme dans un labyrinthe. Et il a l'impression que derrière chaque détour du labyrinthe, dans chaque angle, il peut découvrir une menace ou un amant. Balzac dit véritablement ce mot. Le mari est minotaurisé. Balzac met des cornes sur la tête du mari et le minotaure attend ses victimes.
3: Andrei Zvaginsev, Minotaure, a été sélectionné pour représenter la France dans la course à l'Oscar du meilleur film étranger. Vous avez déclaré que c'était un honneur. Est-ce que c'est aussi une déchirure de ne pas représenter son pays natal ?
2: De toute façon, vous savez, c'est impossible pour ce film de représenter la Russie aux Oscars. Ce film ne sortira pas, en tout cas dans ce pays, tel qu'il est aujourd'hui, et il n'est pas prêt de sortir, ça c'est sûr. Donc, ça aurait été impossible d'avoir le visa d'exploitation. Et pour être honnête avec vous, on n'a même pas tenté de l'avoir.
3: Il sera vu, vous avez quand même l'espoir qu'il sera vu quand même en Russie.
2: J'en suis absolument sûr et certain. Je suis même certain qu'ils vont bientôt le voir dès que les pirates se seront emparés d'une copie. Ça ne fait aucun doute. Évidemment, les Russes ne le verront pas de manière officielle, encore une fois, parce que sinon il aurait fallu avoir un visa d'exploitation. Or, avec un tel narratif, comme on dit aujourd'hui, un narratif politique, c'est impossible.
3: Andrei Zvaginsev, merci.
5: Merci à vous.
16: Le réalisateur du film Minotaure avec Sophie Tarlotin. Restez avec nous. Dans un peu plus d'une demi-heure, l'actualité africaine. On va jeter un œil à ce qui vous attend. Ce sera avec vous, Simon Bourtembourg. Et au programme ?
6: Eh bien, on parlera de l'Afrique centrale au cœur des inquiétudes sur la déforestation. C'est ce que l'on peut lire dans un rapport publié ce mercredi. Et c'est d'autant plus marquant parce que les forêts de la région continuent de se dégrader à contre-courant de la tendance mondiale. Nous serons aussi en RDC où la rébellion a donc changé de visage. Joseph Kabila prend la tête du front pour la refondation de la nation, une nouvelle alliance, un mouvement politico-militaire qui succède à l'alliance Fleuve Congo. Quel impact sur le front de la guerre et quitte des négociations en cours. On entendra aussi la réaction de Vital Kamerhe, ancien président de l'Assemblée nationale en RDC. À la une également l'Éthiopie et cette nouvelle prise de l'armée fédérale dans sa contre-offensive face aux rebelles du Tigré. Zalambessa, ville du nord frontalière avec l'Érythrée, est à nouveau aux mains de l'armée, un revers d'ampleur pour le TPLF, nous le verrons. On sera aussi à Ceuta, le roi Philippe VI est lui arrivé à Melilla, seconde enclave espagnole en territoire marocain. Hier, il revendiquait déjà la souveraineté indiscutable de Madrid sur les deux villes. Et puis à Dakar, qui est sur tous les fronts, tous les terrains de sport. Après les Jeux Olympiques de la jeunesse dans deux semaines, la capitale sénégalaise accueillera les Jeux de la francophonie en 2031.
16: À tout à l'heure, Simon. Et pour le moment, de la musique sur RFI.

0: On va parler du nouvel album de l'artiste d'origine haïtienne Wally. Après Black Soap, Soap Opera et Soapbox, le musicien a dévoilé il y a quelques jours son 4e disque. Il y a une thématique, hein. Soap Club Volume 1, Léa Boutin-Rivière, c'est toujours solidement ancré dans la culture hip-hop.
1: Ouais, ça fait plus de 20 ans que Wally sillonne la scène hip-hop québécoise, en solo aussi bien qu'avec son collectif Nomadic Massive. Qu'on ne s'étonne donc pas si ce Soap Club fait de nouveau la part belle aux influences de ses débuts et à des couplets rappés en français, en anglais, mais surtout en créole haïtien.
2: J'ai grandi dans une famille haïtienne. Ma mère, ma grand-mère, mes parents me parlaient en créole haïtien. Donc, dans le fond, c'est vraiment pour honorer mon parcours et mon identité, et puis de m'améliorer aussi, de devenir encore mieux en créole haïtien que je l'étais hier, parce que il y a toujours des nouvelles choses à apprendre.

Comme pour accompagner la diversité de ces langues, des influences musicales très variées se bousculent sur les 13 pistes du disque. D'une chanson à l'autre, Wally navigue du rap au funk, des sonorités afrobeats à l'électro, en passant bien sûr par le compas hérité d'Haïti et qui figure en bonne place sur Soap Club Volume 1.

0: Voilà, l'héritage haïtien de Wally occupe donc une place prépondérante sur l'album, hein, Léa.
1: Oui, cet hommage passe aussi bien par les sonorités que par les mots. Dans l'une de ses chansons, il rend hommage au maire de famille haïtienne de Montréal. Sur une autre, le chanteur commémore Toussaint Louverture, l'une des figures les plus emblématiques de la révolution haïtienne.
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3: Son histoire est fascinante et j'ai voulu honorer ça et l'immortaliser aussi sur cet album. Je répète son nom plusieurs fois pour pas qu'on l'oublie. C'est une histoire importante, surtout dans un moment où Haïti vit, un pays qui a une richesse forte, qui s'appelait la perle des Antilles, et maintenant vit une situation vraiment difficile. Je trouve ça important, en tant que diaspora aussi, qui est pas née en Haïti, d'honorer cette figure emblématique.

Wally ne s'arrête pas là, puisque dans ses textes, le musicien aborde des thématiques comme le racisme systémique, l'omniprésence des réseaux sociaux ou ce qu'il travaille beaucoup en ce moment, l'urgence climatique.

0: En fait, cet album de Wally, il agit presque comme un rituel de purification.
1: Vous l'avez remarqué, Anne, entre Black Soap, Soapbox et maintenant Soap Club, Wally cultive une petite obsession pour le savon. Alors, il faut dire que l'artiste en fabrique chez lui, mais au-delà de ça, c'est... Oui, maison, et qu'il vend en plus. Mais au-delà de ça, c'est presque une philosophie. Sur ce disque, Wally édicte 7 règles, dont la quatrième est qu'avec ses chansons, on ne se nettoie pas que les mains, mais aussi l'esprit. Et c'est vrai qu'en écoutant ce disque de bout en bout, on se met au moins pendant 37 minutes dans une bulle joyeuse, un peu hors du monde. D'ailleurs, le musicien ne s'y trompe pas. La septième et dernière règle de Soap Club volume 1, c'est que l'album s'arrête lorsque vous vous sentez purifié. Et si ce n'est pas le cas, appuyez encore sur play autant de fois que nécessaire.
0: Voilà, Soap Club volume 1 de Wally. L'album est un des coups de cœur des programmateurs musicaux de RFI, à retrouver sur notre site rfi.fr. Merci Léa Boutin-Rivière.
1: Merci à vous.

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1: Nein, ich sag tschüss.
2: Bonjour à toutes et à tous, soyez les bienvenus à l'écoute d'RFI en direct de Paris, il est 18h.
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2: Dans l'actualité de ce mercredi 14 octobre, le pouvoir turc prend le contrôle par la force de la principale télévision de l'opposition. Témoignage à suivre du directeur de Halk TV. Un geyser de pétrole, des projections de pétrole brut à plus de 10 mètres de hauteur. L'incident s'est produit au Niger et provoque une marée noire, nous explique dans un instant Magali Lagrange. Ailleurs sur la planète, les Houthis du Yémen revendiquent de nouvelles attaques en Arabie Saoudite. Dans l'actualité française, au lendemain de la 5e journée de mobilisation lycéenne, des établissements sont toujours bloqués aujourd'hui. Et puis enfin, la nouvelle prix Nobel de la paix était l'invitée aujourd'hui d'RFI. Nous entendrons les premières déclarations sur notre antenne de Navi Pillay à la fin de cette édition. Une descente de police, pas comme les autres en Turquie ce matin. Des policiers sont entrés dans les locaux de Halk TV à Istanbul. Cette chaîne de télévision critique régulièrement le pouvoir du président Recep Tayyip Erdogan. Il était 6h30 lorsque une émission en direct a été interrompue, remplacée d'une seconde à l'autre par un téléfilm. Désormais, la chaîne passe sous le contrôle d'un administrateur désigné par les autorités pour gérer le média. L'opération policière s'inscrit dans le cadre d'une enquête judiciaire contre les dirigeants de la chaîne pour blanchiment d'argent. Alors, cette prise de contrôle d'un média indépendant par les autorités indigne et constitue une atteinte à la liberté de la presse. Sheran Asker est le directeur de Halk TV.
5: D'après les dernières études d'audience, le mois dernier, Halk TV a été la chaîne d'information la plus regardée de Turquie. C'est cette chaîne qu'on a fait taire. Bien sûr, il y avait des pressions, mais je voulais croire que le pouvoir n'oserait pas en arriver là. Pensez donc, censurer la première chaîne ? Eh bien, apparemment, c'est possible. Nous n'avons jamais plié aux pressions. Alors, ils nous ont fait plier avec une opération policière menée à l'aube. Ils nous ont fait taire parce que nous étions puissants, parce que notre travail de journaliste avait un impact sur l'opinion publique. Ce que veut le pouvoir, c'est un espace médiatique dans lequel on n'entend plus qu'une seule voix, la sienne. Pour nous, c'est difficile, très difficile. C'est un coup dur, mais on ne perd pas espoir. On continuera à faire du journalisme.
2: Le directeur de Halk TV, propos recueillis par notre correspondante en Turquie, Anne Andlauer. Les Houthis multiplient les attaques en Arabie Saoudite. Les rebelles Houthis du Yémen, soutenus par l'Iran, revendiquent, disent être à l'origine de nouvelles frappes aujourd'hui. D'une part contre un site pétrolier d'Aramco. Aramco, c'est la compagnie pétrolière saoudienne. Et puis d'autre part, une autre frappe contre l'aéroport international de Riyad. Dans les deux cas, nous ne savons pas si d'éventuels dégâts ont été causés par ces frappes. L'actualité sur le continent africain, nous sommes au Niger avec cette éruption de pétrole brut à Agadem dans la région de Diffa. Un incident environnemental d'une gravité exceptionnelle selon le ministère nigérien du pétrole. Magali Lagrange, une enquête est ouverte pour établir les causes et les responsabilités.
6: Des projections d'importantes quantités de pétrole brut et de gaz à plus de 10 mètres de hauteur découlées sur des centaines de mètres. Impressionnantes images à l'appui. Le ministère nigérien du pétrole évoque un incident environnemental d'une gravité exceptionnelle qui a commencé fin septembre au niveau d'un puits du bloc pétrolier d'Agadem, site exploité par une filiale de la compagnie chinoise CNPC. La plateforme concernée est fortement dégradée. L'intégrité de deux autres puits compromise, indique le communiqué lu à la télévision. La situation est partiellement contenue, mais pas encore totalement maîtrisée. Deux employés ont été blessés et hospitalisés. Les riverains sont appelés à respecter le périmètre de sécurité. Des mesures sont mises en place pour prévenir tout incendie, sécuriser les puits voisins et limiter les dégâts sur l'environnement. Le groupe de réflexion et d'action sur les industries extractives au Niger, qui avait alerté sur l'incident dès la semaine dernière, continue aussi de suivre la situation. Les autorités nigériennes annoncent une enquête indépendante avec des experts algériens. Les causes de l'incident ne sont pas encore établies, mais les pistes criminelles et terroristes sont écartées.
2: Magali Lagrange, à la recherche de pétrole au Groenland. Donald Trump veut explorer les ressources de l'île. Le président américain annonce de grands projets pour rechercher du pétrole, mais aussi du gaz et des minerais au Groenland. Cette annonce intervient trois semaines après un accord de sécurité signé entre le Danemark, le Groenland et les États-Unis.
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2: 18h06 à Paris, le 14 sommet de son opération pour un cancer. Le représentant des catholiques dans le monde se repose dans un hôpital à Rome après avoir subi une opération pour retirer une tumeur cancéreuse au poumon. Les médecins attendent les résultats d'analyse pour savoir si le cancer s'est propagé à d'autres parties du corps. Selon le Vatican, le pape de 71 ans a déjà commencé à marcher et a suivi des exercices pour mieux respirer. Au lendemain de la cinquième journée de mobilisation lycéenne en France, lycées et universités sont toujours bloqués à quelques endroits du pays. Aujourd'hui, à l'issue du Conseil des ministres, le président français a réagi. Emmanuel Macron reconnaît les inquiétudes des jeunes mais condamne les violences. Il estime par ailleurs que leur colère est utilisée à des fins politiques. Il demande enfin au gouvernement de proposer des réponses concrètes dans les prochaines semaines. Les organisateurs, eux, appellent à poursuivre le mouvement avec un nouveau temps fort prévu samedi prochain avec la participation des Gilets jaunes. Revenons à présent dans l'un des premiers lycées qui s'est mobilisé, le lycée Paul-Éluard en Seine-Saint-Denis. Lily est professeure, elle ne souhaite pas donner son nom de famille. Elle est solidaire du mouvement lycéen. Elle défend notamment l'égalité des chances entre les lycéens de Seine-Saint-Denis et les autres Français.
1: Le coup de poing sur la table est nécessaire parce que même après plus de deux semaines de mobilisation, il n'y a que des effets d'annonce très superficiels qui sont proposés par le gouvernement. En fait, ce qu'on demande, c'est très global, mais il y a plein de choses qui en découlent. C'est l'égalité des chances pour nos élèves, que ce soit dans les conditions d'études matérielles et aussi un encadrement humain suffisant, mais même au-delà de ça, en fait, leur permettre d'avoir à toutes et tous les mêmes chances que des élèves d'établissements plus huppés parisiens, par exemple.
2: Cette professeure, témoignage recueilli par Laurence Théo. Avant de refermer ce journal, Navi Pillay était l'invité d'RFI ce matin. La prix de Nobel de la paix 2026 s'est exprimée au micro de Florence Maurice. Navi Pillay est magistrate sud-africaine de 85 ans et elle est revenue sur différents sujets et notamment le génocide à Gaza, où il y a un an, elle présidait une commission d'enquête indépendante de l'ONU qui concluait qu'Israël commettait un génocide à Gaza. Alors avec un peu de recul, elle maintient cette conclusion.
4: I stand by it because it's just not an opinion that I'm putting out there.
7: Je maintiens ma position parce qu'il ne s'agit pas simplement d'une opinion que j'avance, elle repose sur des faits. Cette commission a fonctionné comme l'aurait fait un tribunal. Nous ne disposions pas des pouvoirs d'un tribunal, mais nous utilisions sa méthodologie et ses procédures, c'est-à-dire que nous vérifions chaque fait avant de l'inclure dans le rapport. Nous disposions des faits issus des déclarations des responsables, notamment celles du président, du premier ministre et de l'ancien ministre de la Défense, donc leurs propres déclarations, tout comme dans le cas du génocide au Rwanda, fournissaient des éléments révélateurs du génocide. Et j'ai l'expérience d'avoir été l'un des trois juges du tribunal pour le Rwanda qui a rendu le premier jugement au monde sur un génocide. Et nous ne prenons pas ce crime à la légère. Nous veillons à ce que l'intention spécifique requise pour le crime de génocide soit prouvée. C'est ce que nous avons recherché et c'est ce que nous avons trouvé.
2: Entretien plus en longueur de Navi Pillay, prix Nobel de la paix, écoutez quand vous le souhaitez sur notre site internet rfi.fr. Un dernier mot de football, Ligue des Champions, nouvelle soirée avec notamment le Paris Saint-Germain qui se déplace ce soir 19h, temps universel, à Manchester City.
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1: Bonjour à tous, merci d'être au rendez-vous de Radio Foot International, première édition puisque Ligue des Champions oblige et vous en avez pris l'habitude, il y aura une deuxième édition. Et dès ce soir, comme hier d'ailleurs, il y a des grandes équipes face à face. Nous aurons les Citizens qui reçoivent les champions d'Europe, un club de Manchester City empêtré dans des accusations de malversation financière, mais qui semble décupler ses forces sur la pelouse. Erling Haaland en grande forme de buteur. Le PSG sera-t-il au top ? Dans la Città Eterna, confrontation entre deux entraîneurs très différents mais très cotés. Gasperini et son AS Roma qui a bien débuté la saison face à Mourinho et un Real qui ne tourne toujours pas très rond. Un gros test pour les Merengue ce soir mais pour le club italien aussi. Les enseignements de la soirée dernière, une dure leçon de réalisme pour les équipes de l'Hexagone. Un Michael Olysee, joueur fantastique mais aussi fantasque, exclu hier pour deux mauvais gestes. Et puis Lamine Yamal, le dribbleur qui invente des gestes qui semblent inoubliables. Enfin, un anniversaire, le bataillon de Joinville. Alors ça c'est un peu pour les plus anciens, mais tant pis, il a 70 ans. Ce fut une fabrique de futurs champions sous les drapeaux et... Éric Rabé est passé par le bataillon de Joinville.
2: Oui,
1: et nous avons donc un champion de Joinville dans notre
2: Absolument.
1: Studio. Bonjour Éric.
2: Bonjour Andy, bonjour à tous.
1: Et ben, le Parisien, il a mis son maillot, il a tout mis là pour ce soir, pour leur porter chance.
2: Si
1: mais Éric va nous raconter comment c'était de faire le lit au carré. Le lit au carré du côté du bataillon de Joinville. Bruno Constant est là aussi, puisqu'on parle foot anglais. Bruno Constant est là. Bonjour Bruno.
3: Bonjour Annie, bonjour à tous. Je ne savais pas que Rabé avait fait le bataillon de Joinville.
1: Bah, vous voyez.
3: Je pensais qu'il était beaucoup plus jeune que ça.
1: On s'est dit, vu l'âge, le spectre, cherchons, et on a eu la réponse. Mais c'est un honneur, très certainement, parce qu'il n'y en a pas beaucoup,
2: cool,
1: des élus. Enfin, il y en a eu 21 000 quand même qui sont passés.
2: Quand même. Pas beaucoup, mais juste 21 000.
1: Alison Kunku, bonsoir. Bonjour.
4: Bonjour.
1: On n'est pas encore à la deuxième édition. Bonjour Alison.
4: Bonjour Annie, bonjour à tous.
1: Tout va bien ?
4: Ça va, merci.
1: Bon, merci d'être là. Pierre Guérin m'a aidé à préparer l'émission avec David Finzel et Laurent Salerno est à la réalisation. Radio Foot, c'est parti.

0: Manchester City fera toujours partie de ma vie. Où que je sois, quel que soit le pays, ce que je fais, je soutiendrai ce club, toujours. Les gens là-bas le savent quand les choses deviennent difficiles, mes sentiments ne changent pas. Et Pep Guardiola doit joindre ce soir ses paroles à des gestes, puisqu'il est très attendu en tribune à l'Etihad Stadium pour suivre le match de Ligue des Champions Manchester City-PSG. Plus que l'affiche de la rencontre, c'est la situation donc du club, accusé de 114 infractions au règlement de la compétition, qui motive ce voyage dans un pays où, en dépit de sa puissance, de son effectif, de sa belle et incontestable victoire à Liverpool dimanche, le club des Citizens provoque un certains malaises. La première ligue est-elle fake, comme l'a écrit la presse anglaise au cours du week-end, Bruno Constant, vous qui la connaissez si bien.
1: C'est une grosse attaque quand même.
0: C'est la presse anglaise qui attaque son propre championnat. Le plus vu du monde, le plus vendu, le plus cher, celui qui a le plus d'argent.
2: Elle n'est pas fake. Il y a un des 20 clubs qui effectivement a triché.
0: Mais ça fausse tout.
1: C'est déjà arrivé avant, déjà, juste pour savoir.
2: Non, mais il y a des clubs qui ont été épinglés sur leur gestion financière. Il y a eu Nottingham Forest, il y a eu Everton, Chelsea. Il y a eu Chelsea. Mm-hmm. Il faut surtout louer le courage.
0: C'était
2: de la
0: première... 2009 et 2018.
2: Sur 9 ans, sur 9 ans. Mm-hmm. Donc c'est très long. Je pense qu'il faut surtout louer le courage de la première ligue, de s'attaquer à l'un de ces clubs, le club qui a le plus de succès depuis 10 ans.
0: Alors pour l'instant, c'est pas vraiment attaqué.
2: Ah bah si, si.
0: Il y a une enquête.
2: La commission indépendante a condamné. Pour l'instant, ils ont condamné. C'est maintenant un appel, mais ils ont condamné. L'appel n'est pas suspensif de la condamnation.
0: Ils ont accusé et ils ont...
2: Non, ils n'ont pas accusé, c'est condamnation.
1: Ils ont été condamnés.
0: Sans sanctions, alors, pour l'instant.
2: Pour l'instant, les sanctions, on les connaît pas. Mm-hmm. Mais je dis, il faut louer le courage de la Première Ligue, parce qu'en Europe, il y a d'autres clubs qui ont triché, on le sait. Il y a eu des enquêtes, il y a eu des révélations, il y a déjà quelques années. On pourrait citer le PSG, qui a été épinglé par l'UEFA. Et l'UEFA n'a pas eu ce courage-là d'épingler les grands clubs européens qui avaient triché. Et je trouve que la Première Ligue a ce courage-là.
0: Je pense qu'on saura si elle a du courage quand elle aura édicté des sanctions, et des vraies sanctions.
2: Bah, vous attendez pas à des sanctions minimes après 114 infractions sur 9 ans.
0: Il y a quand même des menaces géopolitiques, Bruno, dans cette histoire.
2: Ouais, comme il y avait
0: Premier ministre, ancien maire du grand Manchester, a beaucoup pu profiter, entre guillemets, mais des bénéfices et de l'apport de la visibilité de Manchester City.
2: Oui, mais sauf que la commission, elle est indépendante. D'ailleurs, on ne connaît pas ses juges. Mm-hmm. Personne ne sait, il n'y a aucune information qui file, ça a duré pendant 3 ans, on ne savait pas ce qui se passait, on a attendu,
0: on se demandait si
2: un jour ou l'autre ils allaient attaquer City, ils l'ont fait, et il faut croire en cette commission indépendante. Mais c'est vrai qu'il y a une collusion avec le pouvoir en place à Abu Dhabi, avec le gouvernement britannique, avec le maire de Manchester, mais c'est normal quelque
0: devenu
2: part.
0: Devenu Premier ministre dans l'affaire.
2: C'est le problème des clubs États en fait. On a exactement la même chose en France avec le PSG, évidemment. QSI du Qatar. Mmh. Et il y a eu des soupçons de sponsoring qui avaient été gonflés et qui ont été gonflés.
0: Oui, ça touche puisqu'ils aussi avaient été sanctionnés. Barça, ça touche effectivement tous ces clubs qui touchent à cet argent, entre guillemets, des clubs États.
2: Mais moi, je suis content que City, qui a triché, soit sanctionné, mais j'aimerais que les autres clubs qui ont triché soient sanctionnés au moins.

0: qui achète un club et qui veut se hisser à ce niveau-là,
1: Comme un
0: et qui a
1: Russe
0: mis 10 ans,
1: en
0: 11
1: mal
0: ans,
1: de.
0: 12 ans pour gagner des champions, ce qui est très long, ils sont obligés
1: Oui.
0: d'investir énormément.
1: Oui. Est-ce que vous croyez, Alisson, que la Première Ligue va taper fort contre Manchester City, qui domine ce championnat depuis 10 ans et qui fait bouger et les foules et les joueurs stars?
2: Moi, j'ai peur que ce soit vraiment que de la poudre aux yeux. C'est-à-dire que j'attends. Alors, effectivement, le
1: Parce que
2: coup
1: si c'est
2: de.
1: des amendes énormes.
2: Exactement, c'est ça. C'est j'attends qu'il y ait un vrai coup de pied dans la fourmilière. On l'a vu. C'est bien de secouer un petit peu le cocotier, mais pour aller où, justement? Si c'est qu'une amende financière, finalement, ça vaut pas vraiment le coup. Est-ce que
0: Mais
2: City
0: ça ne
2: va
0: sera pas qu'une
2: réellement.
0: amende
2: Mais
0: financière, puisqu'il y a eu deux cas
2: c'est.
0: avant, Everton et Nottingham Forest, qui ont pris des points de pénalité. Everton a pris 6 points de
2: Oui, mais
0: pénalité pour
2: Everton
0: deux
2: et Nottingham.
0: infractions. Pour deux infractions. Imaginez pour 114
1: Voilà, il y en a pour
0: ce que
1: 10 ans.
0: risque Manchester City.
2: Oui, mais Everton et Nottingham Forest ne pèsent pas la même chose
0: Oui.
2: qu'à Manchester City. Et c'est pour ça que j'attends de voir jusqu'où ça va aller. Est-ce que.
0: Ils pèsent autant au sein de la Première Ligue,
2: Oui, au sein de la Première Ligue, mais
0: qui
2: je veux
0: est une
2: dire que.
0: société de coactionnariat des 20 clubs. Donc les 20 clubs sont coactionnaires et ont le même poids les uns les autres. Donc ça, c'est la Première Ligue. C'est la force de la Première Ligue. C'est sa démocratie, entre guillemets, au sein de sa Première Ligue,
1: Oui,
0: au
1: mais
0: sein de
1: elle est
0: son
1: mise à
0: championnat.
1: l'épreuve, ça,
0: Ah ben clairement, clairement.
2: cette géopolitiquement, Manchester
1: image.
2: City, on sait ce que ça donne. La force de Manchester City aussi, on la connaît. Donc moi, j'attends de voir si vraiment il y aura peut-être une relégation en Ligue 2, etc. J'attends de voir.
1: Eric, et ça doit faire trembler aussi d'autres clubs, effectivement, qui utilisent un peu les mêmes artifices, c'est-à-dire des sponsors qui parfois sont aussi étatiques, venant de sociétés d'État et qui financent des puissants fonds, on le sait.
3: Ouais, bah c'est en fait le problème il est là, c'est que on sort un peu des limites du fonctionnement et pour l'instant il y a pas d'intervention. Je pense quand même que là ça fait quand même longtemps et beaucoup d'infractions, donc je vois pas comment il pourrait passer au travers d'une vraie sanction sportive. Je parle pas de financière parce qu'évidemment financière ça va
1: Et
3: exister, mais
1: donc,
3: c'est pas ça qui va les déstabiliser la
0: bon,
3: financière.
0: pré
1: en tout cas, on
0: précisons quand même
1: voit.
0: juste précisons quand même que dans les différents championnats, la réglementation n'est pas la même. C'est-à-dire qu'en première ligue, vous ne pouvez dépenser que ce que vous gagnez en revenus, avec une perte possible sur un cycle de 3 ans de 105 millions de livres. En France, par exemple, ou en Espagne, le propriétaire a le droit de réinjecter de l'argent pour éponger des dettes. Ça n'existe pas en Angleterre. C'est pour ça que la réglementation est beaucoup plus dure en Angleterre.
1: Oui, bon, mais le
0: Et
1: club
0: du coup,
1: qui se
0: c'est
1: lance
0: pour ça
1: dans
0: que le
1: ce
0: championnat se
1: championnat.
0: vend plus cher aussi,
1: Oui,
0: certainement. Je
1: mais
0: ne sais pas
1: le
0: si c'est un
1: club
0: lien de
1: qui
0: cause
1: se
0: à effet,
1: lance
0: mais.
1: dans ce championnat décide de respecter la règle, comme
0: Bien
1: quand
0: sûr,
1: on rentre
0: mais
1: sur
0: il
1: la
0: faut respecter la
1: pelouse.
0: règle, bien sûr,
1: Donc,
0: tout à fait. Tout
1: il
0: à
1: y a
0: fait.
1: des différences, effectivement, mais on connaît en France, le cas de Monaco et de l'AS Monaco. On en
0: Oui.
1: a beaucoup parlé à un
0: Oui.
1: moment. Lui aussi, c'est de l'argent russe. Bon, propriétaire russe, c'est pas. En tout cas, sur la pelouse, on y revient. Eh bien, cette équipe est un peu un ogre, et ça sera un ogre comme un autre, puisqu'effectivement, c'est un peu les mêmes philosophies, club-État. Le double champion d'Europe vient en tout cas défier un club qui domine non seulement la Première Ligue depuis longtemps, mais aussi, et c'est ça qui est intéressant
0: Un peu
1: peut-être,
0: moins depuis 2 ans.
1: un peu moins
0: Ah bah oui.
1: un peu moins depuis
0: Ah
1: 2 ans,
0: bah oui,
1: mais
0: bon,
1: s'ils ne sont pas premiers, ils sont deuxièmes,
0: aujourd'hui
1: donc
0: c'est vrai.
1: on peut pas se dire qu'ils sont loin, disons, ou
0: Non.
1: décrochés. Mais Eric, c'est amusant, c'est que c'est un peu à partir d'un certain match face à Manchester City, dans un barrage,
0: C'est
1: au
0: vrai.
1: mois de janvier, au Parc des Princes, que la voie royale s'est ouverte pour Paris. Tout est symbolique, bien sûr.
3: Ouais, c'est symbolique parce que Manchester City représente quelque chose d'incroyable avec un entraîneur à l'époque, Guardiola, qui était aussi considéré
1: Ultra
3: comme l'un ou
1: puissant et.
3: le meilleur. Oui, et
1: Et Luis Enrique
3: il y avait une
1: s'est
3: dynamique
1: hissé à sa
3: aussi.
1: hauteur, sans
3: Ouais, non, mais
1: doute.
3: c'est ça. Puis il y avait une dynamique et puis il y avait un scénario qui a tourné en faveur du Paris Saint-Germain,
1: C'était
3: mais qui ont
1: 2-0 à la mi-temps, hein, c'est ça,
3: 2-0 à la
1: pour
3: mi-temps, mais en
1: City.
3: fait le Paris Saint-Germain maîtrisait ce match sans être vraiment embêté par Manchester. Puis
1: Oui.
3: là tu prends 2 buts et puis derrière voilà, il y a
1: Le
3: donc c'est
1: retournement de
3: peut-être ça qui a fait
1: situation.
3: que en termes de
1: Voilà.
3: scénario qui a fait que ça a donné une dynamique en se disant c'est possible et après derrière ils sont partis sur la lancée quoi.
1: Alors Manchester City, en plus, écrase déjà le championnat en ce moment, premier avec 6 victoires en 6 matchs. Erling Haaland a inscrit 6 buts et Ryan Cherki, pardon, en a inscrit 4. Un duo, on voit naître hein, de ces deux joueurs qui forcent le respect, bien sûr. Mais Enzo Maresca est admiratif de l'ancien Lyonnais et écoutez-le, please, en français.
4: Ryan, c'est très bonne personne, c'est très important. Et après, c'est très bon joueur. Il est très bon avec les ballons, nous savons ça. Mais en ce moment, il est très bien, il travaille très bon. C'est important pour lui, pour moi. Maintenant, je ne sais pas.

0: Mais nous sommes très contents avec lui.
1: Alors, je vais d'abord poser la question aux joueurs, supporters, bien sûr, commentateurs même. Cher Eric, est-ce que les Parisiens vont être bousculés par City ce soir?
2: Alors, je pense qu'il y a une vraie opposition. Peut-être pas à l'époque où justement on parlait de ce match où il y a eu inversion et là il y a peut-être un peu plus d'opposition parce que la dynamique elle est un peu différente. C'est-à-dire que Chelsea a fait un super début de saison.
1: Chelsea.
2: Chelsea, pardon.
1: Manchester City.
2: City a fait un...
1: Maresca était à Chelsea.
2: C'est pour ça
1: et c'était une finale de Coupe du Monde des clubs, n'est-ce pas?
2: Oui, absolument.
1: Ils se connaissent.
3: Donc là, ouais. Enzo Maresca était beaucoup de mal au PSG.
2: Absolument. C'est vrai, c'est vrai.
1: Ouais, faut s'en souvenir. Hein.
2: C'est le seul qui a profité de la fatigue des Parisiens.
1: Dans votre commentaire ce soir. Vous souviendrez de ce que vous avez dit.
2: Je m'en souviens déjà. Bon, après, ça n'a pas marché, mais quand même, voilà. En tout cas, non, il est, on parle de Chelsea, de City. Mais City, la dynamique, elle est vraiment bonne en ce moment. Ce qu'il dégage, c'est quand même assez plaisant. Donc, c'est pour ça que je me dis, en termes d'opposition, en termes de spectacle, ils vont avoir envie de hisser le niveau. Ils savent très bien que, même si Paris est peut-être pas à fond aujourd'hui, j'ai envie de dire à l'instant T de la saison, je me dis que ils peuvent nous bousculer un peu plus que ce qu'on aurait pu croire sur une période plus faste, on va dire.
1: Bruno Constant, est-ce que Maresca en ce moment surfe sur l'héritage de Pep Guardiola, comme on a vu Arne Slot durant sa première année à Liverpool surfer sur le leg de Klopp, de oui. Jürgen Klopp?
3: Oui, forcément, parce que Guardiola, elle a une telle empreinte sur le club qu'elle est encore là.
1: 10 ans, hein.
3: Et même que Mourinho à Chelsea, quand il avait quitté Chelsea la première fois, les entraîneurs qui avaient succédé derrière lui profitaient du même système, du même ADN de cette équipe. Et même s'il amène sa patte, parce que c'est un jeu qui est plus lent, un peu moins en transition que ce que voulait faire Guardiola sur la dernière saison, il profite aussi de la reconstruction qui a été opérée par Guardiola pendant un an et demi quasiment, où il a essuyé un peu les plates pour laisser en fait un héritage de qualité. Mais je trouve qu'il amène sa patte et puis je trouve qu'il arrive quand même bien dans un rôle qui est quand même pas facile, ingrat même, parce qu'on lui pose des questions à lui sur la tricherie alors que lui il n'était pas là.
2: Bien sûr.
3: Même s'il est passé par le club avant, mais c'était pas la période
1: incriminée.
2: Ils sont obligés d'avoir.
3: Il en a bénéficié forcément un peu parce que
1: il s'est acheté des joueurs à des prix hallucinants pendant un moment, Pep Guardiola, pour son équipe.
3: Oui, non, je parle de Maresca. Et sur le banc, il est pas né de la période incriminée.
1: Bien sûr. Lui, il était avec Chelsea. Et lui, il y avait trop de joueurs.
3: Et il arrive pour le coup à dribbler vraiment les ennuis judiciaires du club de manière assez impressionnante. Il 6 victoires en 6 matchs en championnat. Il a gagné le Manchester Derby à Old Trafford à 10 contre 11.
1: Les nouvelles sont tombées au bout de 5 matchs. Donc,
3: oui, on le savait, c'était au-dessus de la tête du club et on savait qu'un jour ou l'autre ça allait tomber. Mais voilà, ils ont gagné le Manchester Derby à 10 contre 11 à Old Trafford. Ils gagnent 3-0 à Anfield, qui est la plus grosse victoire de l'histoire du club à Anfield. Donc il a des résultats, c'est pas toujours parfait, honnêtement. C'est pas une équipe qui tourne totalement, c'est plutôt une mi-temps sur deux, parfois bousculée, parfois menée. Mais ils ont une telle qualité d'effectif, notamment offensivement. Et puis il y a des joueurs, Ryan Cherki évidemment, Haaland, Jeremy Doku qui revient de blessure, qui est fantastique. Il y a un milieu de terrain avec Elliot Anderson, qui est l'une des grandes révélations de la Coupe du Monde et qui confirme. Enzo Fernandez qui vient d'arriver, le mauvais garçon de l'Argentine qu'on n'aime pas, mais qui est très bon aussi. Donc non, il y a un effectif de qualité qui va poser des problèmes au PSG, c'est évident.
1: Ça va, c'est pas Paredes non plus. Alisson, comment vous la voyez cette rencontre? Est-ce que le PSG, lui, il n'arrive pas à... il n'est pas encore à son niveau Ligue des Champions, on va dire.
4: Alors, il y a toujours deux Paris Saint-Germain.
1: Il y a eu un match.
4: C'est ça, il y a eu un match avec une opposition un petit peu faible sur le dernier match.
1: Mais
4: on sait que le Paris Saint-Germain de Ligue 1 et le Paris Saint-Germain de Ligue des Champions, c'est pas du tout la même équipe. Et là, on a deux équipes un petit peu miroir avec des ailiers qui sont très offensifs, avec un milieu de terrain qui va asseoir son autorité, garder le ballon. Et les deux équipes se ressemblent un petit peu. Mais là où je donnerais l'avantage au Paris Saint-Germain, je trouve que défensivement, c'est un tout petit peu mieux que Manchester City, qui, à mon sens, reste encore un petit peu friable. Même au milieu de terrain, tu l'as dit que au milieu de terrain, effectivement, on a un nouveau milieu de terrain par rapport à celui de l'année dernière, et les automatismes parfois ne sont pas toujours au rendez-vous. Donc le Paris Saint-Germain, à mon sens, a des automatismes beaucoup plus clivants. Forcément,
1: double champion
4: d'Europe, ils se connaissent bien. Et Manchester City, c'est un peu plus friable, mais il y aura quand même une belle opposition ce soir.
1: Alors pourront-ils les Parisiens? Oui, Eric.
2: Non, mais c'est surtout que je voulais rebondir sur le fait que ça, c'est aussi ce que va proposer Manchester City. On sait ce que va faire le Paris Saint-Germain, mais Manchester City, est-ce qu'ils vont accepter? Comme on se posait la question par rapport à Arsenal, et Arsenal avait été très défensif pour profiter des espaces. Est-ce qu'ils vont faire ça ou est-ce qu'ils vont vraiment jouer? Parce que s'ils jouent, ça va aussi donner peut-être un peu plus de possibilités au Paris Saint-Germain. Donc c'est là où on va voir un peu on peut réfléchir sur le côté tactique.
1: Les Parisiens pourront-ils compter sur Ousmane Dembélé mis au repos ces derniers jours? Eh bien, le Ballon d'Or se veut, il est toujours en titre jusqu'au 26 octobre, ce Ballon d'Or se veut rassurant sur sa forme actuelle.
5: Moi, j'ai parlé avec le coach qui m'a dit que je vais avoir quelques jours de libre, mais voilà, je me suis bien reposé avec ma famille, avec mes amis aussi. Donc non, c'est très très calme, très tranquille. C'est pas vraiment un sujet. Quand j'ai besoin de repos, il me le fait savoir. Et bien évidemment, je suis un compétiteur et j'aime le football. J'ai envie de jouer tous les matchs, mais sur 70 matchs ou 80 matchs dans la saison, on ne peut pas tous les faire. Je maîtrise bien la charge de travail, que ce soit pour moi ou tous les joueurs de l'effectif. Et il faut le faire confiance, quoi.
1: Eric, mon entraîneur me dit quand je dois me reposer, et 70 ou 80 matchs, lui, il ne les fait pas chaque année.
2: Non, il ne les fait pas de toute façon.
1: Physiquement, je pense qu'il ne tiendrait pas.
2: Ouais, déjà, il ne tiendrait pas. C'est un vrai renouveau quand même en termes de gestion d'équipe, ce que fait
1: Enrique. Il l'a un peu fait l'an dernier.
2: Non, mais je veux dire, quand je dis renouveau, c'est justement que lui a mis ça en place quand on voit les coupures de tu vois, juste avant la Ligue des Champions ou des choses comme ça, où il te laisse 3-4 jours, ce qui n'existerait ou ce qui n'existait pas avant par rapport à.
1: Ça fait deux saisons qu'il pratique.
2: Et en vrai, ça marche parce que la gestion elle est millimétrée en fait. À chaque fois, il sait à peu près ce que font en termes de dépenses physiques.
1: C'est l'IA, vous croyez ?
2: Non, pas forcément, pas que de l'IA, mais certainement il doit y en avoir dedans. Mais
3: ce qui ne peut exister uniquement en France et en Ligue 1. Parce que ailleurs,
1: que au Paris Saint-Germain.
2: Oui, mais parce que le championnat n'est pas à la hauteur.
3: Mais ailleurs, tu peux pas reposer tes meilleurs joueurs.
1: Bah, City, on a vu Lens et Lille hier.
3: City à Liverpool, ils vont pas aménager Erling Haaland pour le match face au PSG. C'est impossible. C'est parce que le PSG dans un championnat qui surdomine et il programme en fait son calendrier sur les 6 derniers mois de la saison. Donc c'est un luxe énorme et il en profite. Il a raison, mais c'est des conditions particulières.
1: Quel Dembélé va-t-on voir ce soir?
4: Bah, j'espère qu'on va voir le Ousmane Dembélé justement qui a lancé la saison de Ligue des Champions du Paris Saint-Germain l'année dernière, parce que c'est lui qui a été le fer de lance pour remonter au score. Donc là, pour l'instant,
1: on le cherche là.
4: On le cherche, on l'a cherché en équipe de France.
1: La Coupe du Monde, il a pas été.
4: C'est ça, on l'a cherché pendant la Coupe du Monde.
1: Là, avec Zidane, il a pas été non
3: décisif,
1: plus.
3: La Coupe du Monde, il a marqué des buts. Pas
4: ouais,
3: des
4: il a marqué 6 buts.
2: Moi, je suis d'accord.
3: C'est pas mal quand
2: même.
3: Il
2: a été bon en Coupe du Monde. Là, il a été bon sur le premier match.
3: Avec les bleus.
2: Avec les bleus. Moi, j'ai trouvé qu'il
1: en Turquie.
2: Ouais, mais parce que tout le monde attend qu'il soit décisif tout le temps. Moi, je pense que dans le jeu et dans la proposition du jeu, je le trouve quand même intéressant. Évidemment que c'est pas Dembélé et qu'il doit marquer beaucoup plus de buts.
4: C'est Dembélé. Il y a des manières d'être décisif. On n'attend pas forcément que Dembélé marque des buts, mais qu'il soit
2: si,
4: plus.
2: En vrai, la vraie décision qu'on attend de Dembélé, c'est de marquer des buts. Parce qu'en plus, il a le poste pour marquer des buts.
4: Je veux dire par là qu'il y a d'autres manières d'être décisif. Effectivement, Ousmane Dembélé aujourd'hui en tant que numéro 9 doit marquer des buts. Mais je veux dire, dans le jeu, Ousmane Dembélé, cette saison en tout cas, même si la saison ne fait que débuter, on ne le voit pas, Ousmane Dembélé. Il n'est pas autant décisif, même dans l'apport qu'il a dans le jeu. Il ne pèse pas autant pour l'instant.
2: Il n'est pas au niveau qu'on attend, comme d'autres aujourd'hui.
3: Mais sauf qu'on a oublié l'année...
1: Oui, Kvaratskhelia, par exemple.
3: On a oublié la saison de son Ballon d'Or. Il fait 6 mois.
1: Mais bien sûr.
3: Les 6 premiers mois de la saison, il est au même niveau qu'il est aujourd'hui, en fait. Il est comme ça, et il a des hauts et des bas.
2: C'est vrai.
3: Et on résume ce Ballon d'Or toujours à une saison.
2: Et c'est vrai pour le Paris Saint-Germain, puisque quand ils font la différence, c'est à partir de décembre.
3: Ouais, janvier.
2: Et puis après, c'est parti, quoi.
1: Coup d'envoi d'ici 2h30. Et à 21h10, temps universel, on sera là pour débriefer. On continue.

0: Des supporters mobilisés pour l'entraîneur adverse. Les fans de la Louve n'ont pas oublié José Mourinho qui a étoffé leur palmarès de quelques trophées. Mais ce soir, le mou sera sur le banc du Real Madrid qui arrive sans grande certitude au Stadio Olimpico face à la Roma qui, elle, avait plutôt bien commencé sa saison et qui reste surtout invaincue. Alors parmi ces Romains, le buteur néerlandais, lui aussi, il est à 6 buts en 6 journées. Il s'appelle Daniel Malen. Il connaît le Real Madrid pour avoir joué contre eux avec le Borussia Dortmund. Cette fois, il est avec la Roma et il compte sur les Tifosi pour faire la différence.
1: Nous sommes très motivés. Je pense que ce sera une soirée fantastique. Jouer à domicile en Ligue des Champions contre un club aussi prestigieux, c'est quelque chose de spécial. Le soutien des supporters est très important, surtout dans les moments difficiles. Lors de nos précédentes confrontations, nous avons parfois souffert et à l'extérieur, les choses sont encore plus compliquées. Cette fois, nous jouerons chez nous. Je pense qu'ils peuvent vraiment, vraiment nous aider.
0: Alors, la Roma doit compter sur son public ou sur le talent de ce buteur, surtout, Alisson.
2: C'est un peu un mélange de tout. La Roma qui est bien cette saison en Serie A. On a le coach Gasperini qui apporte énormément de choses, de l'intensité, le pressing. On voit qu'avec la Roma, ça veut jouer haut. Et aussi, ce qu'on attend aussi de cette équipe, c'est de revenir sur un plan européen. Et là, c'est la bonne occasion de le faire contre
0: Europe, Ligue des Champions.
2: Exactement, Ligue des Champions. Et là, c'est la bonne occasion de le faire contre un Real Madrid qui n'est pas au mieux de sa forme.
0: Le Real Madrid, effectivement, Bruno, ça va pas fort. C'est quand même une équipe qui...
3: Ça me fait plaisir que vous le disiez. Parce que la dernière fois que je suis venu...
0: Je crois que je suis pas la seule à le dire.
3: Non, mais la dernière fois que je suis venu, on avait fait un débat sur le Real qui était magnifique. Okay, et trouvé la bonne patte avec Mourinho.
2: Quand c'était magnifique.
1: Il y a quelques semaines.
0: Le début de saison avait bien commencé, et notamment avec Bellingham qui rayonnait en milieu terrain et qui d'ailleurs est sûrement encore un des meilleurs. Ouais. Mais on a vu par exemple Vinicius. Malheureusement, Vinicius, bon, alors c'est peut-être pas seulement à cause de sa chirurgie esthétique qu'on a du mal à le reconnaître cet été, depuis cet été. Son carton rouge n'a rien arrangé au cours
4: mais
0: de...
4: Complètement stupide, mais incroyable. Sûrement, c'est quand même incroyable.
0: Ouais, c'est souvent stupide les cartons rouges, mais là, on se pose beaucoup de questions autour de cette équipe. On se demande surtout si Mourinho, il a la clé.
3: Ouais, j'ai envie de vous renvoyer il y a un mois les débats qu'on a eus avec Manu.
0: Mais ça a évolué, donc donnez-moi votre avis, Bruno.
3: En début de saison, on s'était enflammé parce qu'ils avaient remporté quelques matchs face à des équipes de bas de tableau, deuxième partie de tableau de Liga. Et on avait dit, moi je me souviens, j'étais le seul à dire, mais attendons les grands matchs, attendons les matchs de Ligue des Champions, les chocs, l'Atlético Madrid. Et qu'est-ce qui s'est passé? Ben, on a vu ce que le Real était déjà la saison passée, en fait. Et Mourinho, c'est plus un magicien, c'est pas un magicien et c'est plus, surtout plus un magicien. Et il a beau faire ce qu'il faisait d'habitude, ça marche plus depuis très longtemps. Ça a marché à la Roma, mais à un niveau beaucoup plus inférieur avec la Conférence
0: Ligue.
3: En gagnant la Conférence Ligue, donc la plus petite des Coupes d'Europe. Donc c'était un autre étage. Et là, évidemment, il y a toujours autant de problèmes au milieu de terrain. Et tant que ce problème-là ne sera pas résolu au milieu de terrain, et Tchouaméni en fait partie, mais il n'est pas le seul, et ben le Real continuera d'être coupé en deux. Il y a des joueurs qui arrivent à porter cette équipe par moment, comme Bellingham, comme Mbappé, comme d'autres, mais ça ne suffit pas. Il faut un collectif. Quand on voit la manière dont le Barça joue, quand on voit la manière dont Arsenal joue, le PSG joue, c'est collectif en fait. Tout ne repose pas sur les stars. Et le Real,
4: c'est un équilibre en fait.
3: Et Florentino Pérez n'a toujours pas compris ça. Il est encore dans son monde des galactiques et il s'est enfermé dedans.
0: On en a beaucoup parlé. Le choix de Mourinho paraissait quand même finalement assez consternant parce que c'est revenir en arrière.
3: Le choix de ne pas recruter Rodri, par exemple. Des erreurs qui ont été accumulées.
4: Non, mais après, je parlais d'équilibre.
0: C'est un test parce que, pardon, les deux clubs italiens hier ont perdu, à savoir l'Inter a été battu sur son terrain par Bruges et Naples est allé perdre à Villarreal. Ce soir, en gros, la Roma, c'est il faut sauver le foot italien. Le Real est d'autant plus en danger ce soir?
4: Le Real est en danger parce que sur les deux équipes, je trouve que l'équilibre, il est du côté de l'AS Rome. C'est-à-dire que le Real, ça fait bien longtemps qu'il n'y a plus d'équilibre. Alors, il y a du talent, il y aura toujours du talent. Il y aura toujours un joueur comme Mbappé qui est capable de faire des différences selon son l'entourage autour aussi, parce que, évidemment, que si c'est que lui qui fait la différence, derrière, à la fin, c'est compliqué pour une saison. Donc, il est là, le problème du Real. Et tant que tu n'auras pas, tu l'as dit, Bruno, mais tant que tu n'auras pas réfléchi à... Mais oui, réfléchi. Alors, même si... Je trouve que en recrutant Cucurella et comment il s'appelle à droite, je sais plus le.
3: Dumfries.
4: Oui, je trouvais déjà le recrutement plutôt pas mal quand même, parce que c'est de la qualité. Tu rajoutes un peu sur des postes où
0: individuellement
4: t'avais perdu
0: les
4: un
0: joueurs.
4: Peu. Mais voilà, mais derrière.
0: On
4: derrière,
0: a vu Kamavinga avec les Bleus.
4: Mais au milieu de terrain, depuis qu'ils ont perdu Modric,
0: ils s'en relèvent pas. Bien sûr, c'est dommage pour.
4: Mais oui.
0: Bien d'autres affiches donc dans cette deuxième soirée et on en parlera dans la deuxième édition de Radio Foot. Mais revenons un petit peu sur la soirée d'hier.
5: Le deuxième but du Sporting à la 75e minute. Un but sans doute fatal pour les Lensois.
6: Ah, le troisième, Bukayo Saka.
7: Aïe, aïe, aïe, aïe, aïe, aïe.
8: J'aimerais avoir des équipes françaises en Ligue des Champions un peu plus ambitieuses qui vont un peu tester l'adversaire.
5: C'est terminé, le Racing Club de Lens s'incline.
9: Un clou, deux clous, trois clous sur le cercueil du LOSC, là, clairement ici, du côté de l'Emirates Stadium. Oh là là là là.
0: Et oui, les gens du Nord n'étaient pas à la fête hier soir. Les deux clubs des Hauts-de-France, comme on dit ici, Lille et Lens, ont perdu et durement 5 buts encaissés pour 0 marqué. Un carton rouge pour ces deux équipes françaises, Eric ?
4: Non, parce qu'en vrai, déjà quand on voit le tirage, moi j'étais déjà inquiet pour ces deux équipes, donc... est-ce qu'ils ont les armes pour...
0: Vous pensez qu'ils ne seront pas dans les 24
4: Moi, je reste sceptique quand même. Même s'il y a toujours un peu... voilà, sur l'équilibre, ouais, il y a toujours un peu, mais... C'est compliqué la Ligue des Champions aujourd'hui. On a vu le Bayern. Il y a pas de match facile en fait. Donc à un moment donné, si toi tu ne.
3: On est quand même le cinquième plus grand championnat d'Europe, ou soi-disant.
4: Non mais
3: donc sur 24, on doit être capable de placer deux, voire trois clubs.
4: Aujourd'hui, ce qu'on dit sur Lille et sur Lens, on ne le disait pas forcément sur Brest ou sur les équipes des autres saisons.
0: Brest était passé.
4: On était sérieux en fait. Et là, bon bah voilà, tu.
0: Pas été sérieux.
4: J'ai l'impression que moi, ce qu'a proposé Lille, même si Lille a plus de circonstances parce que c'est Arsenal en face,
0: il leur manquait des
4: mais
0: gros joueurs
4: au milieu
0: aussi.
4: De terrain, ils ont essayé de passer. À chaque fois qu'ils arrivaient dans l'axe, c'était fini. Ils récupéraient le ballon et c'était parti. Ancelotti, je pense qu'il s'est trompé dans sa conception du jeu par rapport à Arsenal.
0: Ancelotti,
4: il a pas...
0: fils.
4: Oui, fils, pardon. Oui, c'est non, vrai qu'on ne peut pas dire ça pour le père.
0: Alison, est-ce que Lens aussi, alors Lens, peut-être pas s'est trompé, mais on a vu les limites de Lens malheureusement hier soir, parce que dans le jeu ils étaient intéressants parfois, épatants, mais c'était sur la barre, c'était à côté, et finalement une inefficacité qui leur a valu deux buts en contre pratiquement les mêmes.
2: Alors effectivement, quand on prend un petit peu de recul sur ce match et hors le résultat final, dans le contenu c'est pas si mauvais que ça, si je veux aller un peu grappiller, leur accorder des circonstances atténuantes. Néanmoins, il manque énormément de qualité, il manque un grand attaquant devant, il manque aussi une défense qui est solide. On a vu que c'était, quand ça allait un petit peu plus vite et que le Sporting poussait.
0: Ils ont perdu des joueurs en cours de...
2: Que ça s'ouvrait en deux et que les contre-attaques, malheureusement, étaient fatales. Donc, il manque énormément de qualité à cette équipe lensoise pour pouvoir accrocher le Sporting Portugal. Et tu disais, Bruno, qu'on est le cinquième meilleur championnat d'Europe. Mais,
3: oui, c'est un peu ironique.
0: Oui, il est très ironique en général, Alison, je vous préviens, c'est Bruno.
2: C'est vrai, et pour aller justement dans cette ironie, quand on voit le Sporting Portugal, qui est quoi,
0: troisième
2: au classement, quand on voit aussi Lens, on se dit que est-ce qu'il n'y a pas un monde d'écart finalement quand on enlève le Paris Saint-Germain entre la Ligue 1 et les autres.
4: En termes d'expérience de Ligue des Champions, je suis désolé, il y a un monde d'écart.
0: C'est leur 16e saison, Bruno.
4: Bien sûr,
3: c'est pas ça, on peut
0: Bruno,
3: pas dire ça.
0: C'est
3: sur
0: leur
3: cette
0: 16e saison en Ligue des Champions au Sporting.
3: Je suis, non, mais on est tout d'accord. Le Sporting, on le connaît. À chaque fois qu'il joue une équipe française, il la bat généralement. Mais on peut pas dire ça systématiquement.
0: Qu'est-ce qu'on va dire? Qu'est-ce qu'on dit le lendemain du match?
3: Mais qu'est-ce qu'on va dire des Vikings, par exemple? Vikings qui font match nul 3-3 contre le Bayern, ils ont mené contre le Bayern.
0: Que la Norvège était à la Coupe du Monde et quart de finale.
3: Ah oui, et donc leur club porte les meilleurs joueurs du pays? Non, je suis désolé, c'est pas vrai. Les meilleurs joueurs du pays,
4: même pas, en fait.
3: Ils jouent à Arsenal et ils jouent à Manchester City.
0: Mais pas tous.
3: Bah, la plupart jouent à l'étranger.
0: Non, ils jouent aussi à
3: les
0: Bodo
3: meilleurs
0: Glint,
3: joueurs de la sélection jouent à l'étranger. Qu'est-ce qu'on va dire du club Bruges? Le club Bruges, c'est un club plus fort que Lens et Lille? Mais je suis désolé, il n'y a pas plus de qualité au club Bruges qu'à Lens et à Lille. C'est juste à un moment donné, c'est une mentalité, c'est un état d'esprit.
4: C'est
3: à un moment donné, quand on joue, je suis désolé, quand on joue le Sporting, si on a moins de qualité, on pense qu'on a moins de qualité d'adversaire, dans l'intensité, on doit leur rentrer dedans. Moi, j'aurais voulu revoir le Lens de Pierre Sage, en fait. Et je suis frustré. Et le problème des clubs français, qu'il n'y a pas de continuité. Il n'y a pas de continuité avec les entraîneurs. Mm-hmm. On parle de Lille et Lens. Bah, les deux clubs ont perdu leur entraîneur cet été.
0: Il a préféré l'Angleterre.
3: Ouais. Mais ça c'est un vrai problème, la continuité.
2: Oui, mais ils n'ont pas essayé de proposer quelque chose.
3: Mais je suis entièrement d'accord.
2: C'est ce qui me frustre.
3: C'est pas un manque de moyens.
2: C'est-à-dire juste un plan, un système qui fait qu'on essaie d'aller étouffer l'adversaire, on essaie de récupérer des ballons. Là, que ce soit pour Lens ou pour Lille, on n'a absolument rien.
0: Mais hier soir, Youssouf Mouloumbou, ancien capitaine des Léopards, disait pareil, il était en colère après les clubs français et leurs prestations qu'il n'a pas trouvées.
3: Mais surtout dans une soirée où le club Bruges va battre l'Inter Milan et du bout en bout en plus, de bout en bout. Et Viking fait pareil contre le Bayern, deux ogres du football européen.
0: Justement, allons-y aux Vikings. Ah. Parce que là, c'est un vrai carton rouge. Michael Olysee, qui a laissé ses camarades donc à 10 sur la pelouse norvégienne, exclu donc pour deux cartons jaunes en fait consécutifs et deux gestes stupides, un tirage de maillot, un ballon dans la figure ensuite. Ça a un peu énervé ses camarades, Harry Kane lui a pas envoyé dire, et même l'entraîneur, car le match aurait alors pu basculer de victoire à défaite, ça sent n'est tenu au match nul 3-3, mais c'est vrai que là, c'était compliqué et Vincent Kompany ne dit pas le contraire.
10: Il y a deux aspects dans cette histoire. Ce dont je suis sûr, c'est que Michael a été victime de provocation. Mais ça n'est pas une excuse. C'est de sa faute à 100% et il le sait très bien. Quand il faut remporter un match, cela passe par des moments comme celui-là, par des comportements individuels et les décisions qu'ils engendrent. C'est frustrant et on dort mal après ça, parce que ça n'était pas nécessaire. Mais en même temps, cela fait partie du métier. Il faut le dénoncer quand cela se produit. Il y a aussi des choses qui restent entre quatre murs et ne concernent que le vestiaire.
0: Eric, vous avez quelque chose de bon à dire à notre camarade
4: Olysee? Mais quand on voit l'action, évidemment que c'est stupide, oui, mais...
0: Mais c'est l'aboutissement de 75
4: c'est la fatigue,
0: minutes.
4: C'est aussi peut-être la fatigue. C'est... Après, qu'ils me disent que s'il était resté sur le terrain, ils auraient gagné le match. J'ai envie de te dire, même à 10
0: bah,
4: contre 11.
0: Il gagnait 3-2
4: à 10 contre 11, je suis désolé, tu dois gagner le match quand même, même si j'ai beaucoup de respect pour l'adversaire qui a été très bon, qui a fait un super match contre,
0: et
4: qui a su profiter de la situation.
0: Ils ont mené 2-0.
4: Mais n'empêche que, voilà, si t'es le grand, Bayern, t'es capable d'aller gagner comme ça, dans ces conditions-là.
0: Bruno Constant, est-ce que c'est pas un faux calme, Michael Olysee?
4: Et alors, c'est la frustration,
0: bien
4: sûr.
0: Quand il est venu jouer avec les Bleus, on a entendu beaucoup de comparaisons avec Zinedine Zidane. Est-ce que c'est pas un vrai Zidane aussi? On se souvient de Zidane et ses cartons rouges à des moments absolument... 13, je crois, dans sa carrière. On se souvient, Coupe du Monde 98 et Coupe du Monde 2006, quand même. Donc, est-ce que c'est pas aussi... inhérent des fois ce genre de personnage qui cache tellement tout qu'à un moment
4: faut que ça sorte d'une manière ou d'une autre quand même.
3: Moi je suis totalement d'accord parce que Michael Olysee, Zidane font partie des artistes, des rares artistes de ce sport, et souvent les artistes de ce sport c'est les plus écorchés en fait. C'est ceux qui sont sur un... Cantona était un artiste et Cantona, il a mis un kung-fu dans la tête d'un supporter de la Crystal Palace.
0: Mais il a vu les mouettes.
3: Les artistes ont du mal à se contrôler, ça fait partie aussi de leur don. Et je suis pas surpris, mais lui, et je crois que c'est Alison qui commençait à l'aborder, c'est que Michael Olysee s'est plaint depuis plusieurs mois des attaques qu'il recevait physiquement sur le terrain. Et dans l'idée, si on ne protège pas à un moment donné les artistes ou les joueurs techniques, ben vous allez les perdre en fait. Et ces joueurs-là, c'est quand même ceux qui font venir les gens en tribune.
11: Neymar a beaucoup souffert de ça.
3: Neymar est un exemple. Lamine Yamal, si on ne protège pas Lamine Yamal sur ce type de coup-là, ben peut-être qu'on ne le reverra plus. Donc Atem Ben Arfa, qui avait un talent fantastique, qui était en train d'exploser à Newcastle.
11: Deux jambes cassées.
3: Il faut quand même le dire, c'est que sa carrière, elle bascule quand Nigel De Jong, qui était en plus réputé pour ça, lui fracasse le tibia. Donc il faut les protéger, ces joueurs-là. Ils sont un peu à part, parfois ils peuvent s'énerver. Moi je n'en veux pas du tout.
11: Est-ce que disent ses camarades, parce qu'il dit à un moment, est-ce qu'il est dans le vestiaire, reste dans le vestiaire, on ne sait pas, peut-être qu'entre eux il y a un autre discours plus compréhensif avec Olise.
2: Bien sûr, et en plus la faute qu'il fait, c'est pas à faire effectivement sur un terrain de football, mais c'est pas méchant.
11: Il n'a pas tiré les cheveux.
2: Ne pas tirer les cheveux, il envoie un petit peu le ballon dans le visage de l'autre, ils sont à 1,5 m l'un de l'autre, donc c'est pas très très violent. Donc je veux dire que là c'est la frustration qui a joué plutôt qu'autre chose. Et malheureusement, c'était pas le soir où il fallait le faire, mais il l'a fait, un carton rouge. Et ça sert de leçon pour Michael.
4: C'était suite à déjà un carton jaune qu'il a pris. Donc peut-être que l'arbitre était encore sur le. Ah ouais, non, il rajoute ça en plus, hop, jumet. C'est un peu dans ce sens-là, je pense.
2: Dans l'élan. Il le fait aussi devant l'arbitre, c'est pas très intelligent.
3: Non, mais c'est mérité.
11: Celui à qui on met un carton vert, mais on s'en tiendra là, c'est le Barcelonais, Lamine Yamal, pour son beau geste.
4: Impressionnant.
11: Mais bon. On peut en retrouver chez d'autres grands joueurs des beaux gestes comme ça, mais on n'y reviendra pas. Allez, musique avec Berry, et ça s'appelle Territory.

0: Der Landtag in Sachsen-Anhalt hat in einer Sondersitzung einen gemeinsamen Antrag von AfD und BSW beschlossen. Darin wird ein sofortiges Ende sämtlicher Ukraine-Hilfen verlangt. Ein entsprechender Antrag der beiden Fraktionen mit dem Titel Friedensgespräche statt Ausweitung des Krieges in der Ukraine wurde in Magdeburg mehrheitlich angenommen. AfD und BSW kommen im neuen Landtag zusammen auf 44 der 83 Stimmen. Jochen Müller berichtet aus Magdeburg.
1: Am Ende setzten sich im Magdeburger Landtag die neuen Mehrheiten durch. Mit den Stimmen von AfD und BSW wurde der Antrag angenommen, der ein Ende der Sanktionen gegen Russland und einen Stopp von Waffenlieferungen an die Ukraine vorsieht. Beide Parteien hatten diesen Antrag auch zusammen verfasst. Der Co-Fraktionsvorsitzende der AfD, Ulrich Siegmund.
2: Heute ist ein historischer Tag, weil heute wird zum ersten Mal seit dem schrecklichen Krieg in der Ukraine eine Friedensinitiative, eine wirkliche Friedensinitiative von einem deutschen Parlament ausgehen, und zwar hier in Sachsen-Anhalt. Ich bin stolz darauf, meine sehr geehrten Damen und Herren.
1: Zwar hat der Landtag keinen direkten Einfluss auf das Thema, die Landesregierung könne aber eine entsprechende Initiative im Bundesrat starten. AfD und BSW sind seit mehreren Wochen miteinander im Gespräch. Möglicherweise könnte AfD-Mann Siegmund bei der für Dezember vorgesehenen Wahl zum Ministerpräsidenten auf Stimmen vom BSW angewiesen sein. Heute jedenfalls wurden erneut Freundlichkeiten ausgetauscht.
2: Ich bin dem BSW sehr, sehr dankbar, dass es gemeinsam mit uns diese Friedensinitiative heute für Sachsen-Anhalt, für Deutschland möglich macht.
1: Der Fraktionschef der CDU und noch Ministerpräsident Sven Schulze mochte diese offenkundige Nähe von AfD und BSW nicht unkommentiert lassen.
3: Aus meiner Sicht ist das, was hier passiert, ein Brautgeschenk an das BSW dafür, dass Sie davon abweichen, bei der Wahl zum Ministerpräsidenten mit Enthaltung abstimmen zu wollen. 100% wird das so sein, werden wir im Dezember erleben.
1: So. Eva von Angern, die Fraktionschefin der Linken, sagte, die Aggression Russlands müsse verurteilt werden.
4: Die russische Führung unter Wladimir Putin, sie ist verantwortlich dafür, dass Menschen in der Ukraine getötet, verletzt und vertrieben werden. Und wenn Sie über Frieden sprechen wollen, müssen Sie zuerst zu ihm sprechen. Das machen Sie aber, Sie setzen die Angegriffenen unter Druck und entlasten parallel den Angreifer.
1: Ähnliche Argumente kamen von SPD und Grünen. Es dürfe keine gewaltsame Grenzverschiebung geben. Der Schlüssel zur Beendigung des Krieges liege in Russland. Zu Beginn der Sondersitzung hatte es zunächst eine einstündige Unterbrechung gegeben. Vertreter mehrerer Parteien kritisierten, dass AfD-Landtagspräsident Tobias Rausch noch immer an seinem Parteiamt als parlamentarischer Geschäftsführer festhalte. Beide Ämter seien nicht miteinander vereinbar. Kurz darauf meldete die Fraktion, dass Rausch das Geschäftsführeramt nun niedergelegt habe.
0: Nach wochenlangen Diskussionen hat die Bundesregierung eine Pflegestrukturkommission eingesetzt. Das Expertengremium soll den Weg für eine umfassende Reform der Pflege ebnen. Was die Kommission genau machen soll und warum ihre Einsetzung zuletzt umstritten war, aus Berlin Birte Sönnigsen.
5: Die Pflegeversicherung hat finanzielle Probleme. Die werden in Zukunft größer, auch weil Deutschland immer älter wird. Deshalb hat die Bundesregierung Fachleute beauftragt, Vorschläge auszuarbeiten, wie sich die Finanzen der Pflegeversicherung auch langfristig stabilisieren lassen. Ihre Vorschläge will Bundesgesundheitsminister Carsten Linnemann als Grundlage für eine umfassende Strukturreform nutzen.
6: Ich finde, es ist auch kein Hexenwerk. Es braucht nur Mut, sich auf wirklich diejenigen zu konzentrieren, die wirklich Hilfe brauchen. Und deshalb freue ich mich auf die Ergebnisse. Und dann müssen wir als Politik den Mut auch haben, diese Dinge möglichst größtenteils umzusetzen.
5: 13 Fachleute machen sich jetzt also an die Arbeit. Gesundheitsökonomen, Pflegefachleute, Versicherungsexpertinnen und Juristen. Sie sollen die Finanzen der Pflegeversicherung analysieren und Vorschläge machen, wie sich das System in Zukunft finanzieren lässt. 2 Vorgaben macht der Minister.
6: Die eine Leitplanke ist, dass wir nicht mehr so viel Geld haben. Und auf der anderen Seite können wir auch nicht die Beiträge immer weiter erhöhen, weil die Arbeitnehmer und Arbeitgeber dann immer weniger netto vom Brutto haben. Und diese beiden Leitplanken, die sind gesetzt. Und alles andere muss man dann diskutieren.
5: Die Fachleute sollen sich zum Beispiel auch mit dem Thema Prävention befassen, damit möglichst viele Menschen erst später im Leben pflegebedürftig werden. Und es wird auch um die Frage gehen, wie pflegende Angehörige Beruf und Pflege besser miteinander vereinbaren können. Denn die allermeisten Menschen in Deutschland werden zu Hause gepflegt. Die SPD hatte darauf gedrungen, dass die Fachleute auch prüfen, ob ein finanzieller Ausgleich zwischen gesetzlicher und privater Pflegeversicherung sinnvoll und möglich ist und wie sich der Anteil, den die Pflegebedürftigen selbst zahlen, begrenzen lässt. Der CDU ist wichtig, dass die Menschen in Zukunft auch vermehrt auf private Vorsorge setzen. Denn die Pflegeversicherung soll auch in Zukunft keine Vollversicherung werden, sondern nur für einen Teil der Pflegekosten aufkommen, sagt Gesundheitsminister Lindemann.
6: Ich glaube, dass man vielleicht in der Vergangenheit so oft versucht hat, daraus eine Vollversicherung zu machen. Und das hat man nie richtig geschafft. Entweder hätte man es richtig machen müssen, aber nicht halb. So, und deshalb, glaube ich, müssen wir auch deutlich machen, das ist eine Zusatzversicherung.
5: Wie diese Zusatzversicherung in Zukunft aussieht, dazu erwartet der Minister im Januar Vorschläge von der Kommission. Das Gesetz, das daraus folgt, soll dann schon im kommenden Juli in Kraft treten.
0: Birte Sönnigsen über die neue Kommission, die Vorschläge zu einer Pflegereform erarbeiten soll.
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0: 87 Jahre alt ist Volker Schlöndorff jetzt. An den Ruhestand denkt der Regisseur aber noch lange nicht. Diese Woche kommt sein neuer Film Heimsuchung bundesweit ins Kino. Eine Romanverfilmung. Wie gelungen seine neue Literaturadaption ist, Bettina Dunkel.
8: Als die Welt in Volker Schlöndorffs neuem Film noch perfekt erscheint, stellt ein jüdisches Mädchen eine Frage. Warum schauen alle immer so gern aufs Wasser? Vielleicht, so mutmaßt ihr Vater, weil über dem Wasser so viel leerer Himmel sei. Und manchmal würden Menschen gern einfach mal nichts sehen. Hinschauen und gleichzeitig wegschauen. Das ist eins der bestimmenden Themen in Heimsuchung, eine Jahrhundertgeschichte. Ein Haus am brandenburgischen Scharmützelsee ist der zentrale Ort dieser so politischen wie persönlichen Deutschlandchronik. Auf kleinstem Raum wird von großen Umbrüchen erzählt. Vom Ende der Weimarer Republik, dem Nationalsozialismus, der DDR, der Nachwendezeit. Und von Flucht, Vertreibung, der Suche nach Sicherheit, dem Verfall der Moral.
9: Jetzt ist uns die Heimat zur Falle geworden.
8: Basis dieses komplexen Stoffs ist der Roman Heimsuchung von Jenny Erpenbeck. Das anfangs erwähnte Gespräch zwischen Vater und Tochter kommt auch im Buch vor. Als Schlüsselszene zu erkennen, ist es dort jedoch nicht so leicht. Dazu ist der Erzählstil zu fragmentarisch, wechseln die Zeitebenen zu sehr. Was auch Volker Schlöndorff vor Herausforderungen gestellt hat. Denn obwohl der Impuls zur Verfilmung von ihm ausging, beim Verfassen des Drehbuchs merkte er bald,
10: sehr grauenhaft, sehr dauernd, Flashback vorwärts, hinter und so weiter, ist mir ja völlig verloren als Zuschauer und habe versucht, lässt sich diese Geschichte auch chronologisch erzählen.
8: Natürlich ging das, weil Schlöndorff im Laufe seiner 60 Jahre umfassenden Karriere schon zahlreiche Romane für die Leinwand adaptiert hat und weil Jenny Erpenbeck ihn unterstützt hat, vor allem beim Ausarbeiten der Dialoge, die es im Roman praktisch nicht gibt.
10: Es sind nur lauter Augenblicke nebeneinander. Wie sollen die denn zusammenhalten? Ja, da bist du gefordert. Muss halt jede Szene so interessant sein, dass man sich auf die nächste freut.
8: Wobei freuen angesichts der beklemmenden Ereignisse nicht unbedingt das richtige Wort ist. Die Kostüme, die Landschaft und das Haus am See, gedreht wurde im südlich von Potsdam gelegenen Sommerhaus von Albert Einstein, sind zwar eine Augenweide, doch was hier im Lauf der Jahrzehnte geschieht, wirft dunkle Schatten auf das Idyll. Lars Eidinger spielt einmal mehr einen schmierigen Widerling. Als NS-treuer Architekt nutzt er die Not seiner jüdischen Nachbarn aus, die zu Flucht und Grundstücksverkauf gezwungen sind.
11: Ich könnte Ihnen etwa die Hälfte zahlen, inklusive der Hütte.
8: Eine andere Form der Gefühlskälte transportiert Martina Gedeck. Auch sie sticht aus dem Cast heraus, spielt in einem späteren Kapitel des Films eine aus dem russischen Exil heimgekehrte Schriftstellerin. Um in dem nun in der DDR gelegenen Seehaus ein besseres Leben führen zu können, verrät sie ihre Ideale.
12: Ich kehre heim. Aber würde uns dieses Deutschland je wieder Heimat sein?
8: Sie scheitert, wie so viele andere in Heimsuchung. Auf der Suche nach Heimat und Geborgenheit werden sie von den Geistern der Vergangenheit heimgesucht, werden mit persönlichen Fehlern konfrontiert, die auch für die Verfehlungen der Gesellschaft stehen. Den nüchternen und auch deswegen so einnehmenden Stil der Buchvorlage kann Schlöndorff nicht auf die Leinwand übersetzen, bisweilen wird es doch arg pathetisch. Aber vielleicht wollte er genau das, denn mit Emotionen erreicht man Menschen. idealerweise auch jene, die zunehmend geschichtsvergessen sind und die aktuellen politischen Umbrüche betrachten wie die Filmfiguren am See. Sie schauen hin und sehen gleichzeitig weg.
0: Heimsuchung, eine Jahrhundertgeschichte, Volker Schlöndorffs Verfilmung des Jenny Appenbeck-Romans läuft ab morgen in unseren Kinos.
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0: Und jetzt geht's weiter mit der Champions League und Henrik Lückhoff.
14: Es ist Teil 2 der Champions League Woche und hier gibt's jetzt gleich die deutsche Konferenz live und in voller Länge mit Dortmund und mit dem VfB Stuttgart. Gestern ist ja der FC Bayern nicht über ein 3:3 bei Viking Stavanger hinausgekommen in Norwegen auf Kunstrasen. Und so ein kleines Abenteuer wartet heute Abend auch auf Borussia Dortmund in Norwegen auf Kunstrasen. Aber nicht in Stavanger natürlich, sondern bei Bodø Glimt. Und auch der VfB Stuttgart hat eine unangenehme Auswärtsaufgabe vor sich bei Slovan Bratislava. Und jetzt geht's in die Konferenz und wir starten in Bodø Glimt bei Burkhard Hupe.
15: Go Quell Far Polar Sirkelen. Haller Bodø, Haller Champions League. Guten Abend vom Polarkreis. Hier ist Bodø. Hier ist die Champions League. Bodø Glimt gegen Borussia Dortmund. 8000 Zuschauer, alle in Gelb und viele davon auch in Gelb-Schwarz, weil das auch die Farben von Bodø Glimt sind. Und 404 Fans aus Dortmund haben den Weg hier 80 Kilometer nördlich zum Polarkreis gefunden. Nördlichster Spielort in der Champions League aller Zeiten. Und die Favoritenrolle ist irgendwie auch klar. Borussia Dortmund müsste und sollte hier gewinnen. Beim aktuellen Mittabellenführer in Norwegen, beim aktuellen Pokalsieger, bei der Überraschungsmannschaft des Vorjahres. Aber hey, der Konjunktiv Borussia Dortmund und die Champions League, das sind mindestens drei verschiedene Paar Schuhe. Wie sieht es aus für den VfB Stuttgart in Bratislava, JJ Rieck? Favoritenrolle klar bei den Schwaben, oder?
16: Absolut. Ahoi aus Bratislava.
17: 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Dans 10 minutes, Youssef Badr sera l'invité du grand entretien du soir avec vous, Frédéric Genot. Mais d'abord, c'est votre journal. Bonsoir Frédéric.
18: Bonsoir Romain, bonsoir à tous. Après des bombardements russes pour lesquels aucune alerte n'avait été reçue, le président ukrainien dénonce le manque de soutien de ses alliés et demande à Elon Musk de rétablir le réseau Starlink en Ukraine. Les Houthis du Yémen revendiquent de nouvelles frappes contre l'aéroport de Riyad. Et puis en France, le projet de reprise de Duralex par Cédric Meston est validé par la justice. 155 emplois sont sauvés dans la célèbre verrerie. La Russie affirme que l'Ukraine a attaqué deux de ses raffineries dans les régions de Saratov et de Ryazan. Accusation démentie par Kiev. D'autre part, plusieurs sources ukrainiennes pensent que les restrictions d'utilisation du réseau Starlink entravent une grande partie de l'action des drones et de la défense antiaérienne de Kiev. C'est ce qui explique qu'aucune alerte n'avait été reçue avant une attaque de missiles balistiques la nuit dernière. Volodymyr Zelensky a demandé à Elon Musk de rétablir le réseau. Auparavant, il avait dénoncé le manque de soutien de ses alliés. Kiev se retrouve dans une période d'intense vulnérabilité sous la double pression des États-Unis et de la Russie. Julien Chavan.
19: Ce n'est pas la première fois qu'une attaque de missile balistique passe entre les mailles du filet et la mauvaise météo pourrait expliquer pourquoi les Américains n'ont pas vu partir les projectiles. Mais quand Kiev découvre ce mercredi que ses forces armées perdent une partie du réseau Starlink pour piloter ses drones, un conseiller du président Zelensky l'avoue, ce ne peut pas être une coïncidence. Les autorités ukrainiennes savent qui a pris la décision. Leur réseau Internet par satellite appelé Starshield est financé par le Pentagone, autrement dit par Donald Trump. Aveugle et affaibli dans les airs, l'Ukraine est fragilisée, sa population a découvert. Si Washington dément toute pression sur Kiev, ça y ressemble beaucoup. La Russie, elle, a le champ libre pour viser les infrastructures énergétiques déjà sous tension à l'approche de l'hiver. Et le Kremlin peut même annoncer en grande pompe la signature de l'accord sur le gazole dans les prochains jours avec les Américains. De son côté, Volodymyr Zelensky devra se contenter du soutien de ses alliés européens, mais sans aucun plan B pour mettre fin à sa dépendance France à l'aide américaine.
18: Julien Chavannes. Un bandeau noir sur les yeux, un sparadrap sur la bouche. C'est ainsi que les députés turcs ont assisté aujourd'hui à une commission parlementaire. Ils entendaient dénoncer la fermeture d'une chaîne de télévision privée. Des policiers ont fait irruption ce matin dans les locaux, arrêté une dizaine de personnes et placé le média Halk TV sous le contrôle des autorités. Il y a deux semaines, un important média indépendant avait été fermé. L'an dernier, les autorités avaient pris le contrôle d'une autre chaîne de télévision. Alors quel va être le sort de Halk TV? Est-elle amenée à disparaître? La réponse de Yohanan Benaïm, chercheur associé au laboratoire IREMA mais Mésopolis. Il était l'invité de la mi-journée sur RFI.
20: On a en fait une fermeture de facto puisque les contenus sur YouTube sont fermés, la chaîne arrête de faire du direct. Et c'est sans doute ce qui se passe là, le direct a été interrompu sur Halk TV aussi. Donc à mon avis, on va arriver à la fin de cette chaîne. C'est pas du tout une exception et ça intervient dans un contexte très particulier pour Halk TV puisque c'est le contexte qu'il faut prendre en compte. Cette fermeture, elle intervient alors que l'AKP subit vraiment un tremblement de terre puisque des membres proches de l'AKP sont liés à un scandale et à un fonds d'investissement qui a fait perdre leurs économies à près de 500 000 personnes en Turquie. Et c'est à ce moment-là, au moment où on a ce grand scandale qui éclate, que cette chaîne est visée. Donc ce n'est bien entendu pas une coïncidence. De la même manière, on a un contexte particulier puisque l'ancien maire d'Istanbul, Ekrem İmamoğlu, doit présenter sa plaidoirie qui allait sans doute être retransmise en direct par ce média. Le fait de le fermer aujourd'hui, c'est une manière de faire d'une pierre deux coups et de limiter ces voix critiques qui visent le régime.
18: Yohanan Benaïm au micro d'Anne Kantner. Les Houthis du Yémen revendiquent de nouvelles attaques contre un site pétrolier de l'aéroport de Riyad et l'aéroport de Riyad. Depuis une semaine, les bombardements sont quotidiens et ils semblent se rapprocher du centre-ville. L'Arabie Saoudite, qui reporte la troisième édition d'un tournoi de tennis richement doté, Six Kings Slam. En avril, c'est le Grand Prix de Formule 1 de Jeddah qui avait été annulé. Un cas d'Ebola au Kenya, un deuxième. Il s'agit d'un parent du premier patient malade qui vivait en République démocratique du Congo. Le Kenya ne constate aucune transmission à grande échelle de l'épidémie de fièvre hémorragique. RFI consacre demain une journée spéciale à l'épidémie d'Ebola. Des invités, des reportages et des magazines, notamment Priorité Santé, Appel sur l'actualité, 8 milliards de voisins et c'est pas du vent. Un soulagement pour Duralex, la petite entreprise chère aux Français, avait été placée en redressement judiciaire au mois de juin après avoir été reprise pendant un temps par ses salariés. Deux repreneurs s'étaient manifestés et aujourd'hui le tribunal de commerce d'Orléans a tranché. C'est finalement le patron de la branche française de Tupperware qui a été préféré, Cédric Meston, un spécialiste des reprises d'entreprises en difficulté. Nathanaël Vitran.
21: Duralex, Cedlex, la loi est dure mais c'est la loi. Et elle a tranché. La holding Tomé de l'entrepreneur Cédric Meston s'est engagée à reprendre 155 salariés sur 220. C'était l'offre la mieux disante. Dans un communiqué, il assure vouloir faire de Duralex le producteur de verre le plus vert au monde. Des ambitions écolo, appuyées par un plan de financement de 16 millions d'euros, avec le soutien du milliardaire Xavier Niel et de l'État français. Il faut dire que l'entreprise est connue de la plupart des Français en raison de ses verres emblématiques qui pendant des décennies ont équipé les cantines scolaires. La tradition consistant à demander à son ou sa petite camarade quel âge il a et de regarder le numéro au fond du verre. Numéro qui en vérité correspond à celui du moule dans lequel le verre a été fondu. Les investissements doivent permettre de remplacer le four au gaz historique par un four électrique et de décarboner ainsi la production d'ici la fin de la décennie. Ce rachat clôt aussi tristement le chapitre de la reprise en scop et le rêve d'une entreprise propriété de ses salariés et son patron.
18: Nathanaël Vitran. Le blocage des lycées et universités se poursuit en France à la veille d'une nouvelle rencontre au ministère. La seule réponse concrète apportée à ce stade, c'est l'annonce de l'arrivée de 3000 professeurs remplaçants en urgence dans les lycées. L'éducation nationale fait appel aux TZR, autrement dit des titulaires en zone de remplacement, des enseignants de collège ou de lycée qui possèdent donc le statut de fonctionnaire mais n'ont pas de poste fixe dans un établissement précis. En principe, les TZR sont appelés à remplacer les professeurs absents, que ce soit pour des congés maladie, maternité ou des formations. Laurence Théo.
22: La question qu'on peut se poser légitimement, c'est pourquoi ces TZR n'étaient-ils pas déjà devant les élèves dans les établissements où les besoins sont criants? Jean-Rémy Girard, président du SNALC, syndicat du secondaire, a la réponse.
23: C'est normal qu'à un instant
2: donnée, tous les TZR ne soient pas devant les élèves, parce que justement le rôle des TZR, c'est de remplacer des remplacements qui par nature sont imprévisibles.
22: Pour le syndicaliste, cette mesure proposée par le ministre de l'Éducation va assécher le vivier de professeurs remplaçants.
2: Si on déploie tous les TZR et qu'on n'en a plus en réserve, eh bien quand il va y avoir un remplacement à faire, on n'aura plus personne pour remplacer. Donc en fait, c'est une annonce en trompe-l'œil. D'une part, on va envoyer des professeurs remplaçants dans une discipline dont on n'a pas besoin dans le lycée. S'il y a un manque de professeurs de mathématiques, mais qu'on envoie un professeur de français, le professeur de français ne va pas aller remplacer les heures de mathématiques manquantes. Et d'autre part, on les envoie pour une durée très très imprévisible, puisque dès qu'il va y avoir un remplacement qui va devoir se faire, eh ben, ce TZR qu'on a mis en lycée pour faire on ne sait pas trop quoi, eh bien, il va devoir repartir aussi vite pour aller remplacer, par exemple, un arrêt maladie dans un collège.
22: Jean-Rémy Girard insiste sur le fait qu'un TZR a des droits. Il peut refuser une affectation dans une matière qui n'est pas la sienne.
3: Laurence Théo, le ministre de l'Éducation, Édouard Geffray, a promis d'apporter des réponses aux lycéens après avoir reçu plus de 90 000 contributions sur la plateforme de concertation en ligne. Le procès d'une revenante, Radia Selmatar à Aouidat, dans sa famille, dans le nord de la France. Plus de 20 personnes étaient parties en Syrie en 2014. L'accusée risque jusqu'à 30 ans de prison. Elle comparaît jusqu'à vendredi. Le choix devra être validé par les commissions des lois du Sénat et de l'Assemblée nationale. Emmanuel Macron propose de désigner Pierre Coppet comme contrôleur général des lieux de privation de liberté, ancien dirigeant du groupe Vinci, également président de l'association de lutte contre l'exclusion Aurore. Pierre Coppet succéderait ainsi à la journaliste Dominique Simoneau. 111 femmes ont été tuées en 2025 par leur conjoint ou leur ex-conjoint, ce sont les données du ministère de l'Intérieur. Le chiffre est en hausse de 4% dans plus de 60% des cas. Les victimes avaient signalé ces violences à la police ou à la gendarmerie. Football, l'attaquant star du Real Madrid, Vinicius Junior, suspendu pendant 4 matchs pour avoir tiré les cheveux d'un adversaire samedi dernier. Il manquera donc le Classico contre le FC Barcelone le 25 octobre prochain. 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
3: Premier vice-président adjoint du tribunal de Bobigny, ancien porte-parole du ministère de la Justice, Youssef Badr est un pur produit de l'école républicaine, ce qui ne veut pas dire qu'il a été facile pour lui de devenir magistrat. C'est la raison pour laquelle il a fondé la Courte Échelle, une association qui œuvre pour l'égalité des chances des étudiants. Il a été la cible d'une récente campagne raciste sur les réseaux sociaux et désormais dans une publication d'extrême droite. Youssef Badr pense qu'il a un vrai travail à faire dès l'école pour que la justice reflète la société française. Il est notre invité ce soir. Youssef Badr, Monsieur le Président, bonsoir.
23: Bonsoir.
3: Les lycéens français sont mobilisés depuis bientôt un mois. Est-ce que leur inquiétude est légitime ?
23: Oui, leur inquiétude, elle est légitime. Je pense que vous ne trouverez pas une personne qui ne vous dira pas aujourd'hui que ce que font les lycéens est tout à fait normal. Et cette légitimité, si vous voulez, nous, c'est à travers la cause étudiante qu'on accompagne maintenant depuis presque un peu plus de 5 ans. Ce sont exactement les mêmes revendications. C'est en fait une application peut-être d'un des 3 mots de la devise française, liberté, égalité, fraternité. Le premier mot étant l'égalité, l'égalité pour tous, un avenir. Une orientation, elle ne peut pas se décider par son lieu de naissance. C'est une injustice terrible sur laquelle le système et la République de manière générale a démontré malheureusement ces dernières années son incapacité à lutter. Et je crois que les lycéens, les étudiants qui se mobilisent maintenant depuis près d'un mois, qui sacrifient leurs cours pour certains, ils se mobilisent en fait pour une raison très simple, c'est qu'ils veulent plus en fait que leurs études soient synonymes de stress. Il y a quand même un sujet très tabou que nous on constate à la Courte Échelle qui est quand même le mal-être dans lequel sont beaucoup de lycéens et a fortiori beaucoup d'étudiants lorsqu'ils rentrent dans le supérieur, pour ceux qui arrivent à passer l'étape de Parcoursup, et un espèce de mal-être, alors que ce sont des enfants en fait, donc par nature ils sont forcément vulnérables. Faut dire qu'aujourd'hui on a quand même son bac à 17 ou 18 ans, donc pour une grande majorité d'entre eux ils sont mineurs. et on les laisse se débrouiller. Finalement, ils sont forcément vulnérables. Il faut dire qu'aujourd'hui, on a quand même son bac à 17 ou 18 ans. Donc, pour une grande majorité d'entre eux, ils sont mineurs. Et on les laisse se débrouiller finalement un peu tout seul dans le supérieur. Je mets de côté, parce que ce serait un sujet en soi, ce qui sont les conditions matérielles dans lesquelles ils étudient, juste pour parler de ce principe qu'est l'égalité des chances. Et je pense qu'ils sont là aujourd'hui pour nous rappeler que leur avenir ne peut pas se jouer sur un coup de dé et ne peut pas dépendre malheureusement du réseau ou du bon vouloir de ses parents quand on a la chance d'avoir des parents bien insérés déjà.
18: Cette conscience que les chances de réussir ne sont pas les mêmes pour tous, ils l'ont bien dès le collège, dès le lycée.
23: Bien sûr, dès l'école primaire en réalité, la manière d'écrire, l'accès à la culture que vous avez à la maison, les discussions que vous avez avec vos parents, le fait de pouvoir voyager, ça peut paraître idiot, mais le voyage c'est une ouverture sur le monde, ça vous fait grandir, ça vous donne une culture générale, une culture académique, et puis une certaine assurance en fait aussi que vous allez retrouver plus tard. Vous savez, moi, j'y raconte souvent ça aux étudiants parmi ce que je peux leur dire, mais j'aurais jamais imaginé que le fait d'avoir si peu voyagé petit serait la première fois que j'ai passé le concours de l'ENM, un handicap aussi important. Quand on vous pose des questions sur, par exemple, où peut-on observer les Trois Fontaines, dans quel pays d'Europe, voilà. Et en fait, si vous voulez,
18: Parce que les Trois Fontaines, c'est en Italie.
23: Exactement.
18: Vous avez répondu.
23: Et moi, je pensais que c'était le centre commercial qui était à Cergy-Pontoise où j'ai grandi, ouais, effectivement. Et j'ai vu dans les yeux du jury de l'ENM la première fois qu'ils se sont dit, mais d'où sort cet étudiant, quoi. Ouais, exactement. Et c'est fou, hein. C'est parce qu'en fait, ça vous conditionne et ça vous donne une culture. Et puis, de toute façon, c'est très important de voyager. Moi, si j'ai la possibilité.

0: faire voyager mes enfants, je le ferai évidemment, quoi.
1: L'ENM que vous avez donc réussi la deuxième fois grâce à votre sens de la répartie. Vous êtes, monsieur le Président, fils d'un père ouvrier et d'une mère femme de ménage. Pour vous, l'école puis l'université, ça a marché?
0: Oui, ça a marché. Ça a été en dents de scie, mais ça a marché. Ouais. Ça a été en dents de scie parce qu'il y a eu des années plus compliquées que les autres, voire certaines très compliquées où je n'étais qu'un fantôme, comme par exemple là, ce qu'on appelle aujourd'hui la licence 3, donc la L3, donc la licence où j'ai dû me salarier. Mais oui, bien sûr, parce qu'en fait, le système français, il est forcément inégalitaire. Personne ne le contestera, et ça, c'est la réalité. Et la majorité des politiques se sont heurtées, se sont cassées les dents dessus. Ça, c'est une réalité. Mais il y a cette magie qui opère pour certains et pas pour tous, qui est ce prof ou ces profs au pluriel que vous allez rencontrer sur votre trajet et ces espèces de fées en fait qui se posent sur votre berceau et qui vont par un mot, une phrase, un accompagnement, un encouragement, un conseil de lecture, un petit mot au début de l'année ou à la fin de l'année, ça va vous donner des ailes et ça va vous transcender et vous pousser jusqu'à la fin de vos études. Moi, j'ai eu la chance d'en rencontrer depuis la première jusqu'à la quatrième année, ouais.
1: Et c'est vrai que pour cette scolarité-là, le travail des étudiants, ça voulait dire beaucoup de temps dans les transports en
0: Bien
1: commun,
0: sûr.
1: ça voulait dire aussi des
0: Oui,
1: petits boulots qui
0: bien
1: sont
0: sûr.
1: épuisants.
0: Bien sûr, et puis on parle souvent des inégalités, on parle souvent spontanément des inégalités économiques, mais en fait il y a l'inégalité géographique qui fait trajet le matin, qui habite à côté de l'université ou à côté de son lycée. Ça veut dire inégalité sur l'information, on en parle très peu, mais qui est au courant de l'ensemble des débouchés qui existent après le bac? Qui par exemple est au courant, je sais pas, moi j'aurais adoré connaître l'existence de Sciences Po. Sciences Po Paris ou Sciences Po Lille, bon, j'aurais peut-être pas pu aller en province, mais Sciences Po Paris, j'aurais adoré. J'ai découvert l'existence de Sciences Po en quatrième année. Je pensais que sciences politiques, la première fois qu'on m'en avait parlé, je pensais que c'était pour devenir un homme politique, pour vous dire à quel point j'étais complètement à la ramasse. Donc les inégalités de sociales, bien sûr, le métier des parents, ce qu'on a comme accès à la maison, économique évidemment, mais géographique et l'information, je trouve que c'est quand même deux choses dont on parle finalement très très peu, ouais.
1: Une de vos enseignantes vous a quand même dit un jour que votre parcours vous donnait 10 ans d'avance en maturité sur les autres. Votre expérience pour juger finalement c'est plus important que la culture générale.
0: Oui, elle me disait une juge d'application des peines qui disait, Madame, c'est drôle parce qu'elle m'a écrit cet été, voyant la campagne de haine dont j'étais l'objet, ça m'a vachement touché qu'elle ait toujours mon téléphone portable et qu'elle ait pris le soin de m'écrire. Elle m'a écrit en plein milieu du mois d'août. Et effectivement, oui, elle me disait tout le temps, parce que moi je me posais 1000 questions sur ma légitimité. Dites-vous qu'aujourd'hui on la remet en cause. Je sais pas si on peut appeler ça un média, mais on la remet aujourd'hui en cause dans cette communication identitaire qui est parue aujourd'hui et qui me suit maintenant depuis 3 mois, pour pas dire qui me harcèle. Dites-vous, imaginez 18 ans en arrière, les questions que je pouvais me poser, moi, qui avais 24, 25 ans, quand je suis arrivé à l'ENM, est-ce que je suis à ma place, et tout, quand je regardais autour de moi et que peu de gens me ressemblaient. Voilà, donc oui, elle a su m'accompagner, me donner des clés et me solidifier sur mes appuis, et ça m'a vachement aidé. Elle m'a dit que ce que j'avais traversé, vécu, le fait de me mettre salarié, le fait voilà, d'avoir dû compter aussi, le fait de savoir ce que c'est que la valeur de 20 euros quand on est 7 à la maison. Voilà, elle me disait, tu comprendras peut-être les choses. Je ne sais pas si elle avait raison, mais ses encouragements m'ont souvent accompagné, ouais.
1: Vous venez d'y faire allusion, donc peut-être qu'on peut en parler, ce média, si c'est un média qui s'appelle Frontières, qui est une revue identitaire, vous a mis en une du numéro de cette semaine. Je pense qu'on a rarement été dans une telle violence
0: On a franchi un
1: pour
0: cap.
1: désigner
0: Ouais.
1: une cible
0: Bien sûr, on
1: à
0: a franchi
1: abattre.
0: un cap. On a franchi un cap, là. C'est du jamais vu. C'est du jamais vu d'exposer un magistrat pour
1: Sous
0: une
1: le
0: raison.
1: titre
0: Oui,
1: Justice politique.
0: bien sûr. Mais ça, ils verront avec le photographe qui, je crois comprendre, est en train de réfléchir à ce qu'il va faire en reprenant une photo qui n'est pas libre de droit, en la transformant, ce qui, je crois, n'est pas autorisé par ailleurs. Mais ça, je referme la parenthèse. Effectivement, imaginez juste ce que peut. Ressentir ma famille qui la voit en province, mes amis, mes contacts, les parents, bien sûr, c'est du jamais vu. Je suis à nouveau la cible depuis hier d'insultes et tout, mais j'imagine que son président, le président de Frontières, a bien mesuré ça. J'imagine qu'il a bien mesuré ce qu'il est en train de faire et ce qu'il a fait pour une raison très simple, avoir présidé une composition qui a rendu une décision de condamnation concernant ce média, nous étions trois. Nous avons pris avec cette personne des précautions.

0: une personne publique ou non, qui en fait vous désigne comme vous mettent en danger, peuvent porter atteinte à vos proches ou à vous-même. Et voilà, et en fait dans ce hors-série, mais donc sur lequel je n'en dirai pas plus loin puisque tout est dans le jugement que j'ai rendu et monsieur a interjeté appel, ce qui est son droit le plus absolu évidemment, il avait mis en avant et divulguer des informations sur des avocats, notamment dans le lieu d'exercice, en les désignant comme étant coupables. J'irai pas plus loin. Ceux qui veulent lire leur série le liront. Et à la suite de ce jugement, donc, on a, nous, pris une journée d'audience. Une journée d'audience. Ce qu'on ne fait jamais pour personne. Rarement, en fait, on l'a fait. Parce que je voulais être sûr de voilà, je voulais qu'il soit présent, je voulais qu'il puisse s'expliquer. C'est injustifiable comme les autres. Et voilà, on l'a considéré avec comme les autres. On a écouté ses arguments. D'ailleurs, on lui a même permis de partir l'après-midi parce qu'il a des contraintes éditoriales, je crois, pour une chaîne. Il n'a pas voulu, là, vous souhaitez rester. Ensuite, on a écouté les plaidoiries de ses avocats et on a fait ce que je n'ai jamais fait dans toute mes années d'exercice comme président de chambre correctionnelle. On a mis en délibéré à 2 mois, ce qui est un grand délibéré pour permettre de tout reprendre et décortiquer point par point. À la suite de cette décision de condamnation, je souhaitais, comme je le fais parfois pour les décisions, j'avais prévu de le recevoir avec ses avocats. Voilà, je le fais avec des justiciables ou parfois des victimes pour leur expliquer une décision. J'estime que c'est mon autre rôle de le faire. C'est hyper important de le faire. Il m'a pas laissé la possibilité de le faire. Il n'est pas venu. Il a fait une vidéo retweetée par Elon Musk qui a été vue des millions de fois, dans lequel ensuite je suis rentré dans une tempête médiatique et une vague de haine très très importante. Et aujourd'hui, je découvre, pardon, hier. Que ça recommence avec où je suis en une, voilà, pour avoir rendu une décision. Je trouve que c'est cher payé pour une décision
1: Ce
0: de
1: sont des
0: justice.
1: raids numériques d'une
0: Exactement.
1: violence inouïe parce qu'il y a des tas de gens qui suivent sans comprendre de quoi il est question.
0: C'est cher payé pour une décision. Et je pense, c'est du jamais vu, ouais.
1: Et vous étiez le seul des trois juges
0: Oui.
1: à avoir été jugé après ça. Est-ce que c'est dur de manquer de possibilité de rétablir la vérité quand des journaux s'en prennent à vous. Je ne parle pas là forcément de frontières. Il y a eu aussi l'exemple du JDD.
0: C'est hyper dur, c'est trumpiste pour pas dire autre chose en fait. C'est-à-dire qu'en fait, peu importe la vérité, ce qu'est ou la vérité, en fait, vous savez, c'est la fameuse adage ou je sais pas si c'est un adage ou un proverbe qui vous dit le mensonge prend l'ascenseur quand la vérité prend l'escalier. En fait, ça met beaucoup plus de temps. C'est démultiplié avec les réseaux sociaux. On me prête un soutien ou une allégeance à Christiane Taubira. Moi, je vais vous dire la vérité, j'aurais adoré la rencontrer, parce que c'est une des personnes qui a dit les plus choses les plus intelligentes sur la justice. Mais je l'ai jamais rencontrée de ma vie, Madame Taubira. On me prête, j'ai soutenu la flottille de Gaza, je ne sais pas quand j'ai fait ça. Voilà, on me prête une lecture identitaire de la magistrature, ce qui n'a jamais été le cas. Je me bats pour que des enfants issus de milieux modestes, plus modestes, puissent accéder à ces métiers qui sont passionnants et dans lesquels je pense qu'ils auraient un regard à nous apporter aussi sur la manière peut-être de rendre la justice et de considérer les justiciables, quels
1: Et
0: qu'ils
1: on vous
0: soient.
1: reproche d'avoir soutenu le Maroc.
0: Voilà, on me reproche, je crois que c'est le comble, oui, peut-être c'est le comble du journalisme, là, à ce moment-là, effectivement, j'ai soutenu publiquement l'équipe du Maroc, effectivement, qui est un crime, en fait, tout simplement. Et je me dis, des fois, heureusement que j'ai pas soutenu l'équipe qui me fait rêver depuis des années, qui est l'Angleterre. Je sais pas ce que ça aurait été à ce moment-là, je pense qu'on me serait vraiment tombé dessus. Voilà, pour haute trahison, effectivement, ouais.
1: Revenons à la courte échelle, parce que tout à l'heure, vous commenciez à dire le sentiment de ne pas être à sa place, le syndrome de l'imposteur dont vous parlez parfois avec ces jeunes que vous croisez, c'est quelque chose qui peut revenir aussi facilement dans un moment comme ça où des gens vous mettent en doute. Et c'est pour cela aussi que vous avez fondé la courte
0: Bien
1: échelle.
0: sûr, je mentirais en disant que ça vous atteint pas, encore plus quand c'est profondément injuste, comme c'est le cas. J'ai toujours combattu l'injustice, ça m'a toujours mis hors de moi, donc le subir là, effectivement. Mais je me dis aujourd'hui, comme je me dis depuis des mois maintenant, depuis le mois de juin, depuis que j'ai découvert ça, je me dis si c'est à nous d'essuyer les plâtres et de prendre les coups et de faire paratonnerre, je le ferai, pourvu que les jeunes croient en eux et qu'ils suivent eux derrière. Et qu'ils suivent et qu'ils se disent, il nous a ouvert la voie, donc je vais aller jusqu'au bout. Voilà, je suis prêt à le faire et je leur dis aux jeunes qui peuvent nous écouter, voilà, il faut marcher la tête haute aujourd'hui et encore plus aujourd'hui, encore plus aujourd'hui. Il faut marcher la tête haute, quel que soit votre nom, votre prénom, vous êtes français, vous êtes né en France. Voilà, on vous inscrit, c'est obligatoire sur les bancs de l'école lorsque vous êtes petit. On vous rappelle que c'est obligatoire, vous êtes sanctionné. Vos parents sont rappelés à l'ordre quand vous venez pas à l'école. Alors à ce moment-là, servez-vous de ce tremplin qui est l'école pour devenir des personnes importantes, peut-être influentes, et devenez des gens bien. Voilà, et insérez-vous et pensez pas qu'il y a des

0: métiers comme être juge ou autre chose qui vous sont fermés. Tous ces métiers-là, ils vous sont ouverts. Donc oui, bien sûr que je rencontre à travers ces jeunes beaucoup de caractéristiques que moi j'ai pu rencontrer. Je me dis que ça a très peu changé en 20 ans et je pense que nous, on a un rôle très important à la courte échelle. Je suis triste de voir que un engagement humaniste et en faveur des autres, ça puisse se transporter comme un engagement avec teinté de soupçon. Il y a forcément quelque chose derrière, ça cache quelque chose. C'est triste en fait de raisonner comme ça. Moi j'ai de la peine pour vraiment je suis triste pour eux en fait parce que c'est vraiment avoir une maigre conception et une maigre considération pour l'être humain en fait.
1: Youssef Badr, face à tout cela, je vous propose justement d'écouter quelques-uns des témoignages de ces étudiants à qui vous avez fait la courte échelle.
2: J'avais besoin qu'on me tende la main. Avec la courte échelle, tu donnes cette force à tellement de jeunes.
3: Merci infiniment d'avoir poussé à passer le concours de l'École nationale de la magistrature, car je pense que sans vous, je n'aurais pas osé franchir le cap.
4: Ce stage a eu pour moi un effet domino, puisqu'il s'est transformé en CDD en tant qu'assistant de justice. Et dans le cadre de ce CDD, j'ai découvert le concours de la répression des fraudes que je ne connaissais absolument pas.
5: Je les rejoins dans cette aventure, évidemment, pour pouvoir, à mon tour, aider d'autres étudiants.
1: Youssef Badr, ça fait chaud au cœur quand même d'une certaine façon d'entendre cette reconnaissance envers vous et le respect qu'ils ont pour vous.
0: Non, bien sûr. Après, moi, je n'attends pas de reconnaissance, évidemment, et encore moins de respect. J'attends juste C'est juste, ça me fait plaisir, en fait, parce que ça pourrait être mes enfants. Ça pourrait être idiot, mais on a peu d'écart entre eux. Mais j'aimerais qu'un jour, si mes enfants, ils se retrouvent angoissés, stressés par les études, bah, qu'il y ait des gens qui leur tendent la main pour qu'ils puissent se réaliser, parce qu'en fait, ça va conditionner le reste de votre vie. C'est ça, moi, pour moi, le plus important. C'est juste de me dire, en fait, j'ai pu être utile à des jeunes et ils ont pu se réaliser là-dessus. Ça peut paraître idiot, mais quand mon grand frère, il nous a quittés en 2021, que j'aimais plus que tout, il est mort en dormant et je me suis dit, quand j'ai vu tout ce qu'il avait bâti à 44 ans, il partait sans qu'on ait jamais compris comment et pourquoi. Je me suis dit, si j'avais été à sa place, qu'est-ce que je laisse en fait? Qu'est-ce que j'ai fait concrètement? À part faire mon travail, mais comme tous les Français en fait, qu'est-ce que je laisse comme bonne action en France? Qu'est-ce que j'ai fait comme quelque chose bien? Ça m'a déterminé à fonder la courte échelle. Je me dis juste que ça me soit compté, voilà, comme des bonnes actions quand je partirai. C'est la seule chose qui m'importe.
1: Je trouve qu'on l'entend dans l'un de ces témoignages, le dernier en l'occurrence, ce jeune qui est arrivé en demandant de l'aide et qui finalement devient bénévole et aide à son tour.
0: Exactement, il y en a beaucoup aujourd'hui qui sont devenus parrains, marraines et qui aident des étudiants à leur tour. C'est ça qui est chouette.
1: C'est indispensable de diversifier le recrutement des magistrats en France.
0: Ouais, je pense que c'est important, mais je suis pas pour la magistrature. Je parle pour la magistrature parce que c'est la seule fonction où je m'estime légitime pour le dire. Mais c'est hyper important. C'est hyper important d'avoir des élites qui ressemblent à des responsables politiques qui ressemblent à la société, d'avoir des énarques qui ressemblent à la société, d'avoir des magistrats à la Cour des comptes qui ressemblent à la société, d'avoir des dirigeants d'institutions, d'autorités administratives indépendantes qui ressemblent à la société. Mais c'est juste fondamental, en fait. Comment voulez-vous que des gamins puissent se projeter dans ces métiers-là si personne ne leur ressemble? Et s'ils n'ont personne autour d'eux qui exerce ces fonctions-là, c'est juste indispensable, en fait.
1: Est-ce que vous avez l'impression que vos origines ont influencé vos décisions?
0: Non, jamais. Jamais. Déjà, elles peuvent pas influencer mes décisions. Vous parlez dans mon activité quotidienne?
1: Oui, oui.
0: Bah, elles peuvent pas influencer mes décisions dans la mesure où je suis cadenassé et cadré par le droit. En fait, vous pouvez pas, une décision juridique, vous devez appliquer un texte de loi. En fait, vous pouvez pas le tordre. Mais surtout, je suis un fervent défenseur de l'audience publique. Je passe ma vie à dire aux gens, venez au tribunal, venez au tribunal, asseyez-vous et venez voir comment la justice est rendue et venez vous faire votre propre opinion. Enfin, le dernier argument qu'il faut jamais oublier, que peu de gens oublient, que beaucoup de gens oublient, c'est que, en fait, c'est la collégialité qui fait que personne ne peut imposer ses idéaux ou ses idées. Vous êtes trois à décider et je vous garantis que dans une collégialité, vous trouverez trois personnalités différentes.
1: Je dois le dire, dans votre réputation, vous n'avez pas la réputation d'être particulièrement clément, mais en tout cas de bien expliquer vos décisions. Monsieur le Président, Youssef Badr, merci. Votre livre, c'est « Pour une justice aux mille visages » paru aux éditions de l'Aube. Merci à Sigrid Azerwal qui m'a aidé à préparer cette émission. Mise en onde, Fabrice Violet, Afrique Soir, juste après la pause.
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1: Et c'est avec vous, Zéphirin Quadio. Bonsoir.
9: Bonsoir Frédéric, bonsoir à toutes et à tous. En Belgique, une série de perquisitions chez des membres de la famille du président de la République démocratique du Congo, Félix Tshisekedi. C'est le parquet fédéral belge qui l'a annoncé ce mercredi. Ces perquisitions s'inscrivent dans le cadre d'une enquête ouverte suite à une plainte déposée en juillet 2025 pour la mise en coupe réglée de mines du Katanga. À la une également, la grogne sociale à la radio-télévision sénégalaise, elle culmine avec l'annonce d'une grève générale de 3 jours à compter du 31 octobre. En cause, les salaires et les conditions de travail intenables. L'intersyndicale menace de boycotter la couverture des Jeux Olympiques de la Jeunesse dans 2 semaines à Dakar. À suivre aussi en Éthiopie, la contre-offensive des forces fédérales face aux rebelles tigréens dans le nord du pays. Progression marquée par la prise de contrôle d'une ville proche de la frontière avec l'Érythrée. Elles ont dans la foulée repoussé les troupes érythréennes qui étaient entrées en territoire éthiopien. Plusieurs perquisitions menées par le parquet fédéral belge à Bruxelles et aux alentours ont visé ce mercredi des résidences appartenant à des membres de la famille de Félix Tshisekedi. C'est une affaire d'enrichissement personnel qui a mené la police fédérale chez les proches du président de la République démocratique du Congo. Pour une ONG à l'origine de la plainte, ces membres du clan présidentiel ont mis la main illégalement sur des mines de la province du Katanga. À Bruxelles, les précisions de Pierre Benazé.
10: Le parquet fédéral belge se contente d'un communiqué laconique, je cite, « Plusieurs perquisitions ont été réalisées concomitamment ce jour à Bruxelles et dans plusieurs communes des Brabants flamands et wallons. Il s'agit en l'occurrence de régions proches de la capitale. Le parquet mentionne une plainte pour blanchiment déposée en juillet 2025, mais le dossier est encore plus large parce que cette plainte de 80 pages mentionne aussi corruption, détournement et infraction pénale financière. L'avocat Bernard Minguin l'a déposé le 8 juillet de l'an dernier et il se félicite de ce que je cite « la recherche de la vérité est en marche ». Il se refuse à communiquer le nom des personnes visées par la plainte pour ne pas compromettre l'enquête, mais on sait qu'il s'agit de membres de la famille du président de la République démocratique du Congo, Félix Tshisekedi. Les 9 personnes visées ont toutes la nationalité belge, c'est ce qui a permis cette plainte en Belgique, et elles sont accusées d'exploitation illégale au Katanga, d'avoir en fait mis la main sur une partie des ressources minières de la province. Pierre Benazet, Bruxelles. RFI.
9: En Éthiopie, l'armée fédérale reprend le contrôle de la ville frontalière de Zalambessa, où des troupes érythréennes étaient positionnées jusqu'ici. Pour rappel, depuis une semaine, l'armée éthiopienne a lancé une contre-offensive contre les rebelles tigréens dans le nord du pays. Elle a repris le contrôle de plusieurs villes jusqu'ici aux mains du TPLF. Elle a aussi, dans la foulée, repoussé les troupes érythréennes qui étaient entrées en territoire éthiopien. Le récit de cette nouvelle avancée de l'armée fédérale éthiopienne est signé Alexandre.
11: Zalambessa, important poste frontalier entre les deux pays. Selon plusieurs observateurs, l'armée éthiopienne qui remontait ces derniers jours vers le nord du pays a atteint Zalambessa hier mardi. Les troupes érythréennes qui s'y étaient positionnées depuis vendredi dernier s'étaient déjà retirées, selon l'organisation ACLED qui analyse les conflits. Cela ne veut pas dire qu'il n'y a plus de troupes érythréennes en Éthiopie. Selon des sources sécuritaires, Asmara a déployé entre 5 000 et 8 000 soldats au Tigré. Mais ces troupes ne sont plus sur cet important axe routier qui va de la capitale éthiopienne à Mekele, capitale du Tigré, jusqu'à la frontière avec l'Érythrée. Addis Abeba accuse l'Érythrée d'avoir pénétré sur plus de 60 km sur son territoire, ce que nie Asmara. L'armée éthiopienne va-t-elle s'arrêter à la frontière en position défensive ou va-t-elle utiliser ce qu'elle perçoit comme une agression pour pénétrer en territoire érythréen, sachant qu'Addis Abeba souhaite un accès à la mer Rouge qui passe forcément par l'Érythrée, Djibouti ou la Somalie.
9: Alexandra Brangeon, j'ajoute qu'ailleurs au Tigré, l'armée a repris plusieurs villes qui étaient aux mains des rebelles du TPLF. Au Kenya, première audience de la Cour suprême sur l'interdiction du film Rafiki. La plus haute juridiction du pays, saisie par la commission de classification des films du Kenya, s'est penchée hier sur l'interdiction de ce long métrage. Lors de sa sortie en 2018, Rafiki, qui raconte une histoire d'amour entre deux jeunes filles à Nairobi, avait fait sensation. Il a notamment été sélectionné aux Oscars et présenté au Festival de Cannes en France. Mais au Kenya, il a été tout simplement interdit de diffusion par la KFCB. Cette bataille judiciaire dure depuis 8 ans. À Nairobi, les explications de Gaël Alex.
12: Lors de l'audience de ce matin, la Cour suprême a examiné deux questions. Est-ce que représenter l'homosexualité signifie en faire la promotion? D'autre part, l'homosexualité est-elle réellement interdite au Kenya? Pour Andrew Mwango, l'avocat de la KFCB, la commission de classification des films du Kenya, cela ne fait aucun doute. L'article 162 du code pénal kényan punit de 14 ans de prison les actes charnels contre l'ordre de la nature. Autoriser la diffusion de films comme Rafiki pourrait mener à la promotion de crimes bien plus graves comme la pédopornographie, a-t-il plaidé. Maître Gitu Mouigaï, avocat de la réalisatrice, a quant à lui dénoncé le caractère extrêmement vague et anachronique de l'article 162, réminiscence de l'époque coloniale. D'autre part, il rappelle que la liberté d'expression est protégée par la Constitution. Montrer un braquage dans un film ne signifie pas en faire l'apologie, a-t-il conclu. La loi kényane ne punit pas l'homosexualité en tant qu'identité ou orientation. Les poursuites punissent des actes sexuels en s'appuyant sur l'article 162. Toutefois, un nouveau code de la famille a été soumis en août à l'Assemblée nationale. Il prévoit entre autres la peine de mort pour des faits d'homosexualité aggravés. Gaël Alex, Nairobi, RFI.
9: Au Mali, l'armée reconnaît dans un communiqué publié ce mercredi un incident tragique survenu dans une zone d'opération ayant occasionné des pertes en vie humaine. Aucun lieu, aucune date, aucun bilan de cet incident ne sont précisés. Toutefois, ce communiqué est publié après qu'au moins 8 personnes, uniquement des femmes et des enfants, ont été tuées lundi par des bombardements aériens à Zanakoro, région de Ségou. Une bavure révélée par RFI. Vous avez pu entendre le témoignage d'une rescapée sur notre antenne. La grogne des salariés de la télévision publique sénégalaise, la RTS, leur syndicat dénonce des conditions de travail de plus en plus précaires pour les journalistes et dépose un préavis de grève du 31 octobre au 2 novembre, juste au moment où commencent les Jeux Olympiques de la Jeunesse, la RTS, qui menace donc de boycotter la couverture médiatique de cet événement qui se tient pour la première fois en Afrique. En cause, les salaires et les conditions de travail intenables, selon Alioune Badarakan, journaliste et syndicaliste.
13: La RTS, c'est quand même la radiodiffusion télévision nationale du Sénégal. Et ce serait une première dans son histoire que de voir ses agents partir en grève, et surtout à la veille d'un événement aussi important. Parce que tout simplement, voilà 3 ans que les travailleurs de la RTS courent derrière la levée de la suspension qui pèse sur leur accord d'entreprise. Pour faire simple, disons qu'aujourd'hui, on est en 2026, les travailleurs de la RTS perçoivent un salaire calculé sur la base du coût de la vie de 2005. Ça fait 10 ans, en 2015, l'accord est caduque. À partir de 2017, il y a eu des négociations qui ont été menées pour qu'on puisse disposer d'un nouvel accord d'entreprise. Cela était effectif à partir de 2024. On l'a payé pendant 2 mois. Et à notre grande surprise, le premier acte qu'il a pris en tant que nouveau directeur général de la RTS a été de mettre fin à cet accord, de le suspendre. Une suspension de 3 ans, on peut considérer que c'est une annulation de facto. Ça pose problème. On est dans un pays où aujourd'hui, mais le coût de la vie a presque triplé, voire quadruplé. Dans ce Sénégal de 2026, comment pouvez-vous concevoir que des travailleurs acceptent de percevoir un salaire de 2005? On a épuisé toutes les voies de recours. Toutes les autorités du Sénégal ont été sensibilisées. Personne ne pourra avoir l'excuse de « je n'étais pas au courant ».
9: Propos recueillis par Léalisa Vesterhoff. Et puis le Sénégal qui a été choisi hier pour organiser les 11e Jeux de la Francophonie en 2031. En attendant, les Jeux Olympiques de la Jeunesse, je vous le disais, c'est dans 2 semaines à Dakar. Il y a aussi la CAN de foot que le pays souhaite accueillir dans quelques années. En tout cas, la dynamique est lancée. Koudia Diagne a fait partie de la délégation qui était allée défendre le dossier du Sénégal pour les Jeux Olympiques, les Jeux de la Francophonie. Elle est au micro de Baba Carval.
14: Cette dynamique témoigne de l'ambition du Sénégal de consolider sa place parmi les pays capables d'accueillir de très grandes manifestations internationales. L'organisation des Jeux Olympiques de la Jeunesse en 2026, suivie de ceux de la francophonie et aussi de notre désir d'organiser la Cannes offre des perspectives intéressantes, notamment en matière de rayonnement international, de développement touristique, de promotion culturelle et de renforcement des capacités. Il faut aussi rappeler que les Jeux de la francophonie présentent une particularité importante. Ils associent dans un même événement les compétitions sportives et les concours culturels. C'est une occasion de mettre en valeur non seulement nos infrastructures et nos capacités d'organisation, mais également la richesse de notre patrimoine, la créativité de nos artistes et tout le potentiel de notre jeunesse.
15: Les propos recueillis par Babacar Fall, RFI, 19h et bientôt 40 minutes en temps universel.
16: Accent d'Europe, Frédéric Lebel.
17: Bonjour, rester dans la course, c'est un peu l'obsession européenne. Dépasser sur sa droite et sur sa gauche par les champions américains et chinois de l'intelligence artificielle. Alors que se tient à Dublin un grand sommet sur la question, nous verrons comment l'Europe peut faire la différence dans ses applications, dans la montée de son champion Mistral AI ou encore dans des investissements bien pensés. Bienvenue dans Accent d'Europe. We'll be right back.

0: Pas un seul secteur n'échappera au grand bouleversement, de l'informatique à l'art, en passant par la médecine ou l'éducation. Tous les secteurs se déclinent désormais à l'IA avec beaucoup d'interrogations, y compris à l'école où l'on forme les adultes de demain.
1: La pédagogie doit se réinventer, le devoir à la maison, est-ce qu'il vraiment il a du sens, l'oral du bac où on prépare des devoirs à la maison, est-ce qu'il a vraiment du sens. Donc c'est clair qu'il y a une énorme remise en question des profs et un énorme besoin de formation.
0: On commencera cette émission par une bonne nouvelle et du concret. L'IA ne rend pas obsolète le savoir. Elle peut aussi nous aider à nous interroger mieux. C'est en tout cas le pari qu'a fait un petit pays, le plus nordique des pays baltes, l'Estonie, déjà super champion du numérique. Le ministère de l'Éducation a développé un programme entièrement adapté aux besoins des profs et des élèves. C'est le reportage à Tallinn de Marielle Vituro.
2: Johanna est en terminale au lycée Gustav Adolf à Tallinn. C'est le plus vieux lycée d'Estonie. Pas question de rester dans le passé. Comme tous les établissements du pays, il a pris le tournant du numérique. Pour faire son travail de classe, Johanna peut utiliser un programme d'intelligence artificielle spécialement conçu pour les élèves estoniens. Si elle avait une dissertation à rédiger sur le grand auteur estonien Tam Saare, voilà comment ce programme l'aiderait.
3: Ici, il m'a demandé pourquoi cet auteur est important dans l'histoire de l'Estonie. Donc il va me poser des questions et je vais répondre pour utiliser ses réponses dans mon essai.
2: C'est ce que les spécialistes appellent le modèle socratique, ne pas donner une réponse toute faite à l'élève, mais le guider pour qu'il la trouve lui-même. Ce programme de ChatGPT spécialement créé pour l'Estonie relève d'une urgence pour la ministre de l'Éducation, Kristina Kallas, dès son arrivée au ministère en 2023.
4: J'ai tout de suite réalisé que l'IA allait influencer le système éducatif. Si nous laissons faire les choses d'elles-mêmes, les élèves vont laisser l'intelligence artificielle réfléchir et analyser à leur place. Nous avions aussi beaucoup d'appels de professeurs nous demandant comment y faire face.
2: Un conseil sur l'intelligence artificielle a été créé en 2025, composé de neuroscientifiques, de psychologues et d'informaticiens, pour développer ce système unique au monde qui interagit avec l'élève. Un partenariat public-privé a été signé avec la société américaine OpenAI. Même s'il n'utilise pas lui-même l'intelligence artificielle dans ses cours, Valdur Parashin, professeur de français, remarque qu'elle a changé sa manière d'enseigner.
5: Je ne donne pas des devoirs écrits à la maison. Je ne donne plus. Alors, c'est pas la peine. C'est si moitié font eux-mêmes et l'autre moitié, il n'y a pas de faute. Et aux collégiens, je demande, mais qu'est-ce que ça veut dire ces deux phrases ici? J'ai oublié la signification des mots. Je vois qu'ils n'ont pas fait eux-mêmes ça.
2: Les exigences pour les élèves sont aussi nouvelles, comme le décrit Ingrid Tounous, conseillère principale d'éducation dans un lycée flambant neuf de la banlieue de Tallinn.
6: En classe de première, les élèves ont un article de recherche à rédiger. C'est obligatoire pour obtenir son bac. Ils peuvent utiliser l'intelligence artificielle. Ils n'y sont pas obligés, mais s'ils le font, ils doivent expliquer comment et pourquoi.
2: Le système repose sur les professeurs qui doivent tous suivre une formation. Ils ne sont pas obligés d'utiliser l'intelligence artificielle dans leurs cours, mais ils doivent savoir comment elle fonctionne et comprendre les enjeux. Pierre Topi, en charge de la formation des professeurs à la Fondation pour l'intelligence artificielle à l'école.
7: J'espère surtout que l'intelligence artificielle va être à l'origine d'une réflexion plus vaste sur la manière d'enseigner, quel genre d'élèves nous produisons. Nous travaillons toujours avec des manuels et nous écrivons toujours à la main à l'école. Ça n'a pas changé et ça ne va pas changer à l'avenir.
2: Comme autrefois, il y a 30 ans, avec le saut du tigre, quand il s'agissait d'informatiser et d'amener Internet dans les salles de classe, le bond en avant de l'intelligence artificielle prédit une nouvelle révolution dans les écoles estoniennes.
0: C'est C'est l'entreprise phare de l'IA européenne et elle est française. Mistral AI, pour le lancement de son dernier modèle, son directeur général Arthur Mensch était partout pour vanter les mérites de sa pépite.
8: Le nouveau modèle qu'on a mis à disposition, maintenant il est capable de faire des tâches qui sont très très longues. Donc en fait, si vous lui donnez une tâche de travail intellectuel, il peut la faire pendant plusieurs heures et vous ramener des résultats qui sont tangibles. Donc par exemple, on travaille beaucoup avec l'industrie lourde. Il permet de comprendre les dessins techniques et puis de travailler sur le design d'une aile d'avion, par exemple. Il est aussi utilisable pour sécuriser l'infrastructure logicielle de l'État ou d'entreprises qui font face à des cyberattaques.
0: Bonjour Baptiste Boutier.
9: Bonjour.
0: Vous êtes le rédacteur en chef de la revue Dessinée et vous publiez dans votre dernier numéro une enquête très intéressante sur justement Mistral AI intitulée « Les secrets de la licorne ». Vous nous expliquez comment cette société a réussi à s'imposer sur le continent européen.
9: C'est donc une licorne, une start-up très récente française. Elle avait des concurrents en Europe, mais elle a, en très peu de temps finalement, c'est ce que l'enquête qu'on publie démontre, réussi à imposer l'idée, à tracer son chemin et à imposer l'idée qu'elle devait être la leader européenne, celle qui allait représenter les intérêts finalement de l'Europe au sein du grand marché global de l'IA générative.
0: Oui, ce que révèle votre enquête, c'est qu'il y a une imbrication complète entre cette société privée et l'État français, les commandes de l'État notamment.
9: Oui, alors c'est lié entre autres à l'identité d'un des fondateurs qui s'appelle Cédric O. Peut-être certains s'en souviennent, mais il a été secrétaire d'État du numérique entre 2019 et 2022, donc au cours du premier quinquennat d'Emmanuel Macron. Et ensuite, donc, quelques mois plus tard, il a intégré et lancé Mistral AI et en fait, il a ouvert grand son carnet d'adresses. Ce qui a permis Mistral AI d'abord de lever des fonds en quelques semaines, 100 millions d'euros, quelques mois plus tard, 600 millions d'euros, donc vraiment des sommes gigantesques qui ont permis à Mistral AI de très vite percer. Et puis, ça a été le point de départ d'un grand lobbying européen parce que le carnet d'adresses de Cédric O, il est évidemment éminemment politique et tous les liens gouvernementaux de O ont en fait permis de peser lourd. Il y a eu de nombreuses réunions de lobbying à Bruxelles. La France a pesé de tout son poids aussi pour identifier Mistral AI comme l'acteur incontournable sur ce marché-là. Et c'est ce qui a permis finalement à Mistral AI d'avoir un temps d'avance, d'amener le pion des autres candidats européens à être comme ça un peu le fleuron européen de l'intelligence artificielle et ainsi d'avoir gain de cause.
0: Oui, parce que la société française a aussi également réussi à finalement influencer l'IA Act, une législation européenne destinée à contrôler l'intelligence artificielle.
9: Tout à fait. L'idée, c'était de créer finalement un cadre à l'IA générative en fonction un peu des niveaux de risque, quoi. Et donc, le projet de réglementation prévoyait des interdictions formelles avec des sanctions financières. Et en fait, il y a eu un peu un chantage de la part de Mistral AI là-dessus, qui a considéré que ce projet était une trop grande régulation de l'IA générative et en gros a brandi la menace, de la compétitivité en disant oui, on peut faire cette régulation, mais si on fait ça, on ne sera jamais compétitif sur le marché global. Or, qu'est-ce que vous voulez? Vous voulez qu'on soit pertinent sur le marché global? Vous voulez qu'on fasse concurrence? Vous voulez que l'Europe ait un champion sur la scène de l'IA générative? Si c'est le cas, si c'est bien ce que vous voulez, alors il ne faut pas que cette réglementation soit aussi sévère que ça. Et donc ça a donné lieu à une intense campagne de lobbying sur le fond un peu de ce chantage-là finalement. Et Mistral AI a eu gain de cause et finalement l'AI Act qui a été promulgué n'a pas du tout la même ambition que n'avait le projet initial.
0: Et finalement Mistral AI faisait campagne sur la souveraineté européenne, mais finalement on se rend compte que avec les accords passés avec de grandes sociétés américaines, il aurait peut-être été instrumentalisé justement par la tech américaine pour que l'Europe ne soit pas si sévère vis-à-vis de l'intelligence artificielle.
9: Et oui, parce que finalement, les revendications de Mistral AI, ce sont les mêmes que celles des GAFAM, en fait. Et notamment, l'idée centrale qu'il faut peut-être retenir, c'est qu'en fait, en gros, ce qu'ils ont obtenu, c'est de sanctionner les usages plutôt que de sanctionner les modèles qui permettent ces usages. C'est un peu comme si on interdisait d'utiliser une arme, mais pas de la fabriquer. En fait, on propose l'outil et après, c'est juste d'utiliser l'outil qui peut être potentiellement sanctionné. Et aujourd'hui, on voit que Mistral AI contrat avec certains clients des GAFAM, notamment Microsoft. Et donc, évidemment, il y a des soupçons de collusion sur le fait que le fleuron français ait servi un peu de cheval de Troie aux envies, aux besoins des GAFAM sur ce sujet.
0: Merci beaucoup Baptiste Boutier et je rappelle le titre de cet article « Les secrets de la licorne » et c'est à lire dans le dernier numéro de la revue Dessinée. À bientôt.
9: Merci, à bientôt.
0: Et une entreprise, c'est aussi une créature qui a besoin d'un environnement favorable. Alors que les contestations s'organisent contre les centres de données très énergivores et polluants, l'Europe publie ses statistiques. Elle n'abrite que 5% de la capacité totale des data centers dans le monde. Un manque de souveraineté qui inquiète certains économistes. Bonjour, Lenny Benbara.
10: Bonjour Frédéric Lebel.
0: Vous êtes cofondateur d'un centre de réflexion sur la géoéconomie, le Global Trade Policy Observatory. Vous signez un article dans la revue Le Grand Continent et vous dites l'IA est au même titre que l'électricité au 19e, incontournable pour cette nouvelle révolution industrielle.
10: Tout à fait, ou que l'ont été les chemins de fer. Donc il faut voir l'IA un peu de la même façon. Elle va être présente dans l'ensemble des sphères de nos économies, dans les métiers de service, mais aussi dans l'industrie, dans la santé. C'est une évidence. Et donc si on ne veut pas être déclassé, avec ce que ça implique en termes de renoncement à notre modèle social, il est évident que nous devons prendre ce train. Voilà. De la même façon qu'au 19e siècle, certains luttaient contre les machines. Bon, bah, c'est logique que certains aujourd'hui luttent contre l'IA. Il va falloir gérer les effets de bord de cette révolution technologique et ses coûts. Mais on n'a pas d'autre choix.
0: Alors on voit, et on l'a vu dans la chronique de la revue dessinée, que l'entreprise française Mistral AI vient d'annoncer la sortie de son nouveau modèle. Est-ce qu'on peut encore peser en Europe face aux géants américains et chinois ?
10: Alors tout à fait, Mistral a en effet sorti son dernier modèle, Large Cat, et montre qu'avec des moyens qui sont somme toute limités, elle arrive à sortir un modèle qui est de grande qualité, notamment pour les problématiques de cybersécurité. Donc ça, c'est un fait. Néanmoins, Mistral, et ils le disent, est limité par la capacité de calcul disponible. C'est-à-dire qu'ils n'ont pas sous la main la même capacité de calcul pour entraîner des modèles, et donc procéder aux mêmes investissements en calcul que OpenAI ou Anthropic. Mais s'ils avaient les moyens, alors ils pourraient faire un modèle frontière tel que ceux d'Anthropic et d'OpenAI.
0: Oui, parce qu'en fait, on a encore une chance d'être un petit peu le numéro 3 dans le monde.
10: Tout à fait, mais la question fondamentale que doit se poser l'Europe, c'est comment elle veut gérer ses dépendances. Ce qui est sûr, c'est que nous ne serons jamais complètement indépendants dans cette économie qui est très intégrée au niveau international, notamment parce qu'il y a des enjeux d'infrastructure, les puces, il y a tout un soubassement à cette économie qui est très intégrée.
0: Oui, alors justement, c'était tout le thème de l'article et du débat organisé par le Grand Continent. Faut-il dépenser des centaines de milliards pour être dans ces modèles les plus avancés, ou finalement faut-il se contenter de modèles un petit peu moins performants mais qui pourraient en termes, je dirais, faciles, faire le job?
10: Ce pour quoi on plaide, c'est le fait d'utiliser des modèles qui sont légèrement moins performants pour, allez, 90% de l'économie, parce que c'est parfaitement suffisant. En fait, les modèles pour une ETI de province, pour une petite PME, elle n'a pas besoin forcément des modèles les plus avancés, hein, pour le dire de façon plus concrète. Mais pour des usages en matière de souveraineté, en matière de cybersécurité, de défense, alors en effet, on a besoin en général des modèles les plus avancés.
0: Ça n'empêche pas que les Européens doivent investir massivement pour justement aider à ces modèles d'IA un peu moyens, on va dire, ou moyens supérieurs. Mais il y a un besoin d'infrastructures énormes en Europe. Lesquelles ?
10: Alors, il faut des centres de données logés sur le sol européen. Donc, il y a des projets d'ores et déjà dans différents pays, en France, en Allemagne, dans les pays nordiques. Ce qui est très important aussi, c'est que ce soit des acteurs européens qui opèrent ces centres de données. Puisque si cela devait être des acteurs américains, alors de la même façon, ces acteurs pourraient être soumis à une décision du gouvernement américain leur demandant de fermer, limiter leurs activités. On ne sait pas ce qui peut se passer dans un monde risqué avec des comportements erratiques tels que ceux de Donald Trump.
0: Merci beaucoup, Lenny Benbara.
10: Merci.
0: Et l'IA n'est pas complètement absente des préoccupations des lycéens français. Un avenir en pointillé, des parcours de sélection opaques, des moyens en baisse. Autant de préoccupations qui sont aussi celles des lycéens belges. Ils ont rejoint un mouvement lancé au départ par leurs professeurs. C'est le reportage à Bruxelles de Jean-Jacques Herry.
11: Sous le porche du bâtiment, la rage s'étale sur une bâche noire, tendue avec ses mots inscrits à la craie blanche, toujours en colère.
12: La raison de la contestation, c'est assez simple, hein. C'est le budget de l'école qui est attaqué, on veut faire des économies.
11: Comme Sabrina, professeure de mathématiques, ce sont d'abord des enseignants écœurés que l'on rencontre. Ce qu'ils dénoncent, c'est le plan Glatigny, du nom de la ministre Valérie Glatigny. 500 millions d'économies et de coupes drastiques d'ici 2029 pour l'éducation, votée au mois de juin dernier. Les conséquences sont très concrètes pour les enseignants et par ricochet pour les élèves, explique Dimitri, lui aussi prof de maths dans les dernières années du secondaire, l'équivalent du lycée français. Il se dit en colère, mais surtout dépité, fatigue, démotivation.
13: On a eu 2 heures en plus dans notre horaire. Donc on donnait 20 heures avant, on est passé à 22 heures, gratuitement entre guillemets. Et du coup, si j'ai 2 heures en plus dans mon horaire, c'est 2 heures qui sont au déficit d'autres choses que j'aurais pu mettre en place. Des activités bénévoles de remédiation aux élèves, d'aide pour préparer les examens d'entrée aux universités par exemple. Mais on a moins d'énergie à mettre dans ces choses-là aussi, avec cette surcharge de travail.
11: Rapidement, les profs ont été rejoints par les élèves.
12: C'était pas prévu en fait. Nous, on voulait faire un piquet de grève lundi matin et quand on est arrivé, en fait, les élèves étaient arrivés bien avant nous et bloquaient les entrées.
11: Et justement, les élèves, ils sont là, assis sur des bancs à quelques mètres. Première inquiétude, celle de l'avenir immédiat. Comment réussir à entrer à l'université avec des profs qui ont moins de temps pour aider à préparer les examens et des frais d'inscription, qu'on appelle ici le Minerval, qui viennent de passer de 800 à
14: 1200 euros. Les frais d'inscription pour aller à l'université sont maintenant à 1200 euros, donc ils ont drastiquement augmenté. On a des amis, des gens proches de nous qui ne peuvent pas aller à l'université à cause de ces réformes parce qu'ils n'ont plus le budget.
11: Comme en France, les revendications sont diverses et multiples, raconte Yann, 17 ans.
14: Notre école qui tombe un peu en ruine. Il y a des problèmes au niveau du matériel. Il nous manque des chaises, il nous manque des tables, il nous manque des tableaux. On a par exemple des fenêtres qui sont cassées, des toilettes qui sont inutilisables.
11: Et puis dans le ras-le-bol ambiant, il y a aussi ce constat. Les lycéens voudraient bien être entendus, compris, sans condescendance ni caricature.
15: On entend souvent dans les médias pour un peu décrédibiliser notre mouvement. On fait ça pour sécher les cours. Les cours sont suspendus. Pourtant, dès 7h du matin, les élèves sont encore présents devant l'école. On se mobilise et qu'on arrête un peu de nous infantiliser, de dire qu'on est des porte-parole, qu'on se fait influencer par la gauche, par nos professeurs et tout ça.
16: Glatigny, casse-toi, l'école publique n'est pas à toi.
11: Le lendemain, la journée est un peu particulière. Devant leur école, les lycéens se réunissent avant de rejoindre la manifestation nationale contre la rigueur budgétaire dans les rues de Bruxelles. Après certaines manifestations marquées par les violences, notamment à Liège, on sent une défiance vis-à-vis de la police. On retrouve les profs présents la veille, comme Dimitri.
17: On a une quinzaine de gilets jaunes avec écrit « prof » dessus pour que les élèves puissent nous identifier facilement dans le cas où il y a des problèmes et qu'ils puissent venir vers nous.
18: Ça veut dire quoi des problèmes, clairement ?
17: On sait bien que dans les dernières manifestations, il y a quand même eu des élèves qui ont été gazés, des gaz lacrymogènes, des charges de police, il y a eu des NAS encore l'année passée. Donc clairement, oui, il y a de la violence policière potentiellement dans les manifestations et on préfère que les élèves aient des points de repère.
11: Un peu après 9h, le cortège s'ébranle pour rejoindre la grande manifestation nationale. Les élèves au milieu de la route, les enseignants en gilets jaunes les encadrent sur le trottoir pour un front commun.
0: Accent d'Europe était réalisé aujourd'hui par Théo Raison. 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
3: Christophe Paget.
2: Bonsoir à toutes et à tous. À la une, les Houthis qui revendiquent de nouvelles attaques sur l'Arabie Saoudite. Entre autres sur l'aéroport de la capitale et sur la compagnie pétrolière Aramco. On s'intéressera au début de ce journal à ces rebelles Houthis qui ont gagné en autonomie par rapport à l'Iran. L'Ukraine, Volodymyr Zelensky était aujourd'hui chez un de ses alliés les plus fidèles, le Royaume-Uni. Le Premier ministre Andy Burnham lui a réaffirmé son soutien. Le président ukrainien a demandé à Elon Musk, le patron de Starlink, le rétablissement du réseau satellitaire utilisé par les militaires ukrainiens et qui aurait été restreint lors de l'attaque russe de la nuit dernière. En Turquie, la police a pris le contrôle de la principale télévision de l'opposition, Halk TV. 11 personnes ont été arrêtées. Opposition et journalistes dénoncent une nouvelle atteinte grave à la liberté de la presse. Et puis en France, on n'en sait plus sur ce mineur de 14 ans qui lundi a blessé par balle un principal et une enseignante d'un collège d'Aubagne dans le sud du pays. Mineur dont le parquet antiterroriste a requis ce soir le placement en détention provisoire. Commence donc ce journal avec l'Arabie Saoudite où les Houthis revendiquent de nouvelles attaques. Des rebelles yéménites qui affirment avoir visé la compagnie pétrolière saoudienne Aramco, également l'aéroport de la capitale Riyad ainsi qu'une raffinerie. Cela fait maintenant plus d'une semaine que la capitale subit des attaques quotidiennes et aujourd'hui les Houthis ont prévenu qu'ils allaient continuer. Des rebelles Houthis, on le sait, soutenus par l'Iran, mais qui ont gagné en autonomie, comme nous l'explique Oriane Verdier.
4: Le constat est unanime. Les rebelles Houthis ont gagné en force de frappe et précision depuis la trêve signée en 2022. Ils bénéficient des avancées iraniennes, mais ont également mené leurs propres efforts technologiques, explique le chercheur en défense et sécurité au Moyen-Orient, Akram Karieff.
5: Le dernier rapport fait par Claude, l'intelligence artificielle, stipulait clairement que les Houthis avaient détourné l'utilisation de cette IA pour concevoir des systèmes de guidage pour leurs drones et pour leurs missiles de croisière. C'est assez inédit. On n'a pas vu, par exemple, ce genre d'utilisation de l'IA pour le moment dans la missilerie ou les drones européens.
4: En termes de production, seules les pièces maîtresses des missiles sont originaires d'Iran.
5: Un missile, c'est 15-20 mètres de haut, mais à la tête du guidage, c'est quelques centimètres. Donc on peut, en un seul envoi de l'Iran, prévoir la fabrication de 20, 30, 40 missiles. Les envois d'équipements se fait vers le Yémen depuis plus de 15 ans. Donc ils ont eu le temps de faire du stock, d'apprendre à fabriquer eux-mêmes aussi.
4: Qui dit autonomie militaire, dit également autonomie politique. Même si l'Iran voulait encourager une trêve à l'image de celle conclue en 2022, il n'aurait donc pas la possibilité d'y amener les Houthis contre leur volonté.
2: Oriane Verdier, Volodymyr Zelensky était ce mercredi au Royaume-Uni. Le Premier ministre Andy Burnham a répété son soutien à Kiev, ajoutant qu'il voulait essayer de réparer les liens entre les présidents ukrainiens et américains. Donald Trump s'est prononcé il y a quelques jours pour qu'un nouveau dirigeant arrive à la tête de l'Ukraine. Et ce mercredi, toujours à Londres, Volodymyr Zelensky a affirmé qu'il comptait sur le partenariat avec Washington, même si, précise-t-il, il s'est senti trahi lorsque le président russe et Donald Trump ont conclu un accord sur les livraisons de diesel. Volodymyr Zelensky qui, par ailleurs, a demandé à Elon Musk, le patron de Starlink, le rétablissement du réseau satellitaire utilisé par les Ukrainiens pour les communications sur le front et pour l'interception des drones. Réseau restreint selon les Ukrainiens la nuit dernière, sans que cela ait été annoncé. Ce soir, Elon Musk évoque une responsabilité du gouvernement américain en cas de ralentissement du réseau. En Turquie, le pouvoir prend le contrôle de la principale télévision de l'opposition, Halk TV. La police a interrompu le direct et arrêté 11 personnes pour corruption, trucage d'appels d'offres et blanchiment d'argent. Les autorités ont ensuite désigné un administrateur judiciaire pour gérer ce média privé, connu pour sa couverture critique de la présidence de Recep Tayyip Erdogan. L'opposition politique, les journalistes et leurs syndicats sont indignés par cette prise de contrôle et ils fustigent une nouvelle atteinte grave à la liberté de la presse. Écoutez, Serhan Asker, c'est le directeur de la publication de Halk TV.
6: D'après les dernières études d'audience, le mois dernier, Halk TV a été la chaîne d'information la plus regardée de Turquie. C'est cette chaîne qu'on a fait taire. Bien sûr, il y avait des pressions, mais je voulais croire que le pouvoir n'oserait pas en arriver là. Pensez donc, censurer la première chaîne ? Eh bien, apparemment, c'est possible. Nous n'avons jamais plié aux pressions. Alors, ils nous ont fait plier avec une opération policière menée à l'aube. Ils nous ont fait taire parce que nous étions puissants, parce que notre travail de journaliste avait un impact sur l'opinion publique. Ce que veut le pouvoir, c'est un espace médiatique dans lequel on n'entend plus qu'une seule voix, la sienne. Pour nous, c'est difficile, très difficile. C'est un coup dur, mais on ne perd pas espoir. On continuera à faire du journalisme.
2: Serhan Asker avec notre correspondante à Ankara, Anand Lauer. Washington lève ses sanctions sur le président de l'Assemblée nationale vénézuélienne. Nouveau signe de détente entre les États-Unis et Caracas depuis l'enlèvement du président Maduro début janvier par les États-Unis. Jorge Rodriguez est en fait le frère de la présidente par intérim Delcy Rodriguez. Le département du Trésor n'a pour le moment pas donné de raison à la disparition de son nom de la liste américaine. Des milliers de personnes manifestent aujourd'hui en Colombie contre les politiques du président d'extrême droite, Abelardo de la Espriella. C'est la première journée de mobilisation contre son gouvernement. À l'appel de l'opposition, des syndicats, des communautés indigènes, des étudiants et des organisations féministes ont défilé dans plusieurs villes du pays. L'opposition estime que les droits humains sont menacés par la lutte frontale que mène le nouveau président contre les groupes armés impliqués dans le narcotrafic. Et elle craint aussi un retour en arrière sur les réformes sociales mises en place par le président précédent, Gustavo Petro. RFI 4h06 à Pékin, la Chine, dont l'excédent commercial pourrait atteindre un record en 2026, car jamais le pays n'a autant exporté. Dans le détail, ce sont les États-Unis et l'Europe qui, à eux deux, représentent la moitié du surplus chinois. À noter aussi que les exportations des géants asiatiques sont dopées par l'intelligence artificielle. Explication Pierre-Olivier.
7: En matière d'IA, la Chine est devenue l'usine des usines. Alors que l'Amérique et l'Europe se sont lancées dans une course effrénée à la construction de centres de données, c'est la Chine qui fournit le matériel nécessaire. Puces, cartes mémoire, semi-conducteurs, câbles, systèmes de refroidissement. La Chine fabrique ou assemble ses équipements, parfois avec des composants importés, et capte donc une large partie des investissements mondiaux dans l'IA. Selon le Financial Times, les puces et composants informatiques représentent près de 20% des exportations chinoises cette année. Entre janvier et septembre, l'excédent commercial de Pékin, tous secteurs confondus, avoisine les 1000 milliards de dollars. De quoi entrevoir un nouveau record annuel après les 1200 milliards atteints l'an passé. Mais face à cette bonne santé économique insolente, États-Unis et Europe s'organisent. Barrières douanières et restrictions commerciales pourraient freiner les exportations chinoises. En début de semaine, Bruxelles a par exemple annoncé que le nombre de voitures hybrides chinoises entrant sur le marché européen serait plafonné à 350 000 par an.
2: Pierre Olivier. En France, la célèbre verrerie Duralex est sauvée. En tout cas, la justice a validé le projet d'un entrepreneur qui avait déjà repris l'an dernier l'entreprise Tupperware et qui, chez Duralex, compte garder 155 emplois sur 220. Duralex avait d'abord été reprise par ses salariés réunis en coopérative, mais l'opération s'était soldée par un échec. Toujours en France, lundi matin, un adolescent de 14 ans a blessé par balle un principal et une enseignante au collège Lacanal d'Aubagne, dans le sud du pays. Ce soir, le parquet antiterroriste a requis son placement en détention provisoire. Le parquet national antiterroriste, qui a donné quelques précisions, le collégien est mis en examen pour tentative d'assassinat en relation avec une entreprise terroriste. Et puis aussi, entre autres, pour association de malfaiteurs terroristes et port et transport sans motif légitime d'armes. On n'en sait aussi plus sur son profil. Laurence Théo.
8: Le mineur âgé de 14 ans était scolarisé en classe de 3e au collège Lacanal d'Aubagne. L'adolescent n'avait aucun antécédent judiciaire. L'examen psychologique réalisé dans le temps de la garde à vue exclut l'existence d'une pathologie psychique. Dans le cadre de ces auditions, le mineur a reconnu les faits et a admis avoir mûri son projet depuis plusieurs mois. En revanche, il a contesté avoir voulu tuer les personnes ciblées. L'adolescent motive son acte par une volonté de vengeance. Selon lui, ses professeurs et ses camarades le harcelaient. On apprend toutefois qu'il ne s'en est ouvert à personne. L'exploitation des supports numériques saisis au cours de la perquisition de son domicile montre que l'élève utilisait de nombreux comptes de réseaux sociaux comme Snapchat ou TikTok. Une première analyse réalisée dans le temps de la garde à vue a révélé la probable adhésion à la True Crime Community. Pour preuve, l'un de ses comptes republiait exclusivement des contenus d'une extrême violence liés à cette communauté.
2: Laurence Théo, et puis autre mauvaise nouvelle, le nombre de femmes tuées par leur conjoint ou ex-conjoint en France a augmenté de 4% en un an, soit 111 femmes selon le ministère de l'Intérieur, le nombre d'hommes tués, 25, et lui en baisse de 19%. RFI 22h10 à Paris, 20h10 en temps universel, c'est l'heure de Fait ton boucan. James et Delia, bonsoir.
9: Bonsoir Christophe.
2: Qui recevez-vous en un mot?
9: Pas d'invité, mais une belle programmation musicale. À tout à l'heure, 23h.
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0: tous et bienvenue sur RFI.
1: Dans l'émission Fais ton boucan.
0: Uniquement dans la joie et dans la bonne humeur.
1: Et ici on fait pas de bruit que du boucan. On est ensemble avec toute l'équipe. Mathieu à la réalisation.
0: Le roi des manettes.
1: Léa aussi à la coordination.
0: Madame les bons plans.
1: Et puis Elise pour les réseaux sociaux.
0: Et oui, notre CM d'amour.
1: Yes, allez, on commence avec... T'entends les cloches ou pas qui arrivent?
0: Oui, j'entends, bon, je connais bien ces
1: ambiance
0: cloches.
1: Ambiance un peu sombre, mais ça va nous mettre bien dans l'ambiance.
0: Ah oui, ça
1: on écoute Kalash, l'artiste Martiniquais, avec le titre Bendo, tout de suite dans Fais ton boucan.
0: Allez.

0: sur RFI, un titre qui a eu un véritable succès et qui a révélé donc Kalash dans l'Hexagone. C'est sorti en 2015. Dans ce titre, Kalash raconte un bout de son histoire personnelle, celle qu'il a eu avec la rue avant de se consacrer à la musique. Merci d'être avec nous. On est ensemble jusqu'à 23h, heure de Paris. James, on fait quoi aujourd'hui?
1: Aujourd'hui, déjà, le JT Boucan. Hein. On a quelques news à vous donner. Une éruption de pétrole et de gaz au Niger. Aussi la musique Biama qui débarque à Paris, yes. Ou alors les créoles guadeloupéens et martiniquais qui font leur place sur l'iPhone. Le battle de Fait-on Boucan aussi, hey, en fin d'émission. Ouais, le thème d'aujourd'hui, c'est la nostalgie. Si vous voulez nous départager, envoyez-nous battle sur nos réseaux sociaux ou alors sur WhatsApp au 00 33 6 37 42 62 24. Et aujourd'hui, j'ai choisi un titre qui me rappelle ma tendre jeunesse, l'époque où on regardait les clips encore à la télé.
0: Ah oui, c'était nostalgique là.
1: Ah,
0: pour
1: tu
0: le
1: vois,
0: coup.
1: Nostalgique ça commence.
0: Mais il y a plusieurs
1: déjà.
0: Formes de nostalgie.
1: Plusieurs fois.
0: Tu vas découvrir tout à l'heure.
1: Bon, on verra ça. Allez, aujourd'hui émission musicale, on vous fait découvrir un des nouveautés du côté de l'Afrique, Congo, Nigeria, Côte d'Ivoire ou alors aussi des Caraïbes. Et on commence avec Tiakola qui n'arrête pas de faire du bruit en ce moment, oui, grâce à son dernier album W.M. On écoute le titre avec Georgia Smith, c'est Jetlag. Hey.

0: Chacola et la star britannique Georgia Smith avec Jetlag sur RFI. Et bien ce titre, il est lourd de sens. Chacola nous explique que malgré le succès, les heures de travail, les répétitions, les voyages à l'autre bout du monde et malgré tous les sacrifices qu'il a fait pour en arriver là, profiter de la famille et des vrais amis reste l'essentiel. Juste pour nous rappeler que ce qui est précieux n'est pas forcément sous les projecteurs.
1: Bien dit Chacola. À suivre, on écoutera Magic System, les Haïtiens Karimi aussi, ou même le rappeur Busta Rhymes dans cette émission. Et ouais, vraiment, programmation éclectique. On vous a fait une belle programmation et puis on continue avec une belle équipe d'artistes nigérians. C'est Kiz, Daniel, oui. Young John et Chris Beats avec le titre Owolua. Je sais déjà que ce titre va être bon.

0: J'adore le titre qu'on entend avec ces lock drums. C'est Oloua.
1: Pas évident.
0: Ouais, pas évident. Kiss Daniel, Long John et Chris Beats avec ce titre, avec un clip qui en 2 semaines comptabilise déjà 3 millions d'écoutes sur YouTube. Restez avec nous. L'actu boucan arrive dans quelques minutes. On parlera des privilèges du rappeur P. Diddy qui est en prison en ce moment. Qu'est-ce qu'il a fait encore lui là?
1: Beaucoup de choses à dire, suivre dans cette émission. On continue avec des sonorités caribéennes. Un titre à l'influence reggae et dancehall. Cette chanson réunit 4 artistes. On écoute tout de suite le titre Nogueal.

la chanson Nogial du producteur John Scorp avec deux artistes guyanais, Pompis, El Jena et enfin Gaë qui lui est malgache. Petite dédicace.

0: notre
1: Elise. Elise qui s'occupe des réseaux sociaux et qui est en régie et qui est malgache aussi. Il est 22h25 à Paris et c'est l'heure de l'actu boucan.
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0: Une éruption de pétrole et de gaz au Niger.
1: Des images diffusées il y a quelques jours ont montré cet incident grave qui se passe au Niger sur le bloc pétrolier d'Agadem. L'éruption dure depuis 2 semaines maintenant et les images inquiètent. Même si l'incident n'a fait aucun mort, 2 employés ont été hospitalisés à la suite de blessures. Le ministère du pétrole au Niger a communiqué un incident environnemental, d'une gravité exceptionnelle. Le gouvernement prend des mesures pour la prévention d'incendies, aussi pour l'environnement et pour la sécurité des puits voisins. Une enquête est ouverte et pour l'instant, les causes ne sont pas encore totalement établies. Toutefois, les pistes criminelles et terroristes ont été écartées. PDD, le prix des privilèges en prison qui font polémique.
0: Et oui, même derrière les barreaux, le chanteur PDD continue de faire parler de lui. Condamné à 4 ans et 2 mois de prison pour transport de personnes à des fins de prostitution, le rappeur américain est au cœur d'une polémique sur ses conditions de détention. Selon une enquête de NBC News, 4 détenus affirment que l'artiste dépenserait des millions de dollars par mois pour que d'autres prisonniers préparent ses repas, lavent son linge et fassent son lit. Il aurait également accès à des massages et à de l'alcool. Des images le montreraient même en train d'utiliser un téléphone portable pourtant interdit en prison. Autre rebondissement, selon plusieurs médias américains, P. Diddy aurait récemment été hospitalisé après une blessure à la tête en détention. Sa date prévisionnelle de sortie est désormais fixée au 2 mars 2028 alors qu'il conteste toujours sa condamnation en appel. De nouvelles révélations qui continuent d'alimenter la polémique autour du rappeur américain. Le Biama s'invite.

0: veut conquérir la capitale française lors de l'événement Paris fait son Biama. Ce style très populaire en Côte d'Ivoire, hein, né dans les rues de Yopougon, hein, qui possède notamment son festival du Biama tous les ans au pays. Aujourd'hui, il s'exporte en France, hein, avec son énergie, ses danses explosives et ses artistes emblématiques. Didier Aimant, Tim Depoy, Azazu, Satellite seront présents pour cette célébration qui aura lieu le 27 novembre à Noisy-le-Sec en région parisienne. Les places se vendent à partir de 40 €, hein, préparez-vous à des guests surprises, plusieurs premières parties et une ambiance de fou de 19h jusqu'à 5h du matin. Le 27 novembre à Paris, Paris fait son Biama. Notez bien le rendez-vous, hein. Delia, tu me notes bien le rendez-vous?
1: Bah, on va y aller ensemble. Hein.
0: Allez, ça part. Le créole fait sa place sur l'iPhone.

0: Une bonne nouvelle pour les langues créoles. Avec la mise à jour iOS 27, Apple propose désormais le créole guadeloupéen et le créole martiniquais parmi les claviers de l'iPhone. Pour les ajouter, il suffit de passer par les réglages du téléphone, puis de sélectionner le clavier correspondant. T'as tout compris, Mathieu, avec ton iPhone 12 mini? Tu vas y arriver?
1: Il bug.
0: Il y a pas de souci.
1: Tu sais pas, après 10 minutes.
0: Je vais t'expliquer. En tout cas, les utilisateurs peuvent ensuite l'utiliser pour rédiger leurs messages et leurs publications sur les réseaux sociaux. Une nouveauté pratique, mais aussi symbolique, qui donne davantage de visibilité à ces deux langues et encourage leur usage à l'écrit aux Antilles comme dans la diaspora.
1: C'est pas mal, ça peut permettre d'apprendre le créole.
0: Exactement. Toi, t'as pas d'iPhone.
1: Non.
0: Ouais.
1: Non.
0: Mais Mathieu en a, en tout cas. On retient. C'est une fin de journée.
1: Cette propagande avec les iPhones, tout le temps les iPhones. Il y a d'autres choses dans la vie. Hein.
0: Oui, il y a quoi? C'est un exemple, par exemple.
1: Les Google Pixel.
0: Ah, oui.
1: On fait de la pub gratuite.
0: Allez,
1: on découvre Magic System, Triangle des Bermudes. 7 seulement.

0: Magic System et Triangle des Bermudes. On vous en avait parlé dans cette émission de ce featuring qui se préparait. Triangle des Bermudes avec Magic System. Ils avaient annoncé la collaboration sur les réseaux sociaux avec des vidéos des deux groupes en studio. Mais l'histoire avait commencé avant ça même. C'était Asalfo, leader des Magic System, qui avait dit qu'il imaginait bien une collab avec les Triangle des Bermudes parce que c'était un groupe qui avait beaucoup de ressemblances avec le sien, selon lui. Un groupe afro-francophone qui amène de l'ambiance, qui enchaîne les gros hits et qui font danser les boîtes à l'international. Ils ont pas tardé à la faire, cette séance, tous ensemble. 7 seulement, c'est le nombre d'artistes du coup sur la collab avec les deux groupes, et c'est le nom de ce titre, Magic System et Triangle des Bermudes.
1: Un beau titre en tout cas. Place maintenant à l'ambassadeur de la musique sénégalaise. Si je te parle d'ambassadeur de la musique sénégalaise, tu me parles de
0: Youssou N'Dour.
1: Bien évidemment. D'ailleurs, bonne nouvelle, demain on a rendez-vous avec lui. On parlera notamment de son grand bal avec l'orchestre Super Étoile de Dakar. Le grand bal aura lieu ce samedi à l'Accor Arena à Bercy. Et je peux vous dire qu'il y aura du monde et tout le monde sera bien habillé. Néné chérie, Youssou N'Dour.

0: Fenêtre, parce que t'as l'habitude de chanter. Oh, c'est même toi qui chante, non?
1: Oui, c'est vrai.
0: Non, c'est Mille Chérie.
1: J'ai beaucoup caché, c'est vrai. C'est moi.
0: Seven Seconds de Youssou N'Dour et Mille Chérie. Youssou N'Dour, un classique, hein, du coup, de cette légende sénégalaise. Et vous savez quoi? Eh ben, on était avec lui tout à l'heure à son hôtel. Hein. Il prépare son grand concert, grand bal, qui aura lieu ce samedi à Paris. On a eu la chance de l'interviewer, l'entretien de Youssou N'Dour. Vous aurez l'occasion de l'entendre demain dans Fais ton boucan, même heure. Soyez au rendez-vous.
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0: playlist.
1: DJ Delia au platine.
0: Aïe, aïe, aïe.
1: On y va.
0: Ça fait du bien, vraiment. Karimi avec le titre Kitanago, titre du groupe Karimi, l'un des groupes les plus emblématiques du compas haïtien des années 2000 à 2010. Et l'expression Kitanago est devenue le symbole d'un mouvement de solidarité en Haïti en 2013.
1: Et on sait qu'on nous écoute en Haïti.
0: Oui, exactement.
1: Et
0: ben, vous savez
1: quoi, on va vous faire plaisir avec encore plus de compas. Mais j'ai envie de dire, on fait même pas plaisir qu'à Haïti, hein, parce que ça fait pas que aux Haïtiens.
0: Évidemment.
1: Mais cette musique, elle est internationale. Dans quelques instants, c'est le battle de Fais ton boucan. On vous a dit, hein, le thème, c'est la nostalgie. Je suis pressé de savoir ce que t'as mis à
0: venir. Moi aussi, je suis pressé de savoir ce que t'as mis. Je vois quelle nostalgie t'as joué là aujourd'hui. Là,
1: t'inquiète
0: avec
1: pas.
0: Ton exil bizarre.
1: J'ai confiance. Allez, ouais, on écoute Vibe avec L'amour facile tout de suite.

0: de Delia qui transpire. Delia hey qui danse.
1: Mon Dieu.
0: À chaque musique, surtout quand c'est du compas. Hein.
1: Ben, c'est normal.
0: Mais c'est plus fort que toi.
1: Ah là là, ça coule. Ça coule.
0: L'amour facile du groupe Vibe sur RFI. Ça y est, il est 22h45. C'est l'heure de se battre un peu.
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0: Qu'il est l'heure.
1: La bagarre.
0: Le battle de fais ton boucan. Ça y est, maintenant vous êtes habitués. Alors c'est simple. Il y a un thème. Delia et moi choisissons un titre en fonction de ce thème. Et la meilleure chanson gagne tout simplement. Et le juge, c'est vous. Et si vous voulez nous départager pour les prochains matchs, envoyez-nous un message sur nos réseaux sociaux ou sur WhatsApp. Battle au 00 33 6 37 42 62 24. Le thème du jour, c'est la nostalgie. On va se plonger dans notre jeunesse passée.
1: Exactement.
0: Et pour nous départager, c'est DJ Jules le Phénoménal.
1: Qui est avec nous.
3: Je suis là.
1: Comment ça va?
3: Ça va bien.
0: Yes, c'est la deuxième fois que t'es notre juge. Franchement,
3: oui.
0: Je crois que t'avais voté pour moi la dernière fois.
1: Oui, il avait voté pour toi, je me rappelle très bien, monsieur Phénoménal. J'espère que là, tu vas voter pour moi.
0: Non, Jules, ne change
3: c'est
0: pas
3: chaud.
0: Tes habitudes. Hein. Ça va, quoi de neuf depuis la dernière fois?
3: Ça va, la vie est belle. Hein.
0: Okay.
1: Ah,
0: toujours en Côte d'Ivoire, c'est ça?
3: Tellement que j'ai été pleuré le jeudi passé.
1: Ok.
0: Tu t'as dit quoi? J'ai pas entendu.
3: J'ai été pleuré, j'ai perdu mon père le jeudi passé.
0: Toutes nos condoléances, DJ Phénoménal.
3: Merci beaucoup.
0: Yes. Bon, j'espère qu'on va quand même te donner le sourire dans cette émission. Le thème, c'est la nostalgie. Est-ce que t'aurais mis un titre, toi? T'aurais mis quel titre, toi, pour la nostalgie?
3: N'importe quel titre, c'est ça?
0: Ouais.
1: Oui, de ton choix.
0: Pour la nostalgie. Moi, j'ai déjà le mien.
3: Alan Cavé, un son n'importe Cavé, n'importe quel son. Hein.
0: Okay, Alan Cavé.
1: Bon, j'aime beaucoup Alan Cavé.
0: On reste toujours dans la vibe IT. Hein.
1: Ouais, c'est vrai.
0: Bon, moi, je suis pas trop dans la vibe IT.

0: ça, grosse nostalgie pour moi, le titre Ghetto Millionnaire.
1: Mais en fait, je vois même le clip.
0: Le clip, on est d'accord. Le clip qui était en 3D. Et je me souviens, à l'époque, ça se faisait pas beaucoup.
1: Oui,
0: en 3D, j'avais l'impression que c'était un jeu vidéo et tout. J'adorais d'aller regarder le titre et la chanson, je l'aimais encore plus. Elle te parle, toi, Jules?
2: Oui.
1: Ah. Tu la connais?
0: Je m'arrache au soleil.
1: Ok, moi je m'arrache pas. Je m'arrache pas au soleil, mais dans ma nostalgie, en tout cas, je suis en famille, en train de danser. Une chorégraphie, en tout cas, qui a fait beaucoup de bruit à l'époque. Je te laisse écouter.
3: Quand t'as sauté, doucement. Mais fais doucement. Allez, Jules, on y va. Position 1, 2, position 1, 2, c'est bon ça.
2: C'est bon ça.
3: C'est bon ça.
2: C'est quoi ça?
1: Mitraillette. Deux salles, deux ambiances,
0: ouais,
1: j'ai
0: carrément
1: envie de te dire.
0: Mais t'avais quel âge, toi, corde à sauter?
1: Je sais pas, mais j'allais encore en boîte de nuit. J'étais jeune. J'étais jeune.
0: Moi, j'étais au collège, moi.
1: C'est vrai?
0: Ouais.
1: Ouais,
0: c'est en primaire, qui sait?
1: Ouais. Mm-hmm. Ok, en tout cas, c'est ma nostalgie du jour.
0: Ça, nostalgie.
1: Jules, c'est à toi de nous départager. Hein.
0: Alors, Jules, mon gars.
1: Ouais. Jules, mon frérot.
2: Yeah.
1: Mon cœur, mon colossal, mon poumon.
2: J'ai déjà fait mon choix.
0: Ah, alors, mets un peu de suspense quand même.
1: Mais te trompe pas pour la victoire.
2: Mais je garde le suspense.
1: Ok.
0: Alors, vas-y, dis-nous tout. Tu choisis qui entre Ghetto Millionnaire ou alors Logobi Tombo?
2: Logobi.
0: Oh non, hey. Logobi Tombo.
1: Logobi Tombo, je gagne. Merci.
2: On va sauter.
1: On va sauter, on va faire la mitraillette. Reste avec nous.
2: On va sauter.
1: C'est phénoménal. On revient.

0: Bon, on a sauté aujourd'hui.
1: DJ Jules, tu as vu ce que tu as fait?
0: Bon, on a sauté aujourd'hui.
2: On a sauté pour de vrai.
1: J'avoue, ouais, ça, c'est un truc à parler à tellement d'enfants. Et encore des enfants
2: ouais,
1: aujourd'hui,
2: c'est fou. Totalement. DJ Jules, est-ce que tu veux passer un big up à quelqu'un? Je suis essoufflé, pardon.
0: Bon, je salue d'abord.
2: Merci
0: tous
2: beaucoup.
0: Le plateau.
2: Oui.
0: Je salue tous mes amis de Cotonou, tous mes amis du groupe Les Quatre Majeurs et du groupe Tout Paramount, voilà.
2: Ok. Voilà. Merci beaucoup. Est-ce que tu as un autre thème à nous proposer pour la prochaine battle?
0: J'ai pensé au choc des décennies.
1: Choc
2: oh,
1: des décennies.
2: Waouh, bravo.
1: Ah, ouais. Ça veut dire que décennies. Moi, je choisis une décennie, Délia en choisit une autre?
2: Oui, bah, en tout cas, c'est ça, c'est le choc des décennies. Ok.
0: 90, 2000.
2: Ouais, voilà, en fait, choc des décennies. Okay. J'aime beaucoup.
1: Je prends 2000,
2: beaucoup.
1: Tu prends 90.
2: Ok, si tu veux.
1: Vas-y, on fait comme ça.
2: Let's
1: merci
2: go.
1: En tout cas, Didier, phénoménal, Jules. Et on t'envoie de la force.
0: Merci. Hein,
1: pour la
0: merci
1: suite.
2: Gros bisous.
1: Salut Jules.
0: Gros bisous à vous, d'amour. C'est un plaisir.
1: Merci.
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0: Busta Rhymes. Ce titre-là, j'aurais pu le mettre aussi en nostalgie encore.
1: Ouais, carrément.
0: Parce que je me souviens, moi, ce titre-là, je l'écoutais avec la PSP de mon grand frère.
1: Ah, ouais.
0: Parce que j'avais pas de téléphone à l'époque.
1: Ah,
0: non, vraiment,
1: ouais,
0: c'était.
1: Tu voulais vraiment l'écouter, quoi.
0: Que des bons souvenirs, en vrai. Mmh. Busta Rhymes, le son Touch It, en plus, qui sample les Daft Punk. Franchement, un banger, un classique.
1: Je suis d'accord avec toi, vraiment, je valide. On continue avec un chanteur béninois. On finit aussi avec ce chanteur-là, c'est la fin de l'émission.
0: Déjà.
1: C'est un chanteur qui excelle dans l'afrobeat, le R&B, la map piano. C'est le grand gagnant du prix découverte RFI 2026. Et ce samedi, il fera un concert à la petite halle de la Villette à Paris. Mm-hmm. Son tout premier concert en France. On écoute tout de suite Oppa avec le titre Choujou. Régalez-vous sur RFI.
0: Et il sera Oppa avec nous. Il sera avec nous, Oppa, en plus ce lundi, hein, c'est la fin de cette émission. On se retrouve lundi avec Oppa. Alors, et demain, vous retrouverez DJ Facemaker avec l'Afro Club. Et on se quitte avec le proverbe. On a été que deux aujourd'hui, hein, mais bon, comme on dit, on n'est pas nombreux, mais on est beaucoup. Allez, salut!

0: passé trop vite en week-end. Non, demain on se retrouve avec Youssou N'Dour. Comment j'ai pu oublier ça déjà?
1: C'est vrai, mais tu l'as dit en plus. Mais tu sais, on était tout le temps dans l'excitation de la programmation musicale qui est magnifique, faut le dire.
0: Exactement. Youssou N'Dour, soyez au rendez-vous demain, même heure. Allez, salut, et pour de vrai cette fois-ci.